0: Nouvelles frappes américaines dans les prochaines heures. Donald Trump l'a en tout cas annoncé hier soir, des offensives pour frapper fort après des tirs iraniens contre des bases américaines en Jordanie, a fait savoir le locataire de la Maison Blanche. Maison Blanche qui a par ailleurs fait état de nouvelles sanctions visant les ressources de l'Iran. Sur un autre front, Kiev est elle aussi menacée, la ville de Kiev, à en croire les dires du président Volodymyr Zelensky, qui a affirmé que Moscou prépare depuis quelques jours une attaque massive. Une alerte aux missiles russes a été lancée en début de nuit dans la capitale ukrainienne après des explosions. Une note de sport, enfin, direction l'ATP 500 de Washington, où le tennisman français Adrien Manarino affronte en ce moment l'américain Mickelson au deuxième tour. Le match vient tout juste de démarrer, 2h02 à l'instant sur le 107.7. Retour de l'actualité prévu dans une heure. Restez bien branchés. Tout de suite, il est question de météo dans vos régions.
1: Cette nuit, le temps est calme dans le quart sud-est du pays. Ce matin, le soleil sera au rendez-vous. Le mercure affichera au lever du jour 21 degrés à Lyon, 23 degrés à Arles, 24 degrés à Béziers. Au meilleur de la journée, le thermomètre affichera de 35 à 39 degrés. Météo France a placé 23 départements en vigilance orange canicule, dont la moitié du quart sud-est du pays. Vous pouvez dès maintenant retrouver la carte de ces vigilances sur notre site internet radio-vinci-autoroute.com. À noter également que les Pyrénées-Orientales, l'Aude, le Gard, le Vaucluse, le Var, l'Ardèche, la Drôme, la Lozère et le Rhône sont placés en risque élevé feu de forêt.
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1: Il est 2h passées de 3 minutes sur Radio Vinci Autoroute. Tout se passe bien pour vous dans le quart sud-est du pays. Notez toujours bien ces 3 accidents. Un sur la 7, un autre sur la 9 et un autre sur la 709. Je reviens dans quelques instants également. Et vos zones de travaux. Oui, parce que vous êtes en Auvergne-Rhône-Alpes sur l'autoroute A72 dans le département de la Loire. La sortie Montbrison numéro 7 de l'autoroute A72 est fermée dans les deux sens de circulation. Vous pouvez sortir à Feur numéro 6. Toujours et bien dans cette région, mais cette fois-ci dans le secteur de Lyon, au sud de la métropole lyonnaise, les bretelles qui permettent depuis l'autoroute A46 le contournement est de la ville et depuis l'A47 de rejoindre l'A7 en direction de Marseille sont fermées. Vous devez sortir à Chasse-sur-Rhône numéro 8 sur l'A47 pour reprendre l'A7 nord à Chasse-sur-Rhône numéro 8. Également, si vous êtes sur l'autoroute A7, sur l'autoroute A7 en direction de Lyon comme en direction de Marseille, c'est entre la sortie 16 de L'Oriole et la sortie 17 de Montélimar-Nord à la Sols. Un piéton aurait été aperçu sur les voies de circulation. Ça vous concerne dans les deux sens de circulation en direction de Lyon comme en direction de Marseille, kilomètre 94, prudent sur le secteur. Également sur l'autoroute A7, mais cette fois-ci dans la région d'Avignon, dans la sortie numéro 24 Avignon-Château-Renard, un accident est en cours également entre deux voitures. Ça vous concerne sur ce point kilométrique 197 dans la sortie numéro 24. Prudence également. Et une autre information à vous donner, si vous êtes sur l'autoroute A9 en direction de Lyon, kilomètre 84, c'est 3 km après la jonction de l'A9 et de l'A709 Est, vous pouvez rouler uniquement sur la voie la plus à gauche, car la voie du milieu, la voie de droite et la bande d'arrêt d'urgence sont neutralisées. Les services de l'autoroute sont sur place. Autre information à vous donner sur Radio Vinci Autoroute, si vous êtes au nord d'Aix-en-Provence, l'autoroute A51 est fermée en direction de Gap entre Pertuis numéro 20 et Aubignosc numéro 21. Dans le même temps, la 51 est aussi fermée en direction d'Aix-en-Provence et de Marseille entre Pérus numéro 20 et Fort-Calquier numéro 19. Vous devez sortir à Pérus puis emprunter le réseau secondaire pour rejoindre la 51 à Aubignosc ou Fort-Calquier.
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Taylor Swift, Opa Light à l'instant sur Radio 20 sur autoroute, 2 heures passées de 12 minutes sur le 107.7 pour évoquer toujours bien vos conditions de circulation. Tout se passe bien pour vous dans le quart sud-est du pays. À noter toujours bien cet accident en direction de Lyon, kilomètre 84 entre Montpellier et Nîmes. C'est 3 km après la jonction de l'A9, la 709 Est. Vous pouvez rouler uniquement sur la voie de gauche car la voie du milieu, la voie de droite et la bande d'arrêt d'urgence sont neutralisées. On en reparle dans quelques instants. Juste après, à Lenny Kravitz sur le 107.7.

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1: À 2h passées de 15 minutes sur Radio 20 sur l'autoroute pour évoquer vos conditions de circulation. Toujours eh bien cet accident en direction d'Orange qui pourrait eh bien vous gêner. On en reparle dans quelques instants. Avant, on évoque eh bien vos conditions de circulation, mais surtout des zones de travaux. Si vous êtes également sur l'autoroute A46, sur cette autoroute au sud de Lyon, la bifurcation qui permet de passer de l'autoroute A46 direction Paris à l'A43 direction Lyon est fermée. Il faut poursuivre sur la RN346 et sortir à mi-plaine numéro 10, puis emprunter la route départementale 306 pour rejoindre la 43 à Bron-Aviation numéro 4. Si vous êtes également sur l'autoroute A7 en direction de Lyon entre Valence et Montélimar au kilomètre 94 en direction de Lyon comme en direction de Marseille, c'est entre la sortie 16 L'Oriole et la sortie 17 Montélimar Nord Sols. Un piéton aurait été aperçu sur la voie de circulation et pourrait également vous gêner, donc prudence si vous êtes sur ce secteur. Autre information à vous donner, si vous êtes sur l'autoroute A7 également en direction de Marseille dans la sortie numéro 24, la sortie 24 Avignon Château-Renard, un accident est en cours, les services de l'autoroute sont sur place et pourraient vous gêner dans cette sortie numéro 24, donc également prudence si vous êtes sur ce secteur de l'autoroute A7. Autre événement, eh bien, à vous signaler si vous êtes sur l'autoroute A7 à Saint-Lô-de-Provence, des zones de travaux, la bifurcation qui permet de passer de l'autoroute A7 direction Lyon à la 54 direction Nîmes est fermée. Au volant d'une voiture, vous pouvez sortir avant à Salon Nord numéro 27. En revanche, les poids lourds doivent aller jusqu'à Rognac numéro 28. Autre information à vous donner cette fois-ci, on part dans la région de Montpellier sur l'autoroute A9 en direction de Lyon au kilomètre 84. Entre Montpellier et Nîmes, 3 km après la jonction de l'autoroute de l'A9 à 709 Est, un accident est en cours et ça peut vous gêner sur ce secteur. Alors pas de ralentissement, pas de bouchon pour l'instant, mais vous pouvez passer uniquement sur la voie de gauche car la voie du milieu, la voie de droite et la bande d'arrêt d'urgence sont neutralisées. Les services de l'autoroute sont en train de travailler. Et la dernière information que j'ai à vous transmettre sur le 177, eh bien, c'est sur l'autoroute A61 en Occitanie entre Carcassonne et Toulouse. La sortie à Villefranche de l'Ouraguet, numéro 20 de l'autoroute A61, sera fermée en direction de Toulouse. Vous pouvez sortir avant à Castelnaudary, numéro 21. Vous cherchez peut-être des idées de lecture pour la route ou pour vos vacances. Dans un instant, Marc Page vous donnera des idées de lecture à dévorer cet été. Il sera question de trois ouvrages consacrés à trois immortels. Rendez-vous juste après Miley Cyrus sur le 107.7.

0: Bah, les services à l'instant sur Radio Vinci sur autoroute, 2h passées de 22 minutes. On évoque quelques mots ensemble de vos conditions de circulation. Bah, je peux vous le dire, dans le quart sud-est du pays. Tout se passe bien. Toujours, eh bien, cet accident sur l'autoroute A9 en direction d'Orange. Vous pouvez passer uniquement sur la voie de gauche. On en reparle dans quelques instants. Et oui, parce que juste avant, c'est l'heure de marque-page, votre rendez-vous de l'été. Et oui, votre rendez-vous lecture de l'été sur le 107.7. Aujourd'hui, trois livres pour évoquer la mémoire de trois immortels. Voici la sélection de Francine Thomas. This is the end.
1: Que faisait Jim Morrison à Paris le 3 juillet 1971 quand il trouve la mort? C'est ce que nous raconte Yves Bigot, toujours extrêmement bien renseigné, dans Jim Morrison, Strange Days à Paris. Ses problèmes de santé, sa relation pour le moins orageuse avec Pamela Courson, son amitié avec Agnès Varda et les grosses zones d'ombre autour de son décès. Voici les questions passionnantes qu'aborde ce livre qui se dévore comme un roman. This is the Le roman, c'est justement cette forme qu'a choisi Gauthier Battistella pour raconter la vie hors norme de Paul Bocuse, celui qui a révolutionné la gastronomie française. Meilleur ouvrier de France, 3 étoiles au Michelin pendant 53 ans, ses coups de gueule et ses coups de cœur pour ses 3 femmes avec qui il a entretenu des relations simultanées, ses succès sur plusieurs continents, ses émissions de télé, bref, c'est presque d'une rockstar dont le romancier nous livre les secrets.
2: Bocuse, ce qu'il va faire, c'est une chose essentielle. Il va faire sortir le cuisinier des sous-sols. Mais il n'est pas le seul. Il sait qu'une révolution ne se mène pas toute seule. Donc il embarque les copains. Et c'est qui? C'est Michel Guérard, Eugénie Lesbains. C'est les frères Troisgros à Roanne. C'est Alain Chapelle. Et un jour, Valéry Giscard d'Estaing le convoque pour lui remettre la Légion d'honneur. On est le 25 février 1971. Et Bocuse débarque à l'Élysée avec tous ses copains. Et c'est eux qui vont cuisiner pour le président de la République. Tout en s'asseyant à la table du président. Auparavant, les chefs cuisinaient pour les présidents. Lui, il s'assied à la table du président.
1: Enfin, l'immense Marilyn Monroe aurait eu 100 ans cette année. De nombreux ouvrages évoquent sa mémoire. Mais retenons celui signé d'une autre légende, Catherine Deneuve. Avec Sébastien Cochon, elle publie un livre de photos de la star américaine qu'elle commente avec tendresse, enthousiasme, admiration et toujours beaucoup d'humour. Si belle, offerte, presque inconnue, dit Catherine Deneuve. Elle est l'actrice dont j'ai vu tous les films, la plus précieuse pour moi.
3: Mon cœur est un papa.
1: On résume, si vous voulez honorer la mémoire de trois immortels, je vous conseille Jim Morrison, Strange Days à Paris, d'Yves Bigot chez Le Mot et le Reste, Bocuse de Gauthier Battistella chez Grasset, Marilyn Chéry de Catherine Deneuve et Sébastien Cochon chez Flammarion.
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1: À 2h32 sur Radio Vinci Autoroute, on évoque ensemble les bien conditions de circulation. Toujours à vous signaler bien sûr cet accident sur l'autoroute A9 en direction de Lyon et également bien ce piéton sur l'A7. On en reparle dans quelques instants, mais déjà je peux vous annoncer que tout se passe bien d'ailleurs pour vous dans le quart sud-est du pays. À part toujours ces zones de travaux, par exemple vous qui êtes en Auvergne-Rhône-Alpes dans le département de la Loire, la sortie Montbrison numéro 7 de l'autoroute A72 est fermée dans les deux sens de circulation. Vous pouvez sortir à Feur numéro 6. Toujours dans cette région, mais cette fois-ci dans le sud de la métropole lyonnaise, les bretelles qui permettent depuis l'autoroute A46 le contournement est de la ville et depuis la 47 de rejoindre la 7 en direction de Marseille sont fermées. Vous devez sortir à Chassuronne numéro 8 sur la 47 pour reprendre la 7 nord à Chassuronne numéro 8. Autre événement à vous signaler, c'est si vous êtes sur l'autoroute A7 en direction de à Marseille entre Montélimar et Orange, un véhicule est en panne. C'est un poids lourd, kilomètre 144, 21 km après la sortie 18, Montélimar Sud, Pierre-Latte. Eh bien, ça vous concerne parce que la voie la plus à gauche, la voie la plus à droite et la bande d'arrêt d'urgence sont neutralisées pour laisser les services de l'autoroute travailler. Si vous êtes également toujours sur l'autoroute A7, mais cette fois-ci entre Valence et Montélimar, au kilomètre 94, en direction de Lyon comme en direction de Marseille, entre la sortie 16 Loriol et la sortie 17 Montélimar Nord Sols, un piéton aurait été aperçu sur la voie de circulation et peut également vous gêner, et surtout prudent si vous êtes sur ce secteur. Toujours sur cette autoroute A7, avec un autre événement à vous signaler, cette fois-ci dans la région d'Avignon, c'est au kilomètre, c'est à la sortie 24 Avignon-Château-Renard, un accident a eu lieu et du coup peut vous gêner si vous voulez sortir de l'autoroute à la sortie numéro 24 Avignon-Château-Renard. Autre information à vous donner, si vous êtes sur l'autoroute A51 au nord d'Aix-en-Provence, l'autoroute A51 est fermée en direction de Gap entre Perruy numéro 20 et Aubignosque numéro 21. Dans le même temps, la 51 est aussi fermée en direction d'Aix-en-Provence et de Marseille entre Perruy numéro 20 et Fort-Calquier numéro 19. Vous devez sortir à Perruy pour emprunter le réseau secondaire et rejoindre la 51 à Aubignosque ou Fort-Calquier. Et la dernière information à vous donner, c'est si vous êtes sur l'autoroute A9 en direction de Lyon, au kilomètre 94, 3 km après la jonction A9 à 709 Est, vous pouvez circuler uniquement sur la voie de gauche, car un accident a eu lieu un peu plus tôt dans la soirée. La voie du milieu, la voie de droite et la bande d'arrêt d'urgence sont neutralisées pour vous.
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Et Charlie Pousse, à l'instant, sur Radio Vinci Autoroute, 2h passées de 41 minutes. On parle un peu de trafic pour vous, pour vous dire que tout se passe bien pour vous dans le quart sud-est du pays. Bon, toujours à vous annoncer. Eh bien, cet accident qui est sur l'autoroute A9 en direction de Lyon, kilomètre 84, hein, c'est 3 kilomètres. Après la jonction A9 à 709 Est, vous pouvez rouler uniquement sur la voie de gauche car les voies les plus à droite sont neutralisées. On en reparle dans quelques instants, juste après Sparks, en attendant le flash info trafic sur Radio Vinci Autoroute.

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1: 2h46 sur Radio Vinci Autoroute, on parle de vos conditions de circulation qui sont excellentes ce soir dans le quart sud-est du pays. En notez toujours eh bien cet accident en direction de Lyon sur l'autoroute A9 en kilomètre 84, mais ça on en reparle eh bien dans quelques instants. À noter toujours eh bien cet accident en direction de Lyon sur l'autoroute A9 en kilomètre 84, mais ça on en reparle eh bien dans quelques instants. À noter toujours eh bien des zones de travail.

de Lyon sur cette autoroute, et bien ça vous concerne entre Valence et Montélimar au kilomètre 94, entre la sortie 16 Loriol et entre la sortie 17 Montélimar Nord La Solle, en direction de Lyon comme en direction de Marseille. Il y a un piéton qui aurait été aperçu sur les voies de circulation, ça vous concerne dans les deux sens de circulation, donc prudence également sur ce secteur. Si vous êtes sur l'autoroute A7, mais cette fois-ci un peu plus au sud, toujours entre Orange et Montélimar, mais cette fois-ci au kilomètre 144 en direction de Marseille, 21 km après la sortie 18 au Montélimar Sud, Pierre Latte. Un véhicule est en panne, c'est en poids lourd, ça neutralise la voie la plus à droite et la bande d'arrêt d'urgence pour laisser travailler les services de l'autoroute. Autre information à vous donner si vous êtes bien sur l'autoroute A9, cette fois-ci en Occitanie, en direction de Lyon, kilomètre 84 entre Montpellier et Nîmes, ça vous concerne. C'est 3 km après la jonction A9 à 709 Est. Un accident est également sur place. Autre information à vous donner également, si vous êtes en Provence, Alpes-Côte d'Azur, à Salon de Provence, sur l'A7, la bifurcation qui permet de passer de l'autoroute A7 direction Lyon à l'A54 direction Nîmes est fermée. Au volant d'une voiture, vous pouvez sortir à Salon Nord numéro 27. En revanche, les poids lourds doivent aller jusqu'à Rognac numéro 28. Et on termine ce flash info trafic pour en parler également entre Carcassonne et Toulouse. La sortie Villefranche de Louragué numéro 20 de l'autoroute A61 sera fermée en direction de Toulouse. Vous pouvez sortir à Castelnaudary numéro 21. Et d'ailleurs, un mot pour vous, c'est quand allez-vous percuter? 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Nous en sommes depuis le début de cette année à 25 et ce sont des fourgons accidentés, 15 au total, qui sont exposés non loin de Lyon au niveau d'un péage de l'A7, le péage de Vienne. Respectez le corridor de sécurité et surtout, nous le répétons jamais assez, faites attention à ces hommes en jaune. Dans quelques instants, on parle de Play Replay parce que cet été, dans Play Replay, les séries nous font voyager vers des destinations de rêve. Dans un instant, cap sur des hôtels de luxe en bord de mer entre Soleil Radieux, Client Fortuné et Secret Bien Gardé. Une série aussi élégante que mordante, The White Lotus, à découvrir juste après Eddie de Préto sur le 107.7.

0: soif.
1: Et du tout préto, à l'instant avec Batoumouche sur le 107.7. Après New York, la semaine dernière, changement total de décor. Mathilde Ferrière nous amène à Hawaï, en Sicile et en Thaïlande à la découverte des palaces qui servent de décor à la série The White Lotus.
2: The White Lotus suit les séjours de voyageurs privilégiés dans des hôtels de luxe. Derrière des décors paradisiaques se révèlent tensions, secrets et jeux de pouvoir.
3: Hey, sans gluten et boules de coco, on n'est pas venu ici pour se foutre à la diète.
4: J'ai failli mourir aujourd'hui. Mais comme ça, ils nous font le séjour gratos et ça, c'est plutôt cool.
3: Oui, tu assurais, bébé.
2: Chaque saison nous transporte dans des lieux différents. De la Sicile baroque à la Thaïlande luxuriante en passant par les plages d'Hawaï.
5: Sawadika! Bienvenue au White Lotus de Thaïlande.
6: Welcome to the White Lotus in Sicily.
7: La Dolce Vita.
2: Bienvenue sur les tropiques, entre plages de sable fin, eau cristalline et paysages luxuriants. Entre luxe, chaleur et décors spectaculaires, la série transforme ses destinations en véritables cartes postales, capturant toute la beauté et les contrastes de ces lieux d'exception.
8: J'ai envie qu'on s'éclate aujourd'hui. Il n'y a que le regard des hommes qui l'a fait vivre. Je trouve ça triste.
9: Si tout le monde décide de céder à ses instincts, ce sera la course à la débauche.
2: Diffusée dans le monde entier, The White Lotus s'impose comme une série qui fait voyager saison après saison en explorant différentes cultures et façons de vivre. The White Lotus, à découvrir, en redécouvrir sur HBO Max. La prochaine saison, la quatrième, sera disponible en fin d'année 2026.
1: Cet épisode de Play Replay à retrouver sur notre site radio-vinci-autoroute.com. En attendant, 3h du matin, Manon Lisa arrive juste après les Trinix sur le 107.7.

0: Lisa, le petit pêcheur à l'instant sur Radio Vinci Autoroute. Et il est 3h du matin, bienvenue tout le monde, bonne route.
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2: Bonsoir à toutes et à tous. L'accalmie n'aura été que de courte durée. Les offensives américaines ont commencé en Iran. C'est Washington qui vient de l'annoncer, faisant état de nouvelles frappes très puissantes. Hier soir, Donald Trump avait évoqué ce projet de frappe visant le pays du Moyen-Orient, l'Iran, mis en cause pour des attaques menées ces derniers jours sur des bases militaires américaines en Jordanie. Washington maintient par ailleurs sa pression avec de nouvelles sanctions visant les ressources iraniennes. En France, la bataille est avec les flammes pour les soldats du feu dans différents secteurs. Les derniers incendies en date touchent les communes de Vidomont et Brignoles, dans le Var, où 60 hectares ont été parcourus. À noter par ailleurs cette importante reprise des flammes soulignée dans la forêt de Fontainebleau, violemment touchée ces dernières semaines. Les 50 pompiers sur place en ce moment disent espérer pouvoir fixer l'incendie d'ici la matinée. Le méga-feu qui a lui sévi ces derniers jours en Gironde n'a pas progressé depuis maintenant 3 jours après avoir ravagé 42 000 hectares. Dernier bilan des autorités qui se montrent optimistes pour la suite. Côté trafic, la majorité des axes sont directement impactés dans le département autour de Bordeaux. Point sur votre circulation dès la fin de ce flash. L'actualité dans l'Hexagone, c'est aussi cette nouvelle vague de canicule, la quatrième depuis le début de l'été. Météo France surveille 23 départements qu'elle a placés en vigilance orange pour la journée, principalement dans le quart sud-est. Côté sport, enfin, direction l'ATP 500 de Washington, où le tennisman français Adrian Manarino affronte toujours en ce moment l'américain Alexander Mikkelsen au deuxième tour. Le local a remporté la première manche 6-4, deuxième set en cours entre les deux hommes. Il est maintenant 3h02 à l'écoute du 107.7. L'actualité reprend ses droits dans une heure. Tout de suite, on va jeter un œil au ciel. Voici la météo.
0: Cette nuit, le temps est calme dans le quart sud-est du pays. Ce matin, le soleil sera au rendez-vous. Le mercure affichera au lever du jour 21 degrés à Lyon, 23 degrés à Arles, 24 degrés à Béziers. Au meilleur de la journée, le thermomètre affichera de 35 à 39 degrés. Météo France a placé 23 départements en vigilance orange canicule, dont la moitié du quart sud-est du pays. Vous pouvez dès maintenant retrouver la carte de ces vigilances sur notre site internet radiovinciautoroute.com. À noter également que les Pyrénées-Orientales, l'Aude, le Gard, le Vaucluse, le Var, l'Ardèche, la Drôme, la Lozère et le Rhône sont placés en risque élevé feu de forêt.
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0: À 3h passées de 2 minutes sur Radio Vinci Autoroute, on évoque ensemble vos conditions de circulation partout dans le quart sud-est du pays. Je peux vous le dire, tout est ouvert pour vous dans ce quart sud-est du pays. C'est la bonne nouvelle de ce soir. Et ça tombe très très bien. Donc au moins comme ça, pas de soucis particuliers à énoncer avec vous. Avec toujours et bien ces zones de travaux qu'on évoque ensemble dans le quart sud-est. Avec si vous êtes par exemple dans la région Auvergne-Rhône-Alpes, dans le département de la Loire, la sortie Montbrison numéro 7 de l'autoroute 72 est fermé dans les deux sens de circulation. Vous pouvez sortir à Feur numéro 6. D'ailleurs, toujours eh bien, dans cette région, mais cette fois-ci dans le sud de la métropole lyonnaise, les bretelles qui permettent depuis l'autoroute A46 le contournement est de la ville et depuis la 47 de rejoindre l'A7 en direction de Marseille sont fermées. Vous devez sortir à Chasse sur numéro 8 sur la 46 pour reprendre l'A7 nord à Chasse sur numéro 8. Également sur l'autoroute A47 jusqu'à 6h du matin, fermeture en direction de Lyon entre Lorette numéro 12 et la Madeleine numéro 11 pour des travaux. Également, si vous êtes sur l'autoroute A7 en direction de Marseille, cette fois-ci au kilomètre 144, dont la région est bien entre Orange et Montélimar, c'est 21 km après la sortie 18, Montélimar Sud, Pierre-Latte. Un véhicule est en panne et ça vous concerne parce que la voie la plus à droite et la bande d'arrêt d'urgence est neutralisée pour laisser travailler les équipes de l'autoroute. C'est un poids lourd qui est sur place et qui est en panne. Autre événement, eh bien, vous signaler si vous êtes eh bien sur l'autoroute A9 pour sortir eh bien de l'aire de Fabrègues Sud en direction de Lyon au kilomètre 110. C'est 12 km après la sortie, 33-7, un véhicule est arrêté et pourrait vous gêner si vous sortez eh bien, de cette aire d'autoroute. Également, une autre information à vous donner si vous êtes eh bien, sur l'A51 au nord d'Aix-en-Provence. L'autoroute A51 est fermée en direction de Gap entre Perruy numéro 20 et Aubinosque numéro 21. Dans le même temps, l'A51 est aussi fermée en direction d'Aix-en-Provence et de Marseille entre Perruy numéro 20 et Forcalquier numéro 19. Vous devez sortir à Perruy, puis emprunter le réseau secondaire pour rejoindre la 51 à Aubinosque ou Forcalquier. Et le dernier événement à vous signaler sur Radio Vinci Autoroute, eh bien, c'est si vous êtes sur l'autoroute A50 en direction de Toulon. Dans la région eh bien, de Toulon, c'est au kilomètre 66, 1 km après la sortie 14 Château-Vallon. Un accident a eu lieu il y a quelques instants et pourrait également gêner votre sens de circulation.
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Soprano avec Didier à l'instant sur Radio Vinci Autoroute à 3h12, à passer de quelques minutes sur le 107.7. On peut évoquer ensemble eh bien, vos conditions de circulation. Tout est clair et tout est au vert pour vous dans le quart sud-est du pays. On en reparle dans quelques instants, juste après Barry White sur Radio Vinci Autoroute.

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1: 3h16 du matin sur Radio Vinci Autoroute, on parle ensemble de vos conditions de circulation. Bon, ben, très peu d'événements à vous signaler pour vous, à part quelques zones de travaux. Toujours et bien cet accident aussi qui a sur la 50 en direction de Toulon. Mais sinon, pas d'autres événements à vous donner. Tout est calme ce soir en ce début de journée dans le quart sud-est du pays. Et c'est une très bonne nouvelle. D'ailleurs, on prend la direction de la région de l'Auvergne-Rhône-Alpes à Lyon, parce que la bifurcation qui permet de passer de l'autoroute à 46 direction Paris à la 43 direction Lyon est fermé. Il faut poursuivre sur la RN346 et sortir à Miplaine numéro 10, puis emprunter la route départementale 306 pour rejoindre la 43 à Bron Aviation numéro 4. Également sur la 47 jusqu'à 6h du matin, la fermeture en direction de Lyon entre Lorette numéro 12 et la Madeleine numéro 11 pour des travaux. Également, si vous êtes sur l'autoroute A7, ça vous concerne, si vous êtes au kilomètre 144 entre Montélimar et Orange en direction de Marseille, c'est 21 km après la sortie 18, Montélimar Sud, Pierre Latte, un véhicule est en panne. C'est en poids lourd, la voie la plus à droite et la bande d'arrêt d'urgence sont neutralisées. Toujours sur cette autoroute A7, mais cette fois-ci en Provence-Alpes-Côte d'Azur, parce que à Salon-de-Provence, la bifurcation qui permet de passer de l'autoroute A7 direction Lyon à la 54 direction Nîmes est fermée. Au volant d'une voiture, vous pouvez sortir à Salon-Nord numéro 27. En revanche, les poids lourds doivent aller jusqu'à Rognac numéro 28. Également, si vous êtes sur l'autoroute A61 entre Carcassonne et Toulouse, la sortie Villefranche de Lauragais numéro 20 de l'autoroute A61 sera fermée en direction de Toulouse. Vous pouvez sortir avant à Castelnaudary numéro 21. Et la dernière information que j'ai à vous donner sur Argument sur autoroute, si vous roulez sur l'A50 sur la Côte d'Azur en direction de Nice dans la région de Toulon, au kilomètre 66, 14 km après la sortie de Château-Vallon, c'est 1 km après la sortie 14, un accident a eu lieu, les secours et le personnel de l'auto sont sur place. Et si je n'ai pas parlé de vous, c'est que tout se passe bien pour vous dans le quart sud-est du pays. Dans quelques instants, l'un de vos rendez-vous de l'été. Voiture mythique, celle qui nous ont marqué sur petit ou grand écran à l'affiche aujourd'hui. Une voiture inquiétante. Christine, star du film de 1983, adaptée d'un roman de Stephen King. Ce sera juste après Matt Pokora avec Belinda sur le 107.7.

0: Mbokora à l'instant sur Radio Vinci Autoroute et dernière information qui vient de parvenir en studio. Si vous êtes bien sur l'autoroute A7 en direction de Lyon comme en direction de Marseille entre la sortie 16 L'Oriole et la sortie 17 Montélimar Nord La Solse, à cette aire de autoroute de La Solse, un piéton aurait été aperçu sur les voies et pourrait vous gêner également sur ce secteur. À certaines voitures de cinéma ou de série ont gagné notre capitale sympathie, mais celle-ci nous incite plutôt à garder nos distances. Retour sur une voiture mythique avec Gilles Ravarino.
1: Une voiture rouge et blanche avec des courbes à faire pâlir les plus belles carrosseries des années 50, c'est Christine. Pas simplement une voiture, une diva sur roue avec un côté psychopathe. Dans le film de John Carpenter de 1983, Christine est une Plymouth Fury avec des ailes chromées et des phares qui semblent vous observer. Un modèle de rêve, version cauchemar. Sous le long capot, un moteur V8, mais attention, pas juste une voiture rapide, c'est une voiture qui a une vie propre. Elle se répare toute seule, comme par magie. Le problème, c'est que Christine est aussi jalouse que possessive. Vous regardez une autre voiture, elle n'hésitera pas à vous le faire payer.
2: Débarrasse-toi de cette voiture.
3: Attends une minute, tu ne vas pas me dire que c'est de la faute de Christine.
1: À propos de payer, 15% du budget a été consacré aux 23 voitures utilisées dans le film. Et à la fin du tournage, toutes ont été détruites, sauf deux vendues comme ferraille. L'un des véhicules survivants a finalement été restauré, puis vendu aux enchères, estimé entre 400 et 500 000 dollars. Pas mal pour un bout de ferraille, non ? L'impact de Christine a été tel qu'il a donné naissance à une véritable culture autour des voitures maudites, avec des fan clubs organisant des conventions, des répliques en modèle réduit ou grandeur nature.
2: Cette petite bagnole !
1: Si vous croisez une flamboyante Plymouth Fury rouge et blanche dans la rue, faites-lui un sourire et courez vite !
0: Merci Gilles Ravarino. 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Dans quelques instants, l'infotrafic, mais juste avant on écoute Meryl Banbridge, juste après Léa Cara avec Dis-moi sur le 107.7.

0: Meryl Benbridge à l'instant avec Mouse sur le 107.7. L'infotrafic dans quelques instants.
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0: 3h passées de 31 minutes sur Radio Vinci Autoroute pour évoquer vos conditions de circulation. Eh bien, tout se passe très très bien pour vous dans le quart sud-est du pays. Et ça, c'est plutôt la bonne nouvelle de ce soir. Vous qui êtes peut-être en train de partir en vacances ou de travailler ce soir, je pense à vous, bien évidemment, les routiers qui m'écoutent, qui êtes en train de travailler, peut-être marquer la pause, bien évidemment, ou en train de manger, ou juste avoir un petit fond sonore, comme ça, pour passer la soirée. Je suis de tout cœur avec vous et bon courage pour le travail. Également, je vous accompagne, si vous êtes bien sur l'autoroute à 72 et bien sûr dans le département de la Loire. Je vous informe que la sortie Montbrison numéro 7 de l'autoroute à 72 est fermée dans les deux sens de circulation. Vous pouvez sortir à Feur numéro 6. Et également, toujours en Auvergne-Rhône-Alpes, mais cette fois-ci dans le département du Rhône, car au sud de la métropole lyonnaise, les bretelles qui permettent depuis l'autoroute à 46 le contournement est de la ville et depuis la 47 de rejoindre la 7 en direction de Marseille sont fermées. Vous devez sortir à Chasse sur Rhône numéro 8 pour sur la 47 pour reprendre l'A7 Nord à Chasse-sur-Rhône numéro 8. Également, autre information à vous donner, si vous êtes sur la 47 jusqu'à 6h du matin, la fermeture direction Lyon entre Lorette numéro 12 et la Madeleine numéro 11. Également, si vous êtes sur l'autoroute A7 en direction de Lyon comme en direction de Marseille, à l'aire de Sol, sans piéton aurait été aperçu sur les voies de cette aire, entre la sortie 16 de L'Oriole et la sortie 17 Montélimar Nord, ça peut vous concerner car si ce piéton passe du côté de l'autoroute, eh bien, peut vous gêner et également vous mettre en danger et se mettre en danger. Donc, prudence également sur le secteur. Si vous êtes sur l'autoroute A7 en direction de Marseille, ça vous concerne également, entre Montélimar et Orange, au kilomètre 144, c'est 21 km après la sortie 18, Montélimar Sud, Pierre-Latte, quand un véhicule est en panne, c'est en poids lourd. Les services de l'autoroute sont sur place et ils ont neutralisé la voie la plus à droite et la bande d'arrêt d'urgence. Autre événement à vous signaler si vous êtes sur l'A51 au nord d'Aix-en-Provence. L'autoroute A51 est fermée en direction de Gap entre Perruy numéro 20 et Aubignosque numéro 21. Dans le même temps, l'A51 est aussi fermée en direction d'Aix et de Marseille entre Perruy numéro 20 et Fort-Calquier numéro 19. Vous devez sortir à Perruy pour emprunter le réseau secondaire et rejoindre l'A51 à Aubignosque ou Fort-Calquier, ça vous concerne. Et dernière information à vous donner, si vous êtes bien sur l'A50 dans la région de Toulon, en direction de Nice, au kilomètre 66, c'est 1 km après la sortie 14 Château-Vallon. Un accident a eu lieu également entre deux véhicules de voiture. Les services de l'autoroute sont sur place également. Ils ont neutralisé la voie la plus à droite et la bande d'arrêt d'urgence.
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Delight, à l'instant, sur Radio 20, sur Autoroute, pour évoquer, eh bien, quelques mots de circulation avec vous à 3h42 du matin. Je peux vous le dire, eh bien, tout se passe bien pour vous dans le quart sud-est du pays. Bon, ça, c'est la bonne nouvelle, eh bien, de ce soir, et aussi également pour ceux qui travaillent en ce moment même à 3h42 du matin. Toujours évoqué avec vous, eh bien, sur la 50 en direction de Nice, dans la région de Toulon. Toujours cet accident qui est en cours et qui peut vous gêner au kilomètre 66. La voie la plus à droite est la bande d'arrêt d'urgence. Toutes les deux sont neutralisés. On en reparle dans quelques instants, juste après Teddy Swims sur le 107.7.

0: Teddy Swims à l'instant sur Radio Vinci Autoroute et d'ailleurs sur le 107.7, nous vous proposons de revivre des concerts mythiques qui ont marqué des carrières mais aussi les fans dans un instant dans Absolument Live. Retour en 2006 quand Kylie Minogue est remontée sur scène après son combat contre la maladie. Ce sera juste après vos conditions de circulation.
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0: Et à 3h46 du matin sur Radio Vinci Autoroute, tout est calme pour vous dans le quart sud-est du pays. À noter également toujours cet accident sur l'A50 et ce véhicule en panne sur l'A7. On en reparle dans quelques instants, juste après eh bien des zones de travaux à évoquer avec vous. Si vous êtes par exemple l'A50 et ce véhicule en panne sur l'A7, on en reparle dans quelques instants, juste après eh bien des zones de travaux à évoquer avec vous. Si vous êtes par exemple sur l'autoroute

0: Nord Sols, sur l'autoroute A7, un piéton, et sur l'aire de Sols, mais peut être sur les voies de circulation. Je demande d'être vigilant un peu sur le secteur, si vous n'êtes pas très loin de l'aire de Sols, les secours et les forces de l'ordre sont sur place. Et également, un autre événement à vous signaler, toujours sur l'autoroute A7, mais cette fois-ci entre Montélimar et Orange, en direction de Marseille, au kilomètre 144. C'est 21 km après la sortie 18 Montélimar Sud, Pierre Latte, un véhicule est en panne, et ça vous concerne car la voie la plus à droite et la bande d'arrêt d'urgence sont toutes les deux neutralisées par les services de l'autoroute et les secours pour porter assistance à ce poids lourd qui est en panne. Et également, si vous êtes sur l'autoroute A7 en Provence-Alpes-Côte d'Azur, à Salon de Provence, dans les Bouches-du-Rhône, la bifurcation qui permet de passer de l'autoroute A7 direction Lyon, la 54 direction Nîmes, est fermée au volant d'une voiture. Vous pouvez sortir avant à Salon Nord, numéro 27. En revanche, les poids lourds doivent aller jusqu'à Rognac, numéro 28. Autre événement, eh bien, à vous à signaler, si vous êtes sur l'A61 entre Carcassonne et Toulouse, la sortie Villefranche de l'Oreiller numéro 20 de l'autoroute A61 sera fermée en direction de Toulouse. Vous pouvez sortir avant à Castelnaudary numéro 21. Autre information à vous donner, de retour dans la Provence-Alpes-Côte d'Azur, mais cette fois-ci dans les Alpes-Maritimes, sur la Côte d'Azur, en direction de Nice, dans la région de Toulon, sur la 50, au kilomètre 66, 1 km après la sortie 14 de Château à Vallon, un accident a eu lieu, et ça neutralise la voie de droite et la bande d'arrêt d'urgence pour laisser travailler les secours et les services de l'autoroute. Et si je n'ai pas parlé de vous, c'est que tout se passe bien pour vous à 3h49 du matin. Le prochain point trafic dans quelques instants, mais juste avant.
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0: C'est l'heure de retrouver un public en ébullition pour applaudir Kelly Minogue sur scène. Voici votre rendez-vous absolument live avec Gilles Ravarino.
2: Certains concerts prennent parfois une dimension plus personnelle que professionnelle parce qu'ils sont avant tout le signe d'une victoire sur la maladie. En 2006, Kylie Minogue reprend sa tournée mondiale Showgirls The Homecoming Tour. En 2005, suite à la sortie d'une double compilation de ses nombreux tubes, Kylie Minogue entame sa 8e tournée intitulée Showgirls The Greatest Hits Tour. Pour la chanteuse, c'est une célébration des chansons pop, de sa carrière, mais aussi d'une relation à long terme avec son public. Les costumes sont dignes d'un cabaret, signé John Galliano ou encore Karl Lagerfeld. Avant la tournée, elle subit une mammographie, mais les médecins donnent leur feu vert. C'est quelques temps plus tard, après qu'une grosseur soit apparue sur sa poitrine, que le diagnostic est implacable et qu'elle doit interrompre la série de concerts pour suivre un traitement. C'est pratiquement un an et demi après qu'elle peut enfin remonter sur scène, mais avec des modifications sur la liste des chansons, sur les chorégraphies et avec de nouveaux costumes pour s'adapter à son état de santé. Cette reprise de tournée est rebaptisée Showgirls The Homecoming Tour et débute en Australie, sa terre natale. C'est lors du deuxième soir, le 12 novembre 2006, que le concert est capté à Sydney. Kylie Minogue est sur scène pendant 2 heures et égrène les tubes, dont le célèbre Hand on Your Heart. La ferveur du public salue sa venue, autant que son courage, et cela fait de ce concert un moment absolument live, riche en émotions et porteur d'espoir.

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0: Vanessa Paradis à l'instant sur Radio Vinci Autoroute. Elle est 4h du matin, bienvenue tout le monde.
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2: Bonjour à toutes et à tous. Un retour à la normale est envisageable en Gironde, a laissé entendre la préfecture du département touchée par un gigantesque incendie ces derniers jours, malgré 7 reprises de feu, dont 3 qui étaient encore actives hier soir. Dans le dernier bilan des autorités, le feu n'a pas progressé, et cela pour le 3e jour consécutif. Reste que 42 000 hectares ont été ravagés par les flammes jusqu'à présent. Les pompiers sont aussi mobilisés sur d'autres fronts avec ces récents départs de feu dans le Var, les Landes ou encore au sud de Dijon. À noter par ailleurs cette importante reprise des flammes soulignée dans la forêt de Fontainebleau, violemment touchée elle aussi ces dernières semaines. Les 50 pompiers sur place disent espérer pouvoir fixer l'incendie d'ici la matinée. Au total, 29 incendies sont en cours dans le pays. L'actualité dans l'Hexagone, c'est aussi cette nouvelle vague de canicule, la 4e depuis le début de l'été. Météo France surveille 23 départements qu'elle a placés en vigilance orange, principalement dans le quart sud-est. Après quelques jours d'accalmie, l'Iran fait les frais de nouvelles frappes américaines. Des frappes confirmées cette nuit par Washington, les autorités iraniennes également. Washington qui entend frapper fort après des tirs iraniens contre des bases américaines en Jordanie. Hier soir, la Maison-Blanche a par ailleurs fait état de nouvelles sanctions visant les ressources de l'Iran. Sur un autre front, Kiev est-elle aussi menacée, à en croire les dires du président Volodymyr Zelensky, qui a affirmé que Moscou prépare depuis quelques jours une attaque massive. Une alerte aux missiles russes a été lancée en début de nuit dans la capitale ukrainienne après des explosions. Une note de sport, enfin, pas de ticket pour le 3e tour de l'ATP 500 de Washington pour Adrian Manarino. La course du tennisman français a été stoppée par un joueur local, l'américain Alex Mikkelsen, qui l'a écarté en 2-7 tout à l'heure. 4h02 sur le 107.7, retour de l'actualité dans une heure. Restez bien branchés, tout de suite, place à la météo.
0: Cette nuit, le temps est calme dans le quart sud-est du pays. Ce matin, le soleil sera au rendez-vous. Le mercure affichera au lever du jour 21 degrés à Lyon, 23 degrés à Arles, 24 degrés à Béziers. Au meilleur de la journée, le thermomètre affichera de 35 à 39 degrés. Météo France a placé 23 départements en vigilance orange canicule, dont la moitié du quart sud-est du pays. Vous pouvez dès maintenant retrouver la carte de ces vigilances sur notre site internet radio-autoroute.com. À noter également que les Pyrénées-Orientales, l'Aude, le Gard, le Vaucluse, le Var, l'Ardèche, la Drôme, la Lozère et le Rhône sont placés en risque élevé feu de forêt.
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0: 4 heures passées de 2 minutes sur Radio Vinci Autoroute. On évoque ensemble eh bien vos conditions de circulation. Tout est calme ce soir dans le quart sud-est du pays. À noter toujours des zones de travaux. Et cet accident toujours en cours sur l'autoroute A50 en direction de Toulon. Mais j'en reparle dans quelques instants. Déjà pour évoquer vos zones de travaux, si vous êtes eh bien sur l'A72 en Auvergne-Rhône-Alpes dans le département de la Loire, la sortie Montbrison numéro 7 de l'autoroute A72 est fermée dans les deux sens de circulation. Vous pouvez sortir à Feur numéro 6. Également, si vous êtes sur la 47 jusqu'à 6h du matin, fermeture en direction de Lyon entre l'Orette numéro 12 et la Madeleine numéro 11 pour des travaux. Autre information à vous donner sur Radio Vinci Autoroute, si vous êtes bien sur l'autoroute A7 entre Montélimar et Orange en direction de Marseille, sur l'autoroute A7 au kilomètre 144, 21 km après la sortie 18 au Montélimar Sud, Pierre Latte en véhicule est en panne sur la bande d'arrêt d'urgence, et également les services de l'autoroute travaillent sur place pour ce véhicule. Si vous êtes bien sur la 61 en Occitanie entre Carcassonne et Toulouse, la sortie Villefranche de l'Auragais numéro 20 de l'autoroute A61 sera fermée en direction de Toulouse. Vous pouvez sortir avant à Castelnaudary numéro 21. Et également, cette fois-ci, retour en Provence-Alpes-Côte d'Azur sur la Côte d'Azur, cette fois-ci, dans la région de Toulon, en direction de Nice, au kilomètre 66, 1 kilomètre après la sortie 14 de Château-Vallon, un accident a lieu un peu plus tôt dans la soirée, et ça neutralise eh bien la voie la plus à droite et la bande d'arrêt d'urgence. Vous avez plus que la voie de gauche et la voie du milieu pour circuler sur ce secteur.
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Let's go. C'est à l'instant Shakira et Burna Boy, Day Day, la musique de la Coupe du Monde, à l'instant sur Radio Vinci Autoroute à 4h11, passé de quelques minutes. Eh bien, je vous annonce que tout se passe pour le mieux pour vous dans le quart sud-est du pays, pour parler un peu de vos conditions de circulation, toujours des zones de travaux à évoquer avec vous dans quelques instants, dans le prochain Flash Info Trafic. Juste avant, voici Babylon Zoo avec Spaceman sur Radio Vinci Autoroute.

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1: Et 4h15 du matin sur Radio 20 sur Autoroute pour évoquer vos conditions de circulation. Tout est calme à cette heure-ci pour vous dans le quart sud-est du pays. Et c'est la bonne nouvelle pour ce début de journée. Toujours des travaux eh bien évoqués avec vous. Par exemple sur la 72 en Auvergne-Rhône-Alpes dans le département de la Loire, la sortie Montbrison numéro 7 de l'autoroute à 72 est fermée dans les deux sens de circulation. Vous pouvez sortir à Feur numéro 6. Et également toujours dans cette région, mais cette fois-ci dans le département du Rhône à Lyon, dans la métropole lyonnaise. La bifurcation qui permet de passer de l'autoroute à 46 direction Paris à la 43 direction Lyon est fermée. Il faut poursuivre sur la RN346 et sortir mi-pleine numéro 10, puis emprunter la route départementale 306 et pour rejoindre la 43 à Bron Aviation numéro 4. Également sur la 47 jusqu'à 6h du matin, fermeture en direction de Lyon entre Lorette numéro 12 et la Madeleine numéro 11 pour des travaux. On change de région, on passe en Provence-Alpes-Côte d'Azur cette fois-ci, à Salon de Provence. Dans les Bouches-du-Rhône, la bifurcation qui permet de passer de l'autoroute à 7 direction Lyon à la 54 direction Nîmes est fermée. Au volant d'une voiture, vous pouvez sortir avant à Salon Nord numéro 27. En revanche, les poids lourds doivent aller jusqu'à Rognac numéro 28. Au nord d'Aix-en-Provence, toujours en région PACA, l'autoroute A51 est fermée en direction de Gap, puis entre Perruy numéro 20 et Aubignosque numéro 21. Dans le même temps, la 51 est aussi fermée en direction d'Aix-en-Provence et de Marseille entre Perruy numéro 20 et Fort-Calquier numéro 19. Vous devez sortir à Perruy puis emprunter le réseau secondaire pour rejoindre la 51 à Aubignosque ou Fort-Calquier. Et pour terminer, entre Carcassonne et Toulouse en Occitanie, cette fois-ci la sortie Villefranche de l'Oreguet numéro 20 de l'autoroute A61 sera fermée en direction de Toulouse. Vous pouvez sortir avant à Castelnaudary numéro 21. Dans un instant, tout ce parc, l'un de vos rendez-vous de l'été sur Radio Vinci Autoroute. Chaque semaine, nous vous faisons découvrir un parc à thème ou de loisirs. Aujourd'hui, direction le plus grand parc d'attractions du sud de la France. Au Quai Coral, entre Marseille et Toulon, ce ranch provençal vous plonge dans l'univers des cow-boys et des indiens. Visite guidée juste après Feist avec My Moon, My Mine sur le 107.7.

0: Faced à l'instant sur Radio Vinci Autoroute.
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0: Nouvelle étape de notre série Tous au parc. Aujourd'hui, Nadine Mistre nous amène dans l'un des parcs préférés des familles en Provence, au Quai Corral.
2: Oui, au Quai Corral, un parc où l'on s'amuse beaucoup. Pour tout vous dire, quand j'étais en primaire, c'était la sortie scolaire de l'année. Me voilà entre Marseille et Toulon, à Cuges-les-Pins. Je rentre dans le parc et je suis accueillie par Hunk Bimbom, le directeur d'au Quai Corral, qui célèbre cette année un très bel anniversaire.
3: Au Quai Corral a été ouvert en 1966, donc 60 ans de l'existence du parc, qui a toujours été un parc thématisé autour des cow-boys, des indiens. Donc ça avait commencé avec les spectacles et puis depuis on a rajouté toute une multitude de manèges et d'attractions diverses et variées pour toute la famille.
4: Je crois que la première fois que je suis venue, je devais avoir un mois ou deux. Ma maman, elle m'allaitait encore, alors ça fait longtemps. Oui, c'était il y a très longtemps parce que je suis très vieille, j'ai 44 ans.
5: Il est très sympa, très à l'ombre. Et des brumisateurs, donc c'est très bien pour la saison.
3: Alors, on est dans le sud de la France. Forcément, on a des manèges d'eau. Il fait chaud, c'est l'été. C'est les moments où il faut chercher aussi à se rafraîchir. Donc là, c'est vraiment maillot de bain obligatoire, puisque sinon, on va être trempé.
6: Bon, mais dommage, j'ai oublié le maillot de bain, puisque ça donne vraiment envie de se rafraîchir avec la chaleur que nous avons aujourd'hui. Hein.
3: Après, c'est pas grave, on a d'autres manèges d'eau. On a deux toboggans aquatiques, on a nos bûches.
6: Donc on ressort trempé.
3: Tout à fait, mais c'est le but, hein. En ce moment il fait tellement chaud que c'est le plaisir.
7: Ah, c'est trop bien au Quai Corral, il y a plein d'attractions, il y a des trucs pour se rafraîchir et c'est trop bien.
6: Alors là vous m'emmenez où là?
3: On va se déplacer pour aller vers la nouvelle attraction 2026 qui s'appelle le Tomahawk.
6: Alors c'est quoi ce Tomahawk?
3: C'est un grand bras articulé qui propulse une gondole dans le ciel.
6: On a les pieds dans le vide, hein?
3: Alors oui, on a les pieds dans le vide, on est secoué. Vous avez envie d'essayer?
6: Avec vous?
3: Oui.
6: Allez, on y va.
8: N'ayez pas de crainte.
3: Les harnais sont là pour vous, allez être tenus. Peut-être qu'il y aura quelques cris à la radio, à l'antenne.
6: C'est quoi ce bruit là?
3: C'est l'attraction qui se met en place.
6: Oula! Vous m'avez amené où là?
3: Les sensations, elles sont surprenantes, elles sont originales.
6: Attends, oula! Je ne parle plus.
3: Et là, on va repartir dans l'autre direction.
6: Ah non!
3: Ah ben oui!
6: Oula!
9: On se régale, on a le parc pour nous en plus.
6: Alors il y a des manèges et puis il y a les indiens, les cow-boys.
3: Le western, c'est avant tout, c'est ces personnages, c'est ces cow-boys, c'est ces indiens, c'est ces duels entre hors-la-loi et shérif. Ce sont de nombreuses histoires qui sont racontées, mais surtout elles font rêver.
10: Je te défie en duel!
11: Les spectacles, c'est pour les mamies qui ne font rien.
2: Ok, Corral vous propose aussi de prolonger vos vacances en dormant dans des tipis. Une belle aventure en famille à partager cet été à Cuges-les-Pins, dans les Bouches-du-Rhône. Pour plus d'infos,
3: okcorral.fr.
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1: 4h32 du matin sur Radio Vinci Autoroute, on évoque ensemble vos conditions de circulation. Bon ben je peux vous le dire, tout est au vert pour vous dans le quart sud-est du pays. Aucun souci à vous signaler sur Radio Vinci Autoroute, mais toujours des zones de travaux. Si vous êtes sur la 72 en Auvergne-Rhône-Alpes dans cette région, dans le département de la Loire, la sortie Montbrison numéro 7 de l'autoroute à 72 est fermée dans les deux sens de circulation. Vous pouvez sortir à Feur numéro 6 également dans cette région, mais cette fois-ci dans le département du Rhône, dans la métropole lyonnaise, la bifurcation qui permet de passer de l'autoroute à 46 direction Paris à la 43 direction Lyon est fermée. Il faut poursuivre sur la RN346 et sortir mi-pleine numéro 10, puis emprunter la route départementale 306 pour rejoindre la 43 à Bron Aviation numéro 4. Également sur la 47 en direction de Lyon, parce que la fermeture en direction Lyon entre Lorette numéro 12 et la Madeleine numéro 11 est en cours jusqu'à 6h du matin pour des raisons de travaux. Cette fois-ci sur l'autoroute A7 en Provence-Alpes-Côte d'Azur à Salon de Provence dans les Bouches-du-Rhône, la bifurcation qui permet de passer de l'autoroute A7 direction Lyon à la 54 direction Nîmes est fermée. Au volant d'une voiture, vous pouvez sortir avant à Salon Nord numéro 27. En revanche, les poids lourds doivent aller jusqu'à Rognac numéro 28. Toujours dans cette région PACA, mais cette fois-ci au nord d'Aix-en-Provence, l'autoroute A51 est fermée en direction de Gap entre Peruy numéro 20 et Aubignosque numéro 21. Dans le même temps, la 51 est fermée en direction d'Aix-en-Provence et de Marseille entre Peruy numéro 20 et Fort-Calquier numéro 19. Vous devez sortir à Peruy puis emprunter le réseau secondaire pour rejoindre la 51 à Aubignosque ou Fort-Calquier. Et pour terminer, vous êtes dans la région Occitanie entre Carcassonne et Toulouse. La sortie Villefranche de Lauragais numéro 20 de l'autoroute A61 sera fermée en direction de Toulouse. Vous pouvez sortir avant à Castelnaudary numéro 21.
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Roll pass à l'instant sur Radio Vinci, autoroute, 4 heures passées de 40 minutes. On évoque ensemble, eh bien, quelques mots de circulation pour vos conditions de circulation. Bah, le seul mot que je peux vous dire, c'est que bah, tout est au vert pour vous dans le quart sud-est du pays. Aucun souci, aucun problème, aucun défaut à vous annoncer sur Radio Vinci, autoroute. Après, il a toujours ses zones de travaux. On en reparle dans quelques instants, juste après, à Beverly, à Cowen, sur le 107.7.

0: Losens, Beverly Craven à l'instant sur Radio Vinci Autoroute. Dans quelques instants, l'infotrafic est de retour.
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0: 14h45 sur Radio Vinci Autoroute pour évoquer vos conditions de circulation ensemble, toujours le même constat que tout à l'heure, mais c'est une très bonne nouvelle, aucun événement à vous signaler pour l'instant sur Radio Vinci Autoroute. Et c'est la bonne nouvelle de ce début de journée pour vous qui êtes en train peut-être de partir pour aller au travail ou qui êtes en train du coup de rentrer parce que vous avez fini de travailler. Je vous souhaite bon courage pour la route. Et nous, il y a toujours ces zones de travaux à énoncer avec vous. Si par exemple vous êtes dans la région Auvergne-Rhône-Alpes, dans le département de la Loire, la sortie Montbrison numéro 7 de l'autoroute A72 est fermée dans les deux sens de circulation. Vous pouvez sortir à Feur numéro 6. Et également dans la même région, mais cette fois-ci dans le département du Rhône, à Lyon, la bifurcation qui permet de passer de l'autoroute A46 direction Paris à l'A43 direction Lyon est fermée. Il faut poursuivre sur la RN346 et sortir à mi-plaine numéro 10, puis emprunter la route départementale 306 pour rejoindre l'A43 à Bron. Aviation numéro 4. Sur la 47 jusqu'à 6h du matin, fermeture en direction de Lyon entre Lorette numéro 12 et la Madeleine numéro 11 pour des travaux. Cette fois-ci dans le département des Bouches-du-Rhône en Provence-Alpes-Côte d'Azur, cette fois-ci à Salon de Provence, la bifurcation qui permet de passer de l'autoroute A7 direction Lyon à l'autoroute A54 direction Nîmes est fermée. Au volant d'une voiture, vous pouvez sortir avant à Salon Nord numéro 27. En revanche, les poids lourds doivent aller jusqu'à Rognac numéro 28. Également, toujours au nord, toujours en Provence, mais cette fois-ci au nord d'Aix-en-Provence, l'autoroute A51 est fermée en direction de Gap entre Perruy numéro 20 et Aubignosque numéro 21. Dans le même temps, la 51 est aussi fermée en direction d'Aix-en-Provence et de Marseille entre Perruy numéro

un quart d'heure, mais juste avant on écoute Jean-Louis Aubert. Et d'ailleurs, si je vous dis péter une durite, partir sur les chapeaux de roue, rouler jeunesse, vous les utilisez mais sans y penser, mais savez-vous vraiment d'où viennent ces expressions de la route? Eh bien cet été, nous vous emmenons au cœur de leur histoire, coup de projecteur sur l'une d'entre elles, juste après Jean-Louis Aubert avec 20 ans sur le 107.7.

0: Jean-Louis Aubert, à l'instant, c'était 20 ans sur le 107.7.
1: En voiture, Simon, les lagomes.
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0: Sur l'euro des vacances, il y a les kilomètres et puis il y a toutes ces expressions qu'on utilise sans y penser. Tiens, vous avez déjà dit, vous, partir sur les chapeaux de roue, vous. Loïc nous en parle.
5: J'ai toujours dit que j'avais une tête à chapeau.
6: Je vous en prie, restez concentrés.
5: Ah pardon, je m'égare. Aujourd'hui, l'expression, c'est donc bien partir sur les chapeaux de roue. Rien à voir donc avec un couvre-chef oublié dans la voiture. Les chapeaux de roue étaient autrefois les pièces métalliques placées au centre des roues, ce que l'on appelle communément aujourd'hui les enjolives. Lorsqu'une voiture abordait un virage, beaucoup trop rapidement, la carrosserie s'inclinait tellement que le bord de la roue pouvait presque toucher le sol. On disait alors que le véhicule roulait sur ses chapeaux de roue.
7: Vitesse. Plus rapide que la lumière.
5: Avec le temps, l'expression a quitté les routes pour entrer dans le langage courant. Aujourd'hui, on peut démarrer un projet, une réunion, même une carrière sur les chapeaux de roue. Autrement dit, très rapidement et avec beaucoup d'énergie.
8: Les chapeaux de roue, on t'emmène prendre un verre. Accueillez-le, accueillez-nous, regardez qui on emmène.
5: Mais pendant ces vacances que l'on démarre sur les chapeaux de roue, ou plus doucement, il faut de toute façon inévitablement appuyer sur le champignon. Mais ça, c'est une autre expression.
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0: Donna Summer avec Bad Girls à l'instant sur Radio Vinci, autoroute 4h passée de 58 minutes. Quelques mots sur vos conditions de circulation. Tout se passe bien pour vous dans le quart sud-est du pays. On en reparle dans quelques instants, juste après Benabar avec Quoi qu'on dise sur Radio Vinci, autoroute. Très bonne soirée.
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0: Et sur Radio Lancier Autoroute, il est 5h. Bienvenue tout le monde.
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2: Bonjour à toutes et à tous. La calmie n'aura été que de courte durée. L'armée américaine dit avoir terminé une lourde série d'offensives en Iran cette nuit. Hier soir, Donald Trump avait évoqué ce projet de frappe visant le pays du Moyen-Orient. L'Iran mis en cause pour des attaques menées ces derniers jours sur des bases militaires américaines en Jordanie. Washington maintient par ailleurs sa pression avec de nouvelles sanctions visant les ressources iraniennes. En France, la bataille est avec les flammes pour les soldats du feu dans différents secteurs. Les derniers incendies en date touche les communes de Vidauban et Brignoles dans le Var où 60 hectares ont été parcourus. À noter par ailleurs cette importante reprise des flammes soulignée dans la forêt de Fontainebleau, violemment touchée ces dernières semaines déjà. Les 50 pompiers sur place disent espérer pouvoir fixer l'incendie d'ici la matinée. Le méga-feu qui a sévi ces derniers jours en Gironde n'a pas progressé depuis maintenant 3 jours après avoir ravagé 42 000 hectares. Les autorités se montrent optimiste pour la suite. Côté trafic, les majorités des axes sont directement impactés dans le département autour de Bordeaux. Point sur votre circulation dès la fin de ce flash. L'actualité dans l'Hexagone, c'est aussi cette nouvelle vague de canicule, la quatrième depuis le début de l'été. Météo France surveille 23 départements qu'elle a placés en vigilance orange, principalement dans le quart sud-est. Et puis pour un mot de sport, pas de ticket pour le troisième tour de l'ATP 500 de Washington pour Adrian Manarino. La course du tennisman français a été stoppé par un joueur local, l'américain Alex Mikkelsen, qui l'a écarté en 2-7. Tout à l'heure, il est presque 5h02, à l'écoute du 107.7. L'actualité reprend ses droits dans une heure. Tout de suite, on va jeter un œil au ciel. Voici la météo.
0: Cette nuit, le temps est calme dans le quart sud-est du pays. Ce matin, le soleil sera au rendez-vous. Le mercure affichera au lever du jour 21 degrés à Lyon, 23 degrés à Arles, 24 degrés à Béziers. Au meilleur de la journée, le thermomètre affichera de 35 à 39 degrés. Météo France a placé 23 départements en vigilance orange canicule, dont la moitié du quart sud-est du pays. Vous pouvez dès maintenant retrouver la carte de ces vigilances sur notre site internet radio-autoroute.com. À noter également que les Pyrénées-Orientales, l'Aude, le Gard, le Vaucluse, le Var, l'Ardèche, la Drôme, la Lozère et le département du Rhône sont placés en risque élevé feu de forêt.
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0: Et à 5h passées de 3 minutes sur le 107.7, pas d'autres événements à vous signaler. Tout se passe bien pour vous en ce début de journée, pour vous dans le quart sud-est du pays. À noter toujours, bien évidemment, des zones de travaux. Par exemple, à Lyon, la bifurcation qui permet de passer de l'autoroute à 46 direction Paris à la 43 direction Lyon est fermée. Il faut poursuivre sur la RN346 et sortir à mi-plaine numéro 10, puis emprunter la route départementale 306 pour rejoindre la 43 à Bron aviation numéro 4. Également sur la 47 jusqu'à 6h du matin, fermeture direction Lyon entre l'Orette numéro 12 et la Madeleine numéro 11 pour des travaux. On change de région cette fois-ci en Provence, Alpes-Côte d'Azur, en Provence, dans les Bouches-du-Rhône, à Salon de Provence, la bifurcation qui permet de passer de l'autoroute A7 direction Lyon à la 54 direction Nîmes est fermée au volant d'une voiture. Vous pouvez sortir avant à Salon Nord numéro 27. En revanche, les poids lourds doivent aller jusqu'à Rognac numéro 28. Et également, cette fois-ci, du côté, de l'Occitanie, entre Carcassonne et Toulouse, la sortie Villefranche de l'Auragais numéro 20 de l'autoroute A61 sera fermée en direction de Toulouse. Vous pouvez sortir avant à Castelnaudary numéro 21.
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Sienna Spiro, à l'instant sur Radio Vinci Autoroute, on évoque un peu eh bien vos conditions de circulation. Tout se passe bien pour vous dans le quart sud-est du pays. Parler un peu sinon de météo, un peu de brouillard, pas mal de brouillard hein, du côté d'Orange, également à Avignon et aussi vers Salon de Provence, la Camargue et en direction de Marseille. Donc faites attention à vous si vous êtes eh bien sur ce secteur. Également pareil pour Nîmes et pour Montpellier. Réduisez votre vitesse si vous avez du mal avec ce brouillard, mais c'est totalement normal, le soleil est en train de se lever. En attendant, le flash info trafic, voici Pink Floyd sur le 107.7.

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1: 5h15 du matin sur Radio Vinci Autoroute pour qu'on évoque ensemble vos conditions de circulation avec aucune information à vous donner, si ce n'est quelques informations de météo, mais aussi exactement de travaux, parce que si vous êtes en Auvergne-Rhône-Alpes, toujours sur la 46 à Lyon, la bifurcation qui permet de passer de l'autoroute A46 direction Paris à la 43 direction Lyon est fermée. Il faut poursuivre sur la RN346 et sortir à mi-plaine numéro 10, puis emprunter la route départementale 306 pour rejoindre la 43 à Bron Aviation numéro 4. Si vous êtes également sur l'autoroute A47 jusqu'à 6h du matin, fermeture en direction de Lyon entre Lorette numéro 12 et la Madeleine numéro 11 pour des travaux. Également, si vous êtes sur l'autoroute A7, cette fois-ci en région Provence-Alpes-Côte d'Azur, dans le secteur d'Orange, on nous signale du brouillard qui pourrait vous gêner sur ce secteur, donc prudence et levez le pied si vous êtes sur ce secteur. Également, si vous êtes sur l'autoroute A7 toujours, mais cette fois-ci dans la région de Salon de Provence, également du brouillard à vous signaler, ça vous concerne sur au moins 4 km, voire même un petit peu plus pour ce phénomène météo de brouillard, donc également prudence si vous êtes sur ce secteur. D'ailleurs, en parlant de l'autoroute A7, toujours dans les Bouches-du-Rhône, à Salon de Provence, la bifurcation qui permet de passer de l'autoroute A7 direction Lyon à la 54 direction Nîmes est fermée. Au volant d'une voiture, vous pouvez sortir avant à Salon Nord numéro 27. En revanche, les poids lourds d'Ovalet jusqu'à Rognac numéro 28. Et si je n'ai pas évoqué le trafic, c'est que tout se passe bien pour vous dans le quart sud-est du pays. Et dans un instant, la sélection cinéma de première, le magazine ciné partenaire du 107.7 tout au long de l'été. Thierry Chaise vous accompagne et vous conseille la sortie incontournable de la semaine, mais aussi un film à voir ou à revoir en famille. Au programme aujourd'hui, un feel-good movie présenté au Festival de Cannes et le film qui a fait découvrir Charlotte Gainsbourg au grand public. On en parle dans un instant, juste après Ed Sheeran sur Radio Vinci Autoroute.
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0: Attire un instant sur Radio Vinci Autoroute. C'est l'heure de C'est à voir, votre rendez-vous cinéma, Yvan Mouton et avec Thierry Chaise, rédacteur en chef de Première. Voici tout de suite son coup de cœur de la semaine.
1: Et Thierry a choisi Les Matins Merveilleux comme sortie de la semaine, film français signé Avril Besson. C'est son premier long métrage, ouais. Thierry.
2: Ouais. Et c'est vraiment un film dans lequel il fait bon vivre, je dirais. On est très heureux de passer du temps avec ce film, même si ça démarre par une quelque chose de tragique, la mort d'une femme, et puis sa petite fille qui est parisienne découvre chez sa grand-mère une collection de vinyles, et puis elle voit un nom, un propriétaire, et va traverser la France jusqu'au sud
1: en Twingo
2: pour aller rendre ces vinyles à leur propriétaire.
3: J'ai pas de thune, pas de mec, pas d'enfant, mais j'ai une tombe.
4: La caisse de disques vinyle à la cave pour Thierry.
2: C'est très beau si vous aimez les films avec des personnages qui sont un peu à côté d'eux-mêmes, qui sont un peu fragiles et en même temps tellement exubérants. Bah vous allez vous régaler à voir ce film et son trio magique, India Air, Raya Martini et Éric Cantona, mais aux petits oignons. On est ému, c'est aussi par moments burlesque. Ouais. Voilà, c'est vraiment une déclaration d'amour aux êtres cabossés par l'existence qui fonctionne parfaitement, qui avait été découvert au Festival de Cannes, en section parallèle.
1: Et maintenant, le film à voir ou à revoir dans notre cinémathèque familiale, c'est L'Effronté de Claude Miller, 1985, qui nous fait découvrir en fait l'incroyable prédisposition de Charlotte Gainsbourg pour le cinéma. On l'a découverte véritablement.
2: Elle joue une jeune fille de 13 ans, une adolescente de 13 ans. Moi, j'avais 13 ans à l'époque et c'est vrai que c'était incroyable, même si c'était une fille. Moi, je suis un garçon, mais de voir comment Claude Miller racontait l'adolescence et comment Charlotte Gainsbourg incarnait cette adolescence qu'il tente d'un été, eh bien, va grandir avec toutes les difficultés qu'il y a, avec en faisant beaucoup la gueule, en effet, parce qu'on est un peu rebelle.
5: Charlotte, donne-moi ce marteau tout de suite, hein. T'as qu'à venir le prendre si t'es si maligne.
6: En une.
5: T'as qu'à lever ton gros cul, je te dis.
2: Et aux côtés de la merveilleuse Bernadette Lafont ou de Jean-Claude Brialy, enfin, il y a un casting incroyable et c'est pareil, évidemment que c'est un film des années 80, mais parce que en fait l'adolescence n'a pas évolué au fil du temps, on peut le revoir aujourd'hui avec le même plaisir. Et puis ça s'est terminé pour elle par le César sous les yeux de son père et sa mère, alors séparés mais tous deux dans la salle, et c'était mérité.
1: 2,5 millions d'entrées au box-office, ça n'est pas énorme, mais ça a marqué tout de même une génération. L'Effronté sur toutes les bonnes plateformes et Les Matins Merveilleux en salle cette semaine, à retrouver également dans le magazine Première et sur Première.
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0: Paul Young à l'instant sur Radio Vinci Autoroute et l'information trafic dans quelques instants.
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0: 5h passées de 31 minutes sur Radio Vinci Autoroute pour évoquer ensemble vos conditions de circulation. Et je peux déjà vous le dire, tout se passe bien pour vous dans le quart sud-est du pays. Vous qui êtes en train peut-être de rouler pour aller au travail ou rentrer de votre travail, bon courage pour la route. Tout se passe très très bien pour vous dans ce quart sud-est du pays. À noter également ces zones de travaux qui sont toujours en cours sur la 46 à Lyon. La bifurcation qui permet de passer de l'autoroute à 46 direction Paris à la 43 est fermé. Il faut poursuivre sur la RN346 et sortir à mi-plane numéro 10, puis emprunter la route départementale 306 pour rejoindre la 43 à Bron Aviation numéro 4. Sur la 47 également, jusqu'à 6h du matin, fermeture en direction de Lyon entre Lorette numéro 12 et la Madeleine numéro 11. Toujours sur les autoroutes du sud de la France, mais cette fois-ci, eh bien, en Provence, Alpes, Côte d'Azur, pour vous donner quelques informations de météo. Si vous êtes, eh bien, dans la région d'Orange, il y a du brouillard qui pourrait également vous gêner pour vos conditions de circulation. Donc, n'hésitez pas à ralentir un petit peu et prendre votre temps avec ce brouillard. Deuxième zone de brouillard cette fois-ci, mais du côté de Salon de Provence également, avec un brouillard sur 4-5 km environ et qui pourrait également vous gêner sur ce secteur. Autre information à vous donner, si vous êtes à Salon de Provence, la bifurcation qui permet de passer de l'autoroute A7 en direction de Marseille à l'autoroute A54 direction Nîmes est fermée. Au volant d'une voiture, vous pouvez sortir avant à Salon Nord numéro 27. En revanche, pour les poids lourds, vous devez aller jusqu'à Rognac numéro 28. Et si je n'ai pas parlé de vous, dans le quart sud-est du pays, c'est que tout se passe bien pour vous.
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Nickelback à l'instant sur Radio Vinci Autoroute pour évoquer eh bien quelques mots pour vous, pour vos conditions de circulation. À noter quand même toujours eh bien pas mal de zones de travaux également, et aussi eh bien des zones où il y a du brouillard un petit peu à Salon de Provence, et également à Orange un petit peu de brouillard à vous signaler, mais on en reparle dans quelques instants avec Sheryl Crow juste après Marguerite avec La Bosse sur le 107.7.

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1: À 5h47 sur Radio Vinci Autoroute pour évoquer ensemble vos conditions de circulation avec toujours à vous signaler ces zones de travaux, vous qui êtes sur l'autoroute A47 jusqu'à 6h du matin. Fermeture en direction de Lyon entre Lorette numéro 12 et la Madeleine numéro 11. Deuxième zone de travaux, mais cette fois-ci ça vous concerne en Provence, dans la région de Salon de Provence, la bifurcation qui permet de passer de l'autoroute A7 en direction de Marseille à l'autoroute A54 direction Nîmes est fermée. Au volant d'une voiture, vous pouvez sortir à Salon Nord numéro 27. En revanche, les camions doivent aller jusqu'à Rognac numéro 28. Petit mot également de météo à vous signaler si vous êtes du côté d'Orange avec du brouillard qui est en cours sur ce secteur. Et également, petit mot également de météo à vous signaler si vous êtes du côté d'Orange avec du brouillard qui est en cours sur ce secteur. Et également un petit peu de brouillard.

0: Bon entendeur, le temps est bon à l'instant sur Radio Vinci Autoroute.
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0: Cet été sur le 107.7, nous vous racontons l'histoire d'élus mythiques où les Français ont dansé. Voici un nouvel épisode de Ce soir on danse avec Francine Thomas. Aujourd'hui, direction le Macumba avec la participation de Jean-Pierre Madère. Écoutez plutôt.
2: Une boîte de nuit tellement connue qu'elle en devient une chanson. Le Macumba méritait bien sûr les honneurs de notre saga estivale. Cette chanson, c'est celle de Jean-Pierre Madère, sortie en février 1985 et devenue tube de l'été suivant avec 600 000 exemplaires écoulés du 45 tours. Elle fait référence aux quelques 23 boîtes de nuit qui en France et à l'étranger s'appellent le Macumba. C'est donc pas une discothèque que l'on évoque aujourd'hui, mais une chaîne de discothèques. Le premier établissement ouvre en 1966 à Montpellier, dans un grand complexe où il y a également un restaurant, des tennis, une piscine et un camping.
3: Alors, on n'attend pas Patrick?
2: Mais finalement, seul le dancing rencontre les faveurs du public. On se concentre donc là-dessus et un nouveau Macumba ouvre à Mérignac en 1973. C'est le vrai début de la success story. Macumba, c'est donc une boîte de nuit installée en général en périphérie d'une ville, près d'un hypermarché, dans un bâtiment à l'architecture ronde et en béton. Le deuxième Macumba ouvre en 1975 à Lille.
3: Chez le Nord.
2: Puis arrive un troisième en Suisse, un quatrième près de Nantes. Et en 1977, c'est l'enseigne de Saint-Julien en Genevois qui ouvre ses portes sur 6000 mètres carrés avec 17 salles. Elle est la plus grande discothèque de France.

0: Laserlight Action Club, c'est tout de suite 3, 2, 1, DJ.
1: De Macumba ouvre également en Espagne ou même à Cuba. Mais dès le début des années 2000, le modèle s'essouffle. Le tout dernier Macumba, situé dans le Nord, ferme le 23 février 2025, quelques mois seulement après qu'une scène du film L'Amour Ouf y a été tournée.
2: C'est juste que bien, c'est pas suffisant. Et tu le sais.
1: Et avec lui, c'est toute une époque qui se termine.
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0: Mentissa, la chanson d'amour à l'instant sur Radio Vinci Autoroute. Et les 6h, bienvenue, bonne route.
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3: Bonjour à toutes et à tous. Un retour à la normale est envisageable en Gironde, a laissé entendre la préfecture du département touchée par un gigantesque incendie ces derniers jours. Malgré 7 reprises de feu, dont 3 qui étaient encore actives hier soir, dans le dernier bilan des autorités, le feu n'a pas progressé, et cela pour le 3e jour consécutif. Reste que 42 000 hectares ont été ravagés par les flammes jusqu'à présent. Les pompiers sont aussi mobilisés sur d'autres fronts, avec ces récents départs de feu dans le Var, les Landes ou encore au sud de Dijon. À noter par ailleurs cette importante reprise hier soir des flammes soulignées dans la forêt de Fontainebleau, violemment touchée elle aussi ces dernières semaines. Les 50 pompiers sur place depuis hier soir disent espérer pouvoir fixer l'incendie ce matin. Au total, 29 incendies sont toujours en cours dans tout le pays. L'actualité dans l'Hexagone, c'est aussi cette nouvelle vague de canicule, la 4e depuis le début de l'été. Météo France surveille 23 départements qu'elle a placés en vigilance orange, principalement dans le quart sud-est. Après quelques jours d'accalmie, l'Iran fait les frais de frappes américaines, des frappes confirmées par Washington, qui entendait frapper fort après des tirs iraniens contre des bases américaines en Jordanie. Et hier soir, la Maison-Blanche a par ailleurs fait état de nouvelles sanctions visant les ressources iraniennes. Sur un autre front, les autorités ukrainiennes ont fait état de 6 morts, dont 2 enfants, dans une frappe de missile balistique russe sur Kryvyi Rih. Le président Volodymyr Zelensky disait craindre ces derniers jours que Moscou prépare une attaque massive. Un mot de sport, enfin, pas de ticket pour le 3e tour de l'ATP 500 de Washington pour Adrian Manarino. La course du tennisman français a été stoppée par un joueur local, l'américain Alex Mikkelsen, qui l'a écarté en 2-7 en début de nuit. 6h02 sur le 107.7. Dans une heure, l'actualité vous sera présentée par Charles Dodon. Restez bien branchés et très belle matinée à vous. Tout de suite, place à la météo.
4: La météo de cette journée de jeudi, plus de 20 départements en alerte orange à la canicule à nouveau aujourd'hui. Et d'ailleurs, cette alerte orange à la canicule concerne toute la région Provence-Alpes-Côte d'Azur, à l'exception des Bouches-du-Rhône. Il va encore faire très chaud. Pensez à multiplier les pauses pour les températures ce matin. Elles varient de 11 en montagne à 22 en bord de mer. Cet après-midi, il fera 33 du côté de Barcelonnette, 34 à Briançon. Le mercure montre jusqu'à 38 degrés à Gap, 36 à Fort-Calquier ainsi qu'au Castellet, Aix-en-Provence aussi, 36 degrés, 31 à Toulon, 36 pour Saint-Tropez, 28 à Marseille et 33 degrés à Cannes et à Nice sous le soleil.
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4: Soyez les bienvenus, 6h03, il va encore faire très chaud sur l'Hexagone, ou en tous les cas une partie est de l'Hexagone, dont la région Provence-Alpes-Côte d'Azur. Toute la région va souffrir de la chaleur, les Bouches-du-Rhône dans une moindre mesure restent en jaune à la canicule, mais tout le reste de la région en orange. Et si vous quittez la région, sachez que ce sera pareil, donc vraiment pensez à multiplier les pauses et pensez aussi à amener beaucoup d'eau dans votre véhicule. Pas de difficulté à traverser, absolument rien à mentionner pour l'instant dans ce point trafic à 6h03. Bonne route avec nous.
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4: Je m'appelle Stéphanie Dionnet, je suis enchantée de faire le chemin à vos côtés pour la musique Lilywood and the Prick. This is a love song. Bonjour, bonjour. Ah.

Versailles, Pink It Up. 6h09, retour à vos conditions de circulation. Ça se passe bien sur votre trajet, circulation des plus fluides. On y reviendra juste après ce titre signé Laurent Voulzy, Le rêve du pêcheur.

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1: Il est 6h15, on regarde comment ça évolue côté trafic et ça se passe très bien sur votre trajet. Circulation des plus fluides actuellement, absolument rien de particulier à indiquer. Pour ce qui concerne la météo, il va faire très chaud aujourd'hui. Toute la région Provence-Alpes-Côte d'Azur est à nouveau en vigilance orange à la canicule, à l'exception des Bouches-du-Rhône, département en vigilance jaune. Il va faire très chaud encore aujourd'hui. Pensez à multiplier les pauses et à vous hydrater très régulièrement. Alba arrive juste après Christophe Maé, la lune.

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Alba à l'instant, 6h21, retour à vos conditions de circulation. Ça se passe bien sur votre trajet. 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À suivre pour la musique, les Bengals ou encore Jungle Kerry.

0: Les Bengals, à l'instant, Manic Monday. On va se retrouver dans une poignée de secondes pour reparler de vos conditions de circulation. Ça se passe bien actuellement. Je vous explique tout juste après ceci.
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0: Il est 6h30, on regarde comment ça évolue côté trafic, ça se passe plutôt bien sur votre trajet, circulation des plus fluides. Je vous rappelle que les sorties Saint-Maximin et Brignoles de l'autoroute A8 dans les deux sens de circulation sont déconseillées suite aux incendies de ces derniers jours. Rien d'autre à évoquer ensemble, hormis bien sûr cette canicule qui va toucher à nouveau la région Provence-Alpes-Côte d'Azur et qui touche la région Provence-Alpes-Côte d'Azur. Toute la région est en vigilance orange. Canicule, à l'exception des Bouches-du-Rhône qui sont placées en jaune. Cela dit, il va faire encore très chaud. Pensez à multiplier les pauses, c'est important.
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0: Vita et Slimane, 6h32, retour à vos conditions de circulation et ça se passe bien sur votre trajet. Après New York la semaine dernière, changement total de décor avec vous Mathilde Ferrière. Vous nous emmenez à Hawaï, en Sicile et en Thaïlande à la découverte des palaces qui servent de décor à la série de White Lotus.
1: The White Lotus suit les séjours de voyageurs privilégiés dans des hôtels de luxe. Derrière des décors paradisiaques se révèlent tensions, secrets et jeux de pouvoir.
2: Riz sans gluten et boules de coco, on n'est pas venu ici pour se foutre à la diète.
3: J'ai failli mourir aujourd'hui. Mais comme ça, ils nous font le séjour gratos et ça, c'est plutôt cool.
2: Oui, tu as assuré, bébé.
1: Chaque saison nous transporte dans des lieux différents. De la Sicile baroque à la Thaïlande luxuriante en passant par les plages d'Hawaï.
4: Sawadika, bienvenue au White Lotus de Thaïlande.
5: Welcome to the White Lotus in Sicily.
6: La Dolce Vita.
1: Bienvenue sur les tropiques, entre plages de sable fin, eau cristalline et paysages luxuriants. Entre luxe, chaleur et décors spectaculaires, la série transforme ses destinations en véritables cartes postales, capturant toute la beauté et les contrastes de ces lieux d'exception.
7: J'ai envie qu'on s'éclate aujourd'hui. Il n'y a que le regard des hommes qui l'a fait vivre. Je trouve ça triste.
8: Si tout le monde décide de céder à ses instincts... Ce sera la course à la débauche.
1: Diffusée dans le monde entier, The White Lotus s'impose comme une série qui fait voyager saison après saison en explorant différentes cultures et façons de vivre. The White Lotus, à découvrir, en redécouvrir sur HBO Max. La prochaine saison, la quatrième, sera disponible en fin d'année 2026.
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Priorité à votre sécurité, vous circulez actuellement entre Villeneuve-Loubet et Antibes sur l'autoroute A8 direction Aix-Marseille. Sur la voie la plus à droite, un accident m'est signalé entre Villeneuve-Loubet et Antibes à mi-chemin, kilomètre 176. Placez-vous sur les deux voies les plus à gauche.

0: REM à l'instant Man on the Moon. On va se retrouver dans quelques instants pour reparler d'un accident aux portes de Villeneuve-Loubet et également d'un véhicule en panne du côté de Brignoles. Je vous réexplique tout juste après ceci.
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0: Et on passe bien sûr à l'infotrafic maintenant. Et si vous circulez dans le secteur de l'autoroute A8 du côté d'Antibes depuis Aix-en-Provence, en direction d'Aix-en-Provence et Marseille, un accident s'est produit entre Villeneuve-Loubet et Antibes avec un poids lourd qui est donc impliqué dans cet accident sur la voie de droite. Placez-vous sur les deux voies les plus à gauche. Je vous rappelle aussi depuis l'autoroute A8 direction Italie qu'il y a ce poids lourd qui est en panne entre Brignoles et la jonction des autoroutes A8 A57. Vous qui circulez dans ce secteur, cela concerne la voie de droite ainsi que la bande d'arrêt d'urgence. Kilomètre 92, placez-vous sur les deux voies les plus à gauche dans ce secteur. Je vous rappelle aussi que suite aux incendies dans le Var de ces dernières heures, eh bien la sortie Brignoles reste déconseillée. C'est la sortie 35, elle est déconseillée dans les deux sens de circulation de l'autoroute A8. Plus de 20 départements sont en alerte orange à la canicule aujourd'hui et d'ailleurs en alerte orange aussi pour la région Provence-Alpes-Côte d'Azur. Toute la région est concernée, sauf les Bouches-du-Rhône qui sont en jaune, mais il va faire encore très chaud aujourd'hui. Pensez à multiplier les pauses. À suivre pour la musique, Dépêche Mode, Dream On et Lynn dans ton téléphone.

Amanda Bourneuf et ça s'appelle Oxygène. 6h55, retour à vos conditions de circulation avec un accident d'actualité, je vous le rappelle, sur l'autoroute A8 direction Aix-Marseille, entre Villeneuve-Loubet et Antibes, un poids lourd accidenté sur la bande d'arrêt d'urgence mais également sur la voie de droite. Placez-vous sur les deux voies les plus à gauche quand vous arriverez dans le secteur. Je vous indique des travaux qui auront lieu la nuit prochaine dans le Var à partir de 22h ce soir et au plus tard jusqu'à 6h du matin. Sur l'autoroute A50, le tunnel de Toulon sera fermé dans les deux sens pour des travaux d'entretien. Et puis, dans les Alpes de Haute-Provence, à partir de 20h ce soir et au plus tard jusqu'à 6h du matin, l'autoroute A51 sera fermée direction Gap, entre Aubignosque, la sortie 21, et Sisteron Nord, la sortie 23, pour des travaux de fauchage. L'A51 sera aussi fermée direction Aix-en-Provence, entre Sisteron Centre, Vallée du Jabron, 22, et Aubignosque numéro 21. À suivre pour la musique Brother Johnson et ça s'appelle Stomp. Excellent voyage avec nous.

0: fin de cet accident qui s'était produit aux portes d'Antibes sur l'autoroute A8 direction Aix-Marseille. Bonne route avec nous. 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
2: Bonjour à tous. La vigilance orange canicule est levée ce matin pour la Gironde et les Landes. Les températures baissent dans l'ouest, mais la chaleur s'intensifie dans l'est, prévient Météo France, avec un épisode caniculaire sur 21 départements de la Franche-Comté à la Corse. Malgré les fortes chaleurs, le méga-feu qui a ravagé 42 000 hectares en Gironde n'a pas progressé hier pour la troisième journée d'affilée, malgré plusieurs reprises de feu. Et cette journée de jeudi, plus fraîche, nourrit l'espoir d'une accalmie pour les milliers de pompiers luttant contre les flammes en Gironde, mais aussi dans les Landes, en Côte d'Or, dans le Var ou encore dans la forêt de Fontainebleau où des reprises de feu ont eu lieu hier. Parcourant 6 hectares, le feu a été fixé ce matin, indiquent les pompiers. Laurent Nunez fera un point sur la situation ce matin à 10h sur les incendies. À noter que 2 nouvelles personnes ont été interpellées au cours de la nuit en Gironde pour suspicion de mise à feu, indique la préfecture. En Espagne, situation favorable et presque toutes les personnes évacuées ont pu retrouver leur domicile dans la région de Madrid et les prochaines heures seront décisives pour maîtriser le feu qui a ravagé 50 000 hectares depuis près d'une semaine, annonce le Premier ministre espagnol Pedro Sanchez. Au Japon, le bilan s'alourdit après le puissant séisme survenu mardi dans le sud-ouest de l'archipel. Il fait état de 28 morts selon les autorités, un tremblement de terre qui a provoqué un important dégât sur l'île de Kyushu. Enfin, les États-Unis ont repris les bombardements cette nuit en Iran. L'armée américaine qui annonce ce matin avoir terminé une lourde série de frappes en réponse au lancement par les gardiens de la Révolution de multiples missiles balistiques contre leurs forces au Moyen-Orient. C'est la fin de ce Flash Info. Le retour de l'infotrafic est à suivre dans un instant, juste après votre météo.
0: La météo de cette journée de jeudi avec plus de 20 départements en alerte orange à la canicule. Et d'ailleurs, cette alerte orange concerne toute la région Provence-Alpes-Côte d'Azur, sauf les Bouches-du-Rhône qui sont en jaune. Il va encore faire très chaud sur toute la région. Et il fera très beau sur la région Provence-Alpes-Côte d'Azur. En France, généralement, les orages seront d'actualité. Alors sur la région, donc beau temps avec des températures qui vont grimper haut. 33 degrés à Barcelonnette, 34 prévus à Briançon, 38 degrés pour Gap, 36 à Forcalquier, également 36 au Castellet, à Aix-en-Provence, il fera 28 à Marseille, 31 à Toulon, 36 à Saint-Tropez et 33 degrés pour Cannes et Nice sous un franc soleil.
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0: Uniquement des véhicules arrêtés à noter à 7h06, 7h03, soyez les bienvenus. Alors vous êtes de plus en plus nombreux à circuler, augmenter vos distances de sécurité. Pas de bouchons pour le moment à noter, mais des véhicules en panne. Sur l'autoroute A8, direction Italie, entre Brignoles et la jonction des autoroutes A8 à 57. Ça concerne la voie de droite où un poids lourd est à l'arrêt. Sur la 50, direction Marseille, au niveau de la plateforme de péage de La Ciotat, juste après la barrière de péage, une voiture est en difficulté. Je vous rappelle que plus de 20 départements sont en alerte orange à la canicule aujourd'hui, dont l'ensemble de la région Provence-Alpes-Côte d'Azur, vigilance orange à la canicule pour tous ces départements de la région, sauf les Bouches-du-Rhône qui sont en jaune, mais il fera quand même très très chaud. Le département du Vaucluse, le département des Bouches-du-Rhône ainsi que le Var sont actuellement touchés par un épisode de pollution de l'air. C'est la raison pour laquelle il vous est demandé de réduire votre vitesse lorsque vous roulez dans ces départements. Et puis je vous rappelle que suite aux incendies dans le Var de ces dernières heures, eh bien la sortie Brignoles reste déconseillée dans les deux sens de l'autoroute A8.
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Priorité à votre sécurité, vous roulez sur l'autoroute A8, direction Italie. Il y a un obstacle entre les adrets, au niveau des adrets de l'Estérel, sur la voie de gauche. Levez le pied, placez-vous sur les deux voies les plus à droite dans ce secteur des adrets de l'Estérel. C'est la sortie qui porte le numéro 39. Et c'est pour vous qui roulez en direction de l'Italie depuis l'autoroute A8. Emilia est là pour la suite de votre parcours Big Big World.

0: et ce titre Big Big World. On va se retrouver dans une poignée de secondes pour reparler de vos conditions de circulation, plusieurs informations à vous donner, des obstacles ou encore des véhicules en panne. À tout de suite.
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0: Il est 7h15, on regarde l'évolution du trafic ensemble avec quelques informations à vous donner, comme ce véhicule en panne sur l'autoroute A8 direction Italie, entre Brignoles et la jonction des autoroutes A8 à 57 au kilomètre 92. Poids lourd en panne sur la bande d'arrêt d'urgence, c'est la voie de droite. Placez-vous sur les deux voies les plus à gauche quand vous arriverez sur place. Un peu plus loin au niveau des adrets de l'Estérel, c'est la sortie 39, il y a un obstacle sur la voie de gauche. Là, il faudra vous placer sur les deux voies les plus à droite disponibles dans ce secteur. On quitte l'autoroute A8 et on roule maintenant sur l'A50. Je vous rejoins aux portes de La Ciotat au niveau de cette plateforme de péage où un véhicule est tombé en panne. Il s'agit d'une voiture juste après la plateforme de péage anticipée à ce niveau. C'est sur l'A50 direction Marseille. Et puis dans l'autre sens, toujours sur l'autoroute A50 mais direction Toulon, il y a ce véhicule en panne, une voiture aussi au niveau de la plateforme de péage de Bandol, cette fois-ci. Restez attentifs à cette hauteur. Si vous descendez vers la principauté de Monaco, ça coince avec 10 bonnes minutes de patience au niveau de Cap d'Ail. C'est quand vous empruntez la sortie 56 Monaco et que vous quittez le tunnel de Monaco. C'est là qu'il y aura de l'attente. Je dois vous rappeler plusieurs autres informations. Plus de 20 départements en alerte orange à la canicule aujourd'hui. D'ailleurs, cette alerte orange à la canicule concerne l'ensemble de la région Provence-Alpes-Côte d'Azur, à l'exception des Bouches-du-Rhône qui sont en jaune, donc il va encore faire très chaud aujourd'hui. Pensez à multiplier les pauses et emmener beaucoup d'eau avec vous dans votre véhicule. Je vous rappelle que les départements du Vaucluse, des Bouches-du-Rhône et du Var sont actuellement touchés par un épisode de pollution de l'air. C'est la raison pour laquelle il vous est demandé de réduire votre vitesse lorsque vous roulez dans ces départements. Je vous rappelle enfin que suite aux incendies dans le Var de ces dernières heures, la sortie Brignoles reste déconseillé dans les deux sens de circulation de l'autoroute A8. Dans quelques instants, nous parlerons des prévisions trafic pour ce week-end de chassé-croisé. Pour vous qui circulerez peut-être ce week-end avec les conseils. Mais pour l'instant, Claudio Capéo, dis-le-moi.

0: priorité à votre sécurité, 7h22. Vous roulez sur l'autoroute A57 direction Toulon, entre Solliès et La Farlède, entre les sorties 7 et 6. Pour vous qui roulez à l'est de Toulon et vers le centre-ville, au kilomètre 9, il y a un obstacle et il s'agit d'une brouette. Donc c'est un obstacle de taille. Levez le pied, vous qui arrivez dans ce secteur. N'hésitez pas à allumer vos warnings pour prévenir les personnes qui se trouvent derrière vous de la présence de cet objet certainement imposant. Sur les voies de l'autoroute A8 direction Italie, entre les adrets de l'Estérel et Mandelieu Centre, au kilomètre 153, un obstacle a été aperçu. Nouvelle information qui me parvient. Sur la voie de gauche, il faut vous placer sur les deux voies les plus à droite quand vous arriverez dans ce secteur.
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0: Avec le traditionnel chassé-croisé entre juilletistes et aoussiens, le premier week-end du mois d'août s'annonce comme l'un des plus chargés de l'été. Des conséquences des incendies en Gironde, dans les Landes, sont possibles aussi sur votre itinéraire. Pensez à bien nous écouter avant de prendre le volant. Alors, demain, vendredi 31 juillet, Bison Futé hisse le drapeau noir dans le sens des départs sur le quart sud-ouest du pays. Ce sera rouge partout ailleurs. C'est surtout entre Paris et Bordeaux sur l'autoroute A10 ainsi qu'en Vallée du Rhône sur l'A7 qu'il faudra s'armer de patience. Le conseil, prenez la route le matin ou en début de soirée. Samedi 1er août, Bison Futé voie noire au niveau national dans le sens des départs. Sans surprise, vous serez très nombreux à prendre la direction du littoral. Les principales difficultés sont attendues au départ de Paris, mais aussi entre Lyon et la Méditerranée sur l'autoroute A7, l'autoroute A9 également. La circulation s'annonce difficile entre Toulouse et Narbonne sur l'A61 ainsi que sur l'A89 dans la traversée du Massif central entre Bordeaux et Lyon. Le conseil, évitez de prendre le volant entre 8h et 18h. Pour dimanche 2 août, après un samedi très chargé, la circulation devrait être un peu plus fluide. Vous serez néanmoins nombreux à partir ou à rentrer de vacances, notamment dans la moitié sud. Notre conseil, autant que possible, rejoignez votre destination avant 11h dimanche.
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6: Je vous dis tout de vos conditions de circulation. Soyez les bienvenus. Il est 7h32 minutes. Beaucoup d'informations à vous donner, notamment des véhicules tombés en panne ou encore des obstacles. Et puis, une petite retenue aux portes de Monaco. Sur l'autoroute A8, direction Italie, tout d'abord, un obstacle à vous indiquer. Un gros morceau de pneu entre la jonction des autoroutes A8 à 52 et Trèze, à la sortie 33. Et c'est au kilomètre 33, précisément, que se situe cet obstacle. Un peu plus loin, toujours direction Italie, entre Brignoles et cette fois-ci la jonction des autoroutes A8 à 57 au kilomètre 92 sur la bande d'arrêt d'urgence et la voie de droite, il y a un poids lourd en difficulté. Un obstacle aux portes des Adrets de l'Estérel sur la voie de gauche. Les Adrets, c'est la sortie numéro 39. Puis un peu plus loin entre les Adrets et Mandelieu Centre sur la voie de gauche, il y a aussi un obstacle. Donc si je résume, au kilomètre 145 puis 153 à chaque fois sur la voie de gauche, il y a un obstacle anticipé. Vous roulez sur l'A51, l'axe Aix-en-Provence-Gap, en remontant vers le nord, vers Gap, entre Fort-Calquier et Perruis. Sur la voie de droite, il y a un gros morceau de pneu aussi. Enfin, sur les voies de l'A57, direction Toulon, entre Solliès et la Farlède, il y avait une brouette et le patrouilleur est passé par là et récupéré cet obstacle imposant dans ce secteur. Donc, la circulation s'écoule bien dans ce secteur à nouveau. Si vous descendez vers la principauté de Monaco, un bon quart d'heure, c'est ce qu'il faut compter pour passer le bouchon une fois passé la sortie 56 Monaco, une fois passé le tunnel de Monaco, donc en descendant par Cap d'Ail vers la Principauté. Plusieurs autres informations à vous donner. Plus de 20 départements sont en alerte orange à la canicule aujourd'hui en France et notamment l'ensemble de la région Provence-Alpes-Côte d'Azur. Un petit bémol pour les Bouches-du-Rhône qui sont en vigilance jaune, mais il va faire très chaud, multipliez les pauses et emmenez beaucoup d'eau avec vous, surtout si vous partez pour un long trajet. Les départements du Vaucluse, des Bouches-du-Rhône, du Var sont actuellement touchés par un épisode de pollution de l'air. C'est la raison pour laquelle il vous est demandé de réduire votre vitesse lorsque vous roulez dans ces départements. Enfin, je vous rappelle que suite aux incendies dans le Var de ces dernières heures, eh bien, la sortie Brignoles 35 reste déconseillée dans les deux sens de l'autoroute A8.
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6: Et l'on retrouve Marie Codemo maintenant.
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6: Marie Codemo, absolument live avec Céline Dion et Jean-Jacques Goldman.
7: Ce n'est pas un, mais deux concerts grandioses qui ont été donnés les 19 et 20 juin 1999. Nous sommes presque un an après la victoire de la France contre le Brésil en Coupe du Monde de foot et le Stade de France se remplit à nouveau.
8: Oh, c'est pas vrai.
7: Ce n'est pas tout à fait le même public, mais l'ambiance est quand même survoltée. Et une Québécoise pouvait faire ça. Céline, bien sûr. Elle remplit le stade et deux fois de suite. Elle est la première femme à le faire et la première à choisir une scène centrale. Avec cette vue à 360 degrés, elle est plus proche des 90 000 spectateurs venus chaque soir. Céline Dion qui chante en français dans les années 90, c'est l'album 2 et c'est Jean-Jacques Goldman. Il viendra d'ailleurs avec sa guitare et se glissera un soir sur cette immense scène au milieu des musiciens et des choristes. Ils nous feront voyager entre la France et le Québec avec l'un des titres préférés des amateurs de karaoké, J'irai où tu iras. Bataille entre deux styles de vie, mais dans ce monde, c'est l'amour qui gagne. Et ça donne tellement d'énergie et de bonne humeur qu'on ne peut pas passer à côté. Céline Dion et Jean-Jacques Goldman sont dans Absolument Live.

Priorité à votre sécurité avec trois nouvelles informations sur l'autoroute A8 direction Italie. Vous restez attentif entre la jonction des autoroutes A8 à 52 et Trèze. Sur la voie de droite, il y a un véhicule en panne. Il s'agit d'une voiture. Sur la voie de gauche, un obstacle maintenant. Nous sommes là sur l'autoroute A8 direction Aix-Marseille. Vous resterez attentif entre Mougins-Cannes Centre et Mandelieu-Est, Cannes-la-Bocca. Et puis un autre obstacle sur l'autoroute A8 direction Aix-Marseille, entre cette fois-ci Mandelieu et les Adrets de l'Estérel, kilomètre 154, qui concerne la voie de gauche, et il s'agit de sangles sur les voies de circulation, autrement dit levez le pied. Vous qui circulez en ce moment, vous êtes très nombreux actuellement.

priorité à votre sécurité. Vous roulez sur l'autoroute A8 direction Aix-Marseille entre Saint-Laurent-du-Var et Cagnes-sur-Mer. Un accident m'est signalé sur la voie de droite. Il vous reste 3 voies pour circuler dans ce secteur.

0: Priorité à votre sécurité sur l'autoroute A50 direction Toulon. Un nouveau véhicule est tombé en panne entre la plateforme de péage de Bandol et Olioul. Une voiture qui est en panne dans ce secteur. On va revenir sur beaucoup d'informations, beaucoup d'obstacles. Un accident d'actualité aussi aux portes de Saint-Laurent-du-Var. Restez bien sur le 107.7. À tout de suite.
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0: Soyez les bienvenus, j'ai beaucoup d'informations à vous donner. Déjà, levez le pied car vous êtes bien nombreux à circuler en ce moment. Un accident est d'actualité d'ailleurs sur les voies de l'autoroute A8 direction Aix-Marseille, entre Saint-Laurent-du-Var et Cagnes-sur-Mer. Nous sommes là proche de Nice. Sur la voie de droite, vous restez attentifs car c'est là que s'est produit cet accident. Il vous reste 3 autres voies pour passer, les 3 voies les plus à gauche dans ce secteur. Un peu plus loin, entre Mougins-Cannes-Centre et Mandelieu-Est, Cannes-la-Bocca, un obstacle a été aperçu sur la voie de gauche. Là, ce sont les 2 voies les plus à droite qu'il faudra utiliser. Entre Mandelieu-Centre et les adrets de l'Estérel, encore un obstacle sur la voie de gauche. Placez-vous sur les 2 voies les plus à droite. On reste sur l'autoroute A8, mais on prend la direction de l'Italie cette fois-ci, où il y a un obstacle sur la voie de droite, un gros morceau de pneu avant Trets et après la jonction des autoroutes A8 à 52 kilomètre 33. Un petit peu plus loin, on reste dans le Pays d'Aix où il y a une voiture en panne. Elle empiète sur la voie de droite, kilomètre 37. Et encore un peu plus loin, kilomètre 92, un poids lourd est tombé en panne après Brignoles. Vous qui circulez sur les voies de l'A50, vous prenez la direction de Toulon. Entre Bandol, la plateforme de péage et Olioul, une voiture est tombée en panne. Et sur l'A51, remontant vers Gap, vers le nord, entre Forcalquier et Perruby, sur la voie de droite, il y a et Olioul, une voiture est tombée en panne. Et sur l'A51, remontant vers Gap, vers le nord, entre Forcalquier et Perruby, sur la voie de droite, il y a un gros morceau de

Var sur le réseau secondaire, la DN7 entre Brignoles et Flassans-sur-Issole est fermée à la circulation. Sur l'autoroute A8, les sorties Brignoles 35 et Saint-Maximin 34 sont toujours déconseillées dans les deux sens pour cause d'incendie impactant les routes départementales RD12 et DN7. Je vous rappelle aussi qu'il va faire très chaud. Plus de 20 départements sont en alerte orange à la canicule, dont l'ensemble de la région Provence-Alpes-Côte d'Azur, sauf les Bouches-du-Rhône qui sont en jaune, mais il va faire très chaud. Donc, vous pensez à multiplier les pauses. Et puis, je referme ce point trafic en vous indiquant cette nouvelle information. Entre Mandelieu-Escanaboca et Mougins-Cannes-Centre, sur l'autoroute A8, direction Italie, il y a cette voiture arrêtée sur la voie de droite. Placez-vous sur les deux voies les plus à gauche. Bonne route avec Thomas Dutronc.

56, retour à vos conditions de circulation avec cet accident à vous rappeler entre Saint-Laurent-du-Var et Cagnes-sur-Mer sur l'autoroute A8 direction Aix-Marseille. Cette voiture accidentée qui occupe la voie la plus à droite, 1 km après avoir passé Saint-Laurent-du-Var. Cet obstacle à vous rappeler sur la voie de gauche entre Mougins-Cannes-Centre et Mandelieu-Est, Cannes-Laboca. Et pour vous qui circulez aux portes de Fort-Calquier, sur la voie de droite, il y a un gros morceau de pneu direction Gap, juste après Fort-Calquier et avant d'arriver à la hauteur de Perruy, la sortie 20. Pour la suite, côté musique, Jimmy Cliff et ce souvenir, We All Are One. Excellent voyage et

0: Retour bref à vos conditions de circulation avec cet accident à vous rappeler aux portes de Nice sur les voies de l'autoroute A8 direction Aix-Marseille. Entre Saint-Laurent-du-Var et Caignes-sur-Mer, une voiture accidentée sur la voie de droite. Dans ce secteur, normalement il y a 4 voies pour passer, il vous en reste 3. Les 3 voies les plus à gauche, pensez à bien vous décaler sur ces voies-là. 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
2: Bonjour à tous. La vigilance orange canicule a été levée ce matin pour la Gironde et les Landes. Les températures baissent dans l'ouest, mais la chaleur s'intensifie dans l'est, prévient Météo France, avec un épisode caniculaire sur 21 départements ce jeudi de la Franche-Comté à la Corse. Un début d'optimisme gagne la Gironde malgré plusieurs reprises de feu. Hier, la nuit a été plutôt calme. Le gigantesque incendie qui a ravagé 42 000 hectares est toujours stabilisé ce matin. La surface brûlée n'a pas évolué, déclarent les autorités, qui comptent sur une météo plutôt favorable aujourd'hui avec une baisse des températures et ce matin quelques averses qui pourraient toucher la zone de feu. Le ministre de l'Intérieur, Laurent Nunez, fait le point de situation ce matin sur les incendies qui frappent la Gironde, mais aussi les Landes, le Var, la Côte d'Or ou encore la forêt de Fontainebleau. Des reprises de feu ont eu lieu hier parcourant 6 hectares. Le feu a été fixé ce matin. Plus de 400 000 hectares ont été détruits par les flammes en Europe depuis le début de l'année, selon les données du système européen d'information sur les feux de forêt. Les pays les plus touchés sont l'Espagne, la France et l'Italie. Les États-Unis ont repris les bombardements cette nuit en Iran. L'armée américaine annonce ce matin avoir terminé une lourde série de frappes pour riposter aux attaques qui ont visé des bases américaines au Moyen-Orient. Selon le média d'État iranien, 3 personnes ont été tuées et 2 autres blessées dans des frappes américaines sur l'île de Keshm, dans le sud du pays. L'armée jordanienne, elle, annonce avoir intercepté 5 missiles iraniens. Enfin, au Japon, le bilan du séisme survenu mardi dans le sud-ouest de l'archipel s'alourdit à 30 morts, annoncent les autorités japonaises, et d'importants dégâts sur l'île de Kyushu. Plus de 30 000 foyers sont privés d'électricité dans une région frappée par des températures caniculaires. C'est la fin de ce Flash Info. Le retour à vos conditions de circulation dans un instant. C'est juste après votre météo.
0: La météo de cette journée de jeudi, plus de 20 départements en alerte orange à la canicule en France et notamment toute la région Provence-Alpes-Côte d'Azur en alerte orange à la canicule, sauf les Bouches-du-Rhône qui sont en jaune. Évidemment, vigilance à ne pas sous-estimer. Il va faire très chaud aujourd'hui sur toute la région. Pour les températures et du grand soleil sur toute la région, il fera cet après-midi 33 degrés à Barcelonnette, 34 à Briançon, 38 du côté de Gap. Pour Fort-Calquier, 36 degrés comme au Castellet d'ailleurs, 28 à Marseille, du côté de Toulon, 31 degrés, 36 à Saint-Tropez et 33 pour Cannes et Nice.
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0: 8h03, soyez les bienvenus. Plusieurs informations à vous donner, des obstacles, des véhicules en panne et cet accident aux portes de Nice depuis l'autoroute A8 direction Aix-Marseille. Je vous rejoins au niveau de cet accident. Une voiture impliquée sur la voie de droite, 1 kilomètre après Saint-Laurent-du-Var, et c'est avant d'arriver à la hauteur de Cagnes-sur-Mer. Vous anticipez, vous vous placerez sur les 3 voies les plus à gauche en arrivant sur place. Un petit peu plus loin, il y a un obstacle sur la voie de gauche entre Mougins-Cannes-Centre et Mandelieu-Est, Cannes-la-Bocca. Nous sommes toujours sur l'autoroute A8, mais cette fois-ci direction Italie, où depuis l'autoroute A8, entre la jonction des autoroutes A8 à 52 et Trèze, il y a cette voiture en panne sur la voie la plus à droite. Anticipée. Un peu plus loin, sur la voie de droite, une autre voiture est en panne entre Mandelieu-Est et Mougins-Cannes. Et il y a une retenue aux portes de Nice depuis ce secteur de Villeneuve-Loubet. Il y a 10 minutes d'attente pour rejoindre Nice direction Italie. Sur la 50, direction Toulon, entre Bandol et Olioul, une voiture est en panne et le dépanneur est actuellement à ses côtés. C'est donc dans ce secteur de Bandol, 2 kilomètres après avoir passé la plateforme de péage de Bandol. D'autres informations à vous communiquer. Je vous rappelle que dans le Var, sur le réseau secondaire, la DN7 entre Brignoles et Flassan-sur-Issole est fermée à la circulation. Je vous rappelle aussi que sur l'autoroute A8, les sorties 35 Brignoles et 34 Saint-Maximin sont déconseillées, et ce, dans les deux sens de circulation, pour cause d'incendies impactant les routes départementales RD12 et DN7 sont fermées. Et bien sûr, vous pensez à bien vous renseigner avant de prendre le volant vers ce département du Var. Voilà pour toutes ces informations à prendre en compte.
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C'est une nouveauté, Sébastien Tellier avec Juliette Armanet. Ça s'appelle Attraction. 8h12, priorité à votre sécurité. Vous circulez actuellement sur l'A50 direction Toulon. Il y a un obstacle au niveau de l'entrée Lacadière à l'autoroute A50 direction Toulon. Vous qui comptez accéder à cette autoroute, un gros morceau de pneu par cette bretelle d'entrée. Un accident d'actualité aux portes de Nice, entre Saint-Laurent-du-Var et Cagnes-sur-Mer, sur l'autoroute A8 direction Aix-Marseille. Ces voitures accidentées occupent la voie de droite. Placez-vous sur les trois autres voies qu'il vous reste dans ce secteur. 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Pour la musique, Jamiroquai sur Radio Vinci Autoroute, Too Young to Die, et juste après, un nouveau point trafic.

0: Jamiroquai, et à l'instant, on va se retrouver dans quelques instants pour reparler de vos conditions de circulation, de cet accident aux portes de Nice et d'autres informations aussi à vous donner juste après ceci.
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0: Il est 8h15, on regarde comment ça évolue côté trafic et il y a plusieurs informations à vous donner, comme cet accident qui s'est produit aux portes de Nice qui implique deux voitures sur la voie de droite depuis l'autoroute A8, direction Aix-Marseille. Placez-vous sur les trois voies les plus à gauche quand vous serez sur place. Ensuite, et c'est 1 km après Saint-Laurent-du-Var, si vous roulez un petit peu plus loin entre Mougins-Cannes-Centre et Mandelieu-Escanaboca, sur la voie de gauche il y a un obstacle, placez-vous sur les deux voies les plus à droite, kilomètre 162. Nous sommes sur l'autoroute A8, mais cette fois-ci direction Italie, où il y a un ralentissement globalement aux portes de Nice, entre Villeneuve-Loubet et Nice, avec 10 bonnes minutes pour passer cette retenue. Sur la 50, direction Toulon, ce poids lourd en panne entre Lacadière et Bandol, sur la bande d'arrêt d'urgence anticipée à ce niveau. Si vous descendez vers la Principauté de Monaco, 15 à 20 minutes pour passer le secteur de Cap d'Aille, quand vous aurez donc quitté l'autoroute au niveau de la sortie Monaco 56. Si vous privilégiez un passage par le village de la Turbie, plus 10 minutes, et par Monaco Est, plus 10 bonnes minutes aussi. Voilà pour ces informations importantes. Je vous rappelle que 20 départements sont en alerte orange à la canicule en France, dont l'ensemble de la région Provence-Alpes-Côte d'Azur, sauf les Bouches-du-Rhône qui sont en jaune. Il va faire très chaud aujourd'hui encore. Je vous indique que dans le Var, sur le réseau secondaire, la DN7 entre Brignoles et Flassan-sur-Isole est fermée à la circulation. Je vous rappelle aussi que les sorties Brignoles 35 et Saint-Maximin 34 sont conseillés dans les deux sens pour cause d'incendie impactant notamment aussi les routes départementales RD12 et DN7. Pensez à bien vous renseigner avant de prendre le volant vers le Var. Dans quelques instants, des idées de sortie arrivent juste après Gaëtan Roussel.
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0: l'instant, tout s'en va. 8h22, retour à vos conditions de circulation avec cet accident toujours d'actualité qui se situe sur la voie de droite depuis l'autoroute A8 direction Aix-Marseille entre Saint-Laurent-du-Var et Cagnes-sur-Mer. C'est 1 km après avoir passé Saint-Laurent-du-Var. 2 voitures accidentées, vous les verrez sur la voie de droite. Il vous reste 3 voies pour passer dans ce secteur. Un obstacle sur la voie de gauche, un peu plus loin, entre Mougins-Cannes-Centre et Mandelieu-Est, Cannes-la-Bocca. Là, il faudra vous placer sur les 2 voies les plus à droite. C'est votre guide de vacances maintenant, des idées de sortie. On va revenir sur les nuits du château de la Moutte à Saint-Tropez, sur la kermesse festival à la Seine-sur-Mer. Mais pour le moment, prenons de la hauteur, direction Aize Village, pour un festival de théâtre en partenariat avec Radio Vinci Autoroute. Et c'est Virginie Decorte qui nous y emmène.
1: Oui, la 4e édition du festival Les Théâtrales d'Aize vous attend du 1er au 5 août. 5 soirées de théâtre en plein air à l'Oppidum du Col d'Aize, avec une vue à couper le souffle sur la Méditerranée en prime. Et toujours la même recette, selon David Aurécourt, comédien et directeur artistique.
2: Il y en a pour tous les goûts, c'est important, il faut que ce soit éclectique. C'est ça, une programmation de festival. Les gens viennent se détendre, rire, pleurer, avoir de l'émotion. En plus, on a un petit côté full truck avant, de 19h à 21h, donc les gens se mettent en condition. Ils viennent avec des amis, et puis ils assistent à un moment de culture, avec des pièces qui ont été jouées à Paris, qui ont été moliérisées. J'essaie de faire une programmation différente tous les soirs, et avec des acteurs connus, pas connus. Et j'ai vu Le Malade Imaginaire aux Chênes Noirs l'année dernière, Avignon, j'ai adoré. C'est très surprenant et je suis très fier de faire entrer Molière dans les théâtrales. Parce que ça fait un moment que j'y pense et il n'avait pas sa place encore. Bah là, ça y est, il rentre par la grande porte.
1: Toute la programmation sur lestheatraldaise.com. À Saint-Tropez, c'est le festival Les Nuits du Château de la Moutte qui s'installe du 1er au 11 août pour 7 concerts au clair de lune dans ce lieu mythique chargé d'histoire. Loin des strass et des paillettes, Les Nuits du Château de la Moutte invitent à la musique et à la poésie avec de grands artistes venus des 4 coins du globe sous la direction de Gauthier Capuçon. Et c'est le violoncelliste lui-même qui ouvrira les festivités ce samedi soir. Enfin, changement d'ambiance. Séquence nostalgie ce week-end à la Seine-sur-Mer, au parc de la Navale, avec la Kermesse Festival. Pendant 3 soirs, c'est un medley musical des années 2000 qui vous attend. De l'âme au Village People, en passant par Lou Béga, Helmut Fritz, Billy Crawford ou encore La Sketchup et Eiffel 65. Choisissez votre soirée sur lakermesse.fr. Sur ce, bel été et bonnes vacances.
0: Merci beaucoup. Et dans quelques instants, on va retrouver aussi Aurélie Mignonne pour de nouvelles idées de sortie pour le week-end qui arrive. Pour la musique, Shaggy.

0: Cannes, Café Conron, 8h30, on va se retrouver dans une poignée de secondes pour reparler de vos conditions de circulation, de cet accident qui s'est produit aux portes de Nice. À tout de suite.
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0: 8h32, retour à vos conditions de circulation avec plusieurs informations à vous donner. Pour le moment, cet accident à vous rappeler aux portes de Nice. Depuis l'autoroute A8, pour vous qui roulez vers Aix-Marseille, une voiture a été évacuée. Il en reste une aussi aux portes de Saint-Laurent-du-Var. Depuis l'autoroute A8, direction Aix-Marseille. Donc, c'est sur la voie la plus à droite que s'est produit cet accident. Placez-vous sur les trois autres voies qu'il vous reste plus à gauche. Sur l'autoroute A8, direction Italie, il y a entre Antibes et Villeneuve-Loubet-Plage un bouchon qui s'est formé de 10-15 minutes à traverser. Sur la 50 direction Toulon, entre La Cadière et Bandol, sur la bande d'arrêt d'urgence, ce poids lourd en panne à vous rappeler. Et puis pour vous qui circulez dans la descente vers la Principauté de Monaco, 15-20 minutes pour passer le secteur et rejoindre ainsi la Principauté par la sortie 56 Monaco. Si vous privilégiez un passage par la Turbie ou Monaco Est, c'est 10 bonnes minutes qu'il faudra compter. Je vous rappelle que dans le Var, sur le réseau secondaire, la DN7 entre Brignoles et Flassans-sur-Issole est fermée à la circulation. Sur l'autoroute A8, les sorties Brignoles 35 et 34 Saint-Maximin sont déconseillées dans les deux sens pour cause d'incendie impactant aussi des routes départementales comme la RD12 ou encore la DN7 encore une fois. 20 départements et un peu plus même sont en alerte orange à la canicule, dont l'ensemble de la région Provence Alpes-Côte d'Azur, sauf les Bouches-du-Rhône qui sont en jaune, mais il va encore faire très chaud aujourd'hui sur toute la région. Et puis je vous rappelle que les départements du Vaucluse, des Bouches-du-Rhône et du Var sont actuellement touchés par un épisode de pollution de l'air. C'est la raison pour laquelle il vous est demandé de réduire votre vitesse lorsque vous roulez dans ces départements.
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0: Sting à l'instant sur Radio Vinci Autoroute. Retour à vos conditions de circulation avec cet accident qui s'est produit aux portes de Nice. Sur l'autoroute A8, direction Aix-Marseille, sur la voie de droite, 1 km après avoir passé Saint-Laurent-du-Var. Une des deux voitures impliquées dans cet accident a pu être évacuée. Il en reste une sur place. Placez-vous sur les voies les plus à gauche quand vous serez sur place. Deuxième partie des idées de sortie avec Expo Jazz Théâtre, le tout au frais, en plein air, en bord de mer, sous les pins ou dans les crins climatisés du Grimaldi Forum de Monaco. C'est ici que l'on commence donc dans le Grimaldi Forum avec le rendez-vous de l'été en principauté, la grande exposition qui cette année va faire plaisir aux amoureux de l'automobile, une exposition très attendue. Aurélie Mignonne.
1: Oui, car la pandémie, on avait décidé autrement. Monaco et l'automobile, c'est une longue et belle histoire d'amour et c'est justement celle que l'on vous compte au Grimaldi Forum. L'occasion d'admirer des bolides de 1893 à nos jours. Plus d'une cinquantaine de véhicules de collection pour rêver. Catherine Alechenkov est directrice des événements culturels du Grimaldi Forum.
2: On est ravis de le présenter. C'est un projet qu'on avait initié en 2020, qu'on n'avait pas pu montrer. Donc là, c'est une grande fierté pour nous parce que dans l'intervalle, on a pu vraiment réunir beaucoup plus de voitures que dans le projet initial. On est à près de 52 voitures exposées. Et comme vous le dites, c'est une belle fresque historique qui va montrer les liens très forts entre la principauté de Monaco et l'automobile. On commence par une magnifique Rolls-Royce qui est celle du mariage du couple princier Grace Kelly et prince Rainier. Et puis ensuite, on enchaîne avec ces sections, les concours d'élégance à la fin du 19e siècle. Ensuite, une section consacrée au rallye avec un parcours chronologique qui montre vraiment des highlights des années 1912, l'une des premières voitures qui participent au rallye jusqu'aux voitures des années 80, et puis un très beau plateau dédié à la Formule 1, illustré par des pilotes mythiques comme Ayrton Senna, comme Schumacher, Graham Hill, les plus grands noms qui ont effectivement sillonné le beau circuit de la principauté de Monaco.
1: Pour en savoir plus, grimaldiforum.com, Monaco et l'automobile, c'est à voir jusqu'au 6 septembre, et pour Monaco, vous pouvez quitter l'autoroute A8 par les sorties 56 et 58. Dans le Var, du 30 juillet au 2 août, 4 soir sur la plage de l'Argentière pour la nouvelle édition de la Londe Jazz Festival. Face à la mer, sous les pins, un festival magique, gratuit pour transporter et rassembler. Pas de tête d'affiche, mais des artistes inspirés et de très beaux projets à découvrir. Enfin, coup d'envoi ce samedi jusqu'au 12 août du festival de Ramatuelle près de Saint-Tropez, toujours sous la houlette de Jacqueline Franjou et Michel Boujna. Théâtre sous les étoiles aux côtés de Camille Chamou, Lambert Wilson, Manu Payette. Un spectacle par soir pour rire et s'émouvoir, sans oublier le traditionnel lancer de coussins pour féliciter les artistes. De quoi passer de belles soirées, bel été.

0: Dua Lipa à l'instant, on va se retrouver dans quelques secondes pour reparler de vos conditions de circulation. C'est calme, mais j'ai quand même des informations à vous donner. À tout de suite.
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0: À présent, quelques difficultés à traverser. Cet accident à vous rappeler, soyez les bienvenus dans ce nouveau point trafic. Il est 8h47. Sur l'autoroute A8, direction Aix-Marseille, en 1 km après Saint-Laurent-du-Var, il y a cet accident qui implique deux voitures. La voie de droite est neutralisée. Placez-vous sur les trois voies les plus à gauche quand vous arriverez dans le secteur. Auparavant, il y aura une difficulté à traverser. D'ailleurs, dans les deux sens de circulation dans ce secteur, que vous rouliez vers l'Italie ou vers Aix-Marseille, plus 10 bonnes minutes, un quart d'heure pour passer les retenues actuellement pour vous qui vous rendez vers Nice en direction d'Aix-Marseille ou pour vous qui quittez Antibes et qui roulez vers l'Italie. Donc 10 bonnes minutes d'attente dans chaque sens. Hormis cela, si vous descendez vers la principauté de Monaco, il y aura aussi de l'attente avec un bon quart d'heure, 20 minutes pour passer Cap d'Ail et rejoindre ainsi la principauté de Monaco. Si vous privilégiez un passage par le village de la Turbie, comptez plus 5 minutes, plus 5 minutes aussi par Monaco-Est et un bon quart d'heure par Roquebrune-Cap-Martin. Aucune autre difficulté pour l'instant à ma connaissance, mais notez ces informations à prendre en compte. Tout d'abord, je vous rappelle dans le Var que sur le réseau secondaire, la DN7 entre Brignoles et Flassan-sur-Issole est fermée à la circulation. Sur l'autoroute A8, les sorties Brignoles 35 et Saint-Maximin 34 sont déconseillées dans les deux sens pour cause d'incendie impactant les routes aussi départementales, la RD12 ou encore la DN7. Donc, je vous rappelle aussi qu'il va faire chaud en région Provence-Alpes-Côte d'Azur, qui est en vigilance orange à la canicule. Ça concerne toute la région, sauf les Bouches-du-Rhône qui sont en jaune. Donc, il va faire un petit peu moins chaud dans une moindre mesure en tous les cas. Vous pensez à multiplier les pauses, c'est important. Et je vous rappelle aussi que les départements du Vaucluse, des Bouches-du-Rhône ou encore du Var sont actuellement touchés par un épisode de pollution de l'air et c'est la raison pour laquelle il vous est demandé de réduire votre vitesse lorsque vous roulez dans ces départements. Yal avec Gabriella Richards et ce titre 100 Miles. Juste après, il y aura aussi Lenny Kravitz.

Lenny Kravitz, bien sûr, 8h56, retour à vos conditions de circulation. Quelques difficultés à traverser. La plus longue dans la descente vers la principauté de Monaco vous prendra un bon quart d'heure, 20 minutes. C'est le secteur de Cap d'Ail qui est long à passer. À suivre pour la musique, Zazie, Let It Shine.

0: Zazie, Let It Shine, ça se passe plutôt bien sur votre trajet. Excellent voyage à l'écoute de Radio Vinci Autoroute. Il est 9h.
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2: Bonjour à tous, la canicule se déplace, la Gironde et les Landes sont colorées en vert ce matin sur la carte de Météo France. Les températures baissent dans l'ouest mais la chaleur s'intensifie dans l'est. 21 départements sont placés par Météo France en vigilance orange à la canicule de la Franche-Comté à la Corse. Les voyants qui s'allument progressivement en vert en Gironde, également pour les 3000 pompiers qui luttent contre le gigantesque incendie qui a ravagé 42 000 hectares malgré les fortes chaleur, la surface brûlée n'a pas progressé hier pour le troisième jour d'affilée et la météo est bien plus favorable aujourd'hui avec une baisse des températures et des averses orageuses ce matin. Le ministre de l'Intérieur, Laurent Nunez, doit faire un point de situation dans une heure sur les incendies qui frappent l'Hexagone, la Gironde, mais aussi les Landes, le Var, la Côte d'Or ou encore la forêt de Fontainebleau. Des reprises de feu ont eu lieu hier. L'incendie a été fixé ce matin. Plus de 400 000 hectares ont été détruits par les flammes en Europe depuis le début de l'année, selon les nouvelles données du système européen d'information sur les feux de forêt. Les pays les plus touchés sont l'Espagne, la France et l'Italie. En Espagne, justement, l'incendie qui a ravagé 50 000 hectares depuis près d'une semaine dans la région de Madrid n'a pas progressé depuis plusieurs jours et n'a presque plus de flammes, c'est ce qu'annoncent ce matin les autorités. Situation inverse en Grèce où un violent incendie est en cours sur l'île de Crète, attisé par des vents violents. Près de 8000 personnes ont été évacuées. Les États-Unis ont repris les bombardements cette nuit en Iran. L'armée américaine a annoncé ce matin avoir terminé une lourde série de frappes pour riposter à des attaques qui ont visé des bases américaines au Moyen-Orient. À noter que la Jordanie, qui héberge des forces américaines sur ses bases, de son côté a annoncé avoir intercepté 5 missiles tirés depuis l'Iran qui n'ont pas fait de victimes. C'est la fin de ce Flash Info. Le retour à vos conditions de circulation dans un instant, c'est juste après la météo.
0: La météo de cette journée de jeudi avec plusieurs départements en vigilance orange à la canicule, plus d'une vingtaine, et l'ensemble de la région Provence-Alpes-Côte d'Azur sous cette vigilance orange canicule, sauf les Bouches-du-Rhône qui sont en jaune, une vigilance à ne pas sous-estimer. Il va faire encore très chaud aujourd'hui sur toute la région avec un grand soleil, des températures qui afficheront 33 degrés du côté de Barcelonnette. Il fera 34 à Briançon, 36 à Gap, 36 à Fort-Calquier et au Castellet également, ainsi qu'à Aix-en-Provence, 28 à Marseille, 31 à Toulon, 36 degrés à Saint-Tropez, 33 pour Cannes ou encore Nice sous le soleil.
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0: Uniquement des bouchons à traverser, pas trop long pour le moment. Alors c'est toujours long quand on est dans un ralentissement. Ça coince sur l'autoroute A8 direction Aix-Marseille entre Nice-Saint-Isidore et Nice-Aéroport. Puis sur l'A8 direction Italie aux portes de Nice depuis Antibes. Vous comptez 10 bonnes minutes pour passer la retenue ce matin. Dans la descente vers la Principauté de Monaco, beaucoup de monde aussi. Par la sortie 56 Monaco, 15 à 20 minutes. Par Monaco Côte-Est, plus 5 minutes par Roquebrune-Cap-Martin, plus un bon quart d'heure. Je vous rappelle plusieurs informations. Dans le Var, sur le réseau secondaire, la DN7 entre Brignoles et Flassan-sur-Issole qui est fermée à la circulation. Sur l'autoroute A8, les sorties Brignoles 35 et Saint-Maximin 34 sont déconseillées dans les deux sens pour cause d'incendie, hein, et ça impacte aussi les routes départementales comme la route départementale 12. Et puis je vous indiquait la DN7. Notez donc ces informations qui sont importantes. Je vous rappelle que les départements du Vaucluse, des Bouches-du-Rhône et du Var sont actuellement touchés par un épisode de pollution de l'air. C'est la raison pour laquelle il vous est demandé de réduire votre vitesse lorsque vous roulez dans ces départements.
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Priorité à votre sécurité, vous roulez sur l'autoroute à 52 direction Aix-en-Provence au niveau de la sortie La Boyadis. C'est la sortie 33.1. Une voiture est tombée en panne. Anticipée dans ce secteur. Hormis cela, quelques retenues à traverser, pas trop longues. Si vous descendez vers Monaco, il faudra quand même un bon quart d'heure, 20 minutes pour passer Cap d'Ail. On y reviendra juste après ce souvenir signé Rolling Stones, bien sûr. Angie, excellent voyage avec nous et très belles vacances.

0: Les Rolling Stones et Angie, on va se retrouver dans une poignée de secondes pour reparler de vos conditions de circulation. C'est plutôt calme.
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0: 9h17 et on regarde comment ça évolue côté trafic avec quelques difficultés à traverser. Ce véhicule en panne, à vous rappeler, nous sommes sur les voies de l'A52 direction Aix-en-Provence dans la sortie La Bouille à 10, sortie 33.1. Une voiture qui peut gêner votre insertion dans cette sortie. Où est-ce que ça coince à cette heure-ci? Aux portes de Nice, depuis Antibes, direction Italie, plus 10 bonnes minutes, un quart d'heure pour passer les retenues ce matin. Et puis pour vous qui arrivez dans la région de Nice et qui roulez vers Aix-en-Provence avec plus 10 bonnes minutes aussi dans ce sens-là. Et puis si vous descendez vers la principauté de Monaco, ça reste chargé au niveau de Cap d'Aille et c'est une difficulté qui a tendance à prendre de l'ampleur. 25 minutes pour passer Cap d'Aille et rallier ainsi la principauté de Monaco si vous utilisez la sortie 56 Monaco. Par la Turbie 57 ou Monaco Est, ça se passera bien. Et par Roquebrune Cap Martin, ajoutez 10 bonnes minutes, un quart d'heure à un temps de parcours classique. Je vous rappelle que il y a suite à des incendies dans le Var, sachez que le réseau secondaire est impacté, notamment la D7. DN7 entre Brignoles et Flassan-sur-Issole qui est fermé d'ailleurs à la circulation. Sur l'autoroute A8, les sorties Brignoles 35 et Saint-Maximin 34 sont toujours déconseillées dans les deux sens suite à ces incendies et ça impacte aussi les routes départementales 12 et donc la DN7. Je vous le rappelle. Et je vous rappelle aussi, côté météo, qu'il va encore faire à nouveau très chaud. Un nouvel épisode de canicule qui s'installe sur la région Provence-Alpes-Côte d'Azur, qui concerne toute la région qui est en vigilance orange à la canicule par Météo France, à l'exception des Bouches-du-Rhône qui sont en jaune. Donc il va encore faire très chaud. Pensez à multiplier les pauses. Et bien sûr, à boire beaucoup d'eau. Il est à la tête d'une matinale à la radio depuis plusieurs années. Il anime de nombreuses émissions de jeux sur France 2, comme Chacun son tour, où tout le monde a son mot à dire. Dans un instant, c'est Bruno Guillon qui va s'installer sur le siège passager à vos côtés pour nous plonger dans ses souvenirs d'été sur la route et devant la télé. Restez bien avec nous, ça sent bon les vacances d'ici quelques instants. Juste après Inuit, We the People.

0: 9h22, ça se passe plutôt bien sur votre trajet. C'est un petit peu long dans la descente vers la Principauté de Monaco. Vous êtes nombreux, plus 25 minutes pour passer Cap d'Ail. C'est quand vous utilisez la sortie Monaco 56 et que vous quittez le tunnel de Monaco.
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0: Avec un homme de radio et de télé, Bruno Guillon, qui est au micro de Charles Dodon.
2: Bonjour Bruno Guillon.
3: Bonjour.
2: On parle souvent sur cette antenne de l'importance de faire la pause quand on fait un long trajet. Et je me trompe si je dis que ce mot pause figure assez peu dans votre agenda durant l'année, entre la radio et la télé. La pause, c'est vraiment là cet été pour vous ?
3: Oui, c'est la période où j'essaye de breaker en tout cas et de profiter à fond de ma famille et de mes proches.
2: On le sait, cet été, Interville ne fait pas son retour. Un programme mythique qu'on a tous regardé durant des années. Vous avez, vous, d'autres émissions ou programmes qui vous ont marqué quand vous étiez peut-être plus jeune en vacances l'été ?
3: Alors, pour le coup, quand j'étais en vacances l'été, il y avait déjà Interville, mais il y avait aussi une déclinaison d'Interville qui m'a limite plus marqué, c'était Jeux sans frontières.
2: Oui.
3: Où là, c'était pas des villes, c'était des pays qui s'affrontaient, et oui, c'était le rendez-vous d'été, mais de toute façon, la télévision l'été, elle prenait un sens différent du reste de l'année. Moi, la télévision, quand j'étais petit ou même ado, c'était le film du soir. Bon, il commençait à 20h30, mais à 21h30, fallait que j'aille me coucher. Donc la magie de l'été, c'est qu'on pouvait regarder le film en entier. Et c'est là où il y a des films qui prennent tout leur sens, les Fantomas ou la Grande Vadrouille. Quand on va jusqu'à la fin, c'est quand même plus sympa.
2: Il y avait aussi côté jeu, la carte au trésor, bien évidemment.
3: Oui.
2: Fort Boyard l'été.
3: Ouais.
2: C'était ça.
3: Alors
2: aussi.
3: Attention, parce que là vous parlez un Charentais-Maritime, on dit Boyard.
2: Ah, Boyard.
3: On dit Boyard et on dit le père Fourat et non pas le père Fourras. Mais moi, je suis de ceux qui ont connu le Fort Boyard sans émission de télé dedans, puisque je suis de Charente-Maritime. Et donc, avant que ça devienne un terrain de jeu télévisé grandeur nature, c'était une ruine.
2: Et en venant ici, je me suis souvenu de la piste de Xapatane.
3: Oui, bien sûr.
2: J'ai plus toutes les règles.
3: Ça fait
2: pas.
3: Alors, moi, j'ai pas non plus, mais ça fait partie de ces jeux qui avaient des noms improbables. Il y a eu aussi Mokchou Patamou.
2: Je m'en rappelle pas du tout.
3: Qui était présenté par Vincent Perrault. Oui, la télé.
2: 40 degrés à l'ombre.
3: Bien sûr. La télé
2: ça,
3: a parfois accouché de concepts un peu improbables. Mais puisqu'on parle d'émission d'été, oui, 40 degrés à l'ombre, c'était le rendez-vous. Alors, il y a eu Vincent, puis il y a eu aussi Thierry qui l'a fait.
2: Marie-Ange Nardi,
3: Il y a eu Marie-Ange Nardi avec les fameux épisodes du Lion.
2: Oui, c'est vrai qu'il y avait une chronique animalière.
3: Exactement.
2: Et donc, à chaque fois, ils avaient peur sur le plateau,
3: mais
2: je crois.
3: Oui. Ça fait partie, oui, des rendez-vous d'été, ouais.
2: Bruno Guillon fait une pause et on se retrouve dans quelques minutes.

0: Pascal Obispo et Icar, et ce titre vient. On va se retrouver dans quelques instants pour reparler de vos conditions de circulation. C'est plutôt calme.
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0: Soyez les bienvenus, il est 9h30 et ça se passe bien sur votre trajet. Circulation plutôt fluide. Alors il y a quand même quelques retenues à noter pour vous qui arrivez dans les Alpes-Maritimes et qui circulez entre Antibes et Nice dans les deux sens de circulation, plus 5 à 10 minutes pour passer les retenues actuellement. Dans la descente vers la Principauté de Monaco, 15-20 minutes pour passer Cap d'Ail depuis la sortie Monaco, 56. Autre difficulté par Roquebrune-Cap-Martin pour vous qui arrivez d'Italie, plus 5 à 10 minutes. Je dois aussi vous rappeler que dans le Var, sur le réseau secondaire, la DN7 entre Brignoles et Flassans-sur-Issole est fermée à la circulation. Sur l'autoroute A8, les sorties Brignoles 35 et 34 Saint-Maximin sont déconseillées dans les deux sens de circulation pour cause d'incendie. Des incendies qui impactent aussi les routes départementales, certaines d'entre elles en tous les cas, et notamment la RD12, et donc la fameuse DN7. Pensez à bien vous renseigner avant donc de circuler dans ce département du Var. Je vous rappelle qu'il y a 20 départements, un peu plus même, en alerte orange à la canicule. L'ensemble de la région Provence-Alpes-Côte d'Azur est à nouveau sous la chaleur avec une vigilance orange à la canicule émise par Météo France. Ça commence à midi tout à l'heure. Il va encore faire très chaud, à l'exception des Bouches-du-Rhône qui est en jaune, mais quand même, c'est une vigilance à ne pas prendre à la légère. Voilà pour toutes ces informations à prendre en compte.
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0: 9h32.
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0: Notre invité fait la route des vacances à vos côtés. On le retrouve au micro de Charles Dodon.
10: Vous avez réveillé cette année encore des centaines de milliers d'auditeurs chaque matin sur Fun Radio. La radio reste un média encore très écouté en voiture, notamment sur la route du travail.
11: Ouais.
10: Sur la route des vacances, vous êtes encore radio ou vous préparez plutôt une playlist où vous écoutez des podcasts?
11: Et c'est un peu tout. J'aime bien écouter de la musique en mode un peu été. Pour le coup, Autoroute FM et Radio Vinci Autoroute sont des programmes que je peux écouter parce que je trouve que la programmation est vachement bien. Je peux me faire des podcasts. Alors j'avoue avoir une petite préférence pour des podcasts d'enquête ou d'histoire criminelle.
10: L'heure du crime.
11: Entre autres, l'heure du crime.
10: Affaires sensibles.
11: D'RTL, affaires sensibles. Ou alors après des podcasts sur l'histoire, j'aime beaucoup. Et voilà, et je jongle avec tout ça, ouais, sur la route.
10: Et vous faites partie de ceux qui adorent la route des vacances,
11: ouais,
10: ou plutôt de ceux qui comptent les kilomètres?
11: Non, j'adore ça. Moi, il y a tout un décorum avec la route des vacances. C'est-à-dire que la route des vacances, tu pars déjà quand quand il fait pas encore jour, pour avoir le plaisir de voir le soleil se lever. Quand le soleil se lève, tu es déjà sur la route des vacances. Et puis j'ai des réflexes de départ en vacances, c'est-à-dire que moi, un déjeuner de quand tu pars en vacances, c'est forcément le sandwich triangle et le paquet de chips dans la station d'autoroute. Voilà, ça fait partie du truc.
10: Quand vous étiez jeune, encore aujourd'hui ?
11: Alors, quand j'étais jeune, il y avait moins d'autoroutes déjà. Moi, quand j'étais jeune, mes parents, c'était la glacière. C'était la glacière et l'endroit pour le pique-nique. Et comme mes parents étaient un peu des ayatollahs du pique-nique, fallait trouver l'endroit où il y avait personne, où on était tranquille, où on pouvait poser la table. Et puis le pique-nique, c'était, il manquait vraiment que le frigo et la gazinière.
10: Bel orga.
11: Exactement. Mon père, qui conduisait la voiture à l'époque, ma maman n'avait pas le permis, avait vraiment ce côté, quand on quittait les limites du département de la Charente-Maritime, j'ai l'impression qu'on arrivait dans des pays étrangers qu'on parlait pas la même langue. C'est-à-dire que ça devenait tout de suite une escapade. C'était une histoire de fou. Donc, je me souviens de vacances où on allait dans le Cantal, au début, beaucoup. Et puis après, dans les Pyrénées. Et donc, je vous dis, j'ai ce souvenir de vous dormez derrière sur le siège arrière. Vous avez votre coussin. Vous partez, il fait nuit. Et quand vous vous réveillez, le soleil se lève à peine et vous voyez au loin les montagnes qui se dessinent avec les odeurs qui vont avec et tout ça. Non, c'est des bons souvenirs.
10: On vous souhaite de belles vacances.
11: Merci, vous aussi. Et bonne route.
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Les All Star Blackout, 9h40, retour à vos conditions de circulation avec ce véhicule en panne. Ça se passe sur la 50, direction Toulon, entre Lacadière et Bandol. C'est un poids lourd qui est arrêté, qui empiète sur la voie de droite. Il faudra vous déplacer sur les deux voies les plus à gauche quand vous serez sur les lieux. À suivre pour la musique, Sam Savage, et ça s'appelle « Je ne t'aime plus ».

0: Femme sauvage, je ne t'aime plus, 9h45 quasiment. Retour à vos conditions de circulation et priorité à votre sécurité avec deux nouvelles informations à vous donner. À chaque fois, il s'agit de véhicules en panne dans la région de Monaco, sur l'autoroute A8 direction Italie. Un poids lourd arrêté juste après la sortie Monaco 56. Et puis, cet autre véhicule en panne sur la 52 direction Toulon, entre Aubagne, au niveau d'Aubagne, la sortie 35 sur la voie de droite. Il s'agit d'une voiture. On va y revenir dans les prochaines secondes.
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0: Ça se passe plutôt bien sur votre trajet. Soyez les bienvenus, 9h46. Dans ce point trafic, je vais vous rappeler plusieurs véhicules en panne. Sur l'autoroute A8, direction Italie, sur la voie de droite, après Monaco, un poids lourd est tombé en panne. Sur l'A50, direction Toulon, un autre poids lourd est en panne sur la voie de droite, entre Lacadière et Bandol, entre les sorties 11 et 12. Sur l'A52, direction Toulon, au niveau d'Aubagne, la sortie 35, une voiture est en panne sur la voie de droite. Quelques retenues à noter, entre Antibes et Nice, dans les deux sens de circulation, plus 5 à 10 minutes. Si vous descendez vers la principauté de Monaco, un bon quart d'heure en passant par Cap d'Ail, c'est ce qu'il faut compter. Et depuis Roquebrune-Cap-Martin, plus 5 à 10 minutes. Ces informations à prendre en compte, bien sûr. 20 départements en alerte orange à la canicule aujourd'hui en France, et notamment l'ensemble de la région Provence-Alpes-Côte d'Azur, à l'exception des Bouches-du-Rhône, qui est en jaune. Il va faire très chaud encore aujourd'hui. Je vous indique aussi ces informations qui concernent le VAR sur les réseaux secondaires, la DN7 entre Brignoles et Flassan-sur-Issol est fermée à la circulation. Sur l'autoroute A8, les sorties Brignoles 35 et 34 Saint-Maximin sont déconseillées dans les deux sens pour cause d'incendies qui impactent les routes départementales aussi, notamment la RD12 et la DN7. Donc, information à prendre en compte aussi, ça concerne pour vous qui circulez dans les départements du Vaucluse, des Bouches-du-Rhône et du Var. Sachez que ces départements sont touchés par un épisode de pollution de l'air. C'est la raison pour laquelle il vous est demandé de réduire votre vitesse lorsque vous roulez vers ces départements, dans ces départements. This is chante Try, Try, Try, mais tout de suite les Whispers.

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1: Priorité à votre sécurité, vous roulez sur l'autoroute A8 direction Aix-Marseille. Il y a un premier obstacle entre la Barque Nord et Fuveau, porte d'Aix-en-Provence. En direction de l'Italie, un véhicule roule très lentement dans le contournement de Nice, entre Nice-Est et Monaco, un poids lourd qui circule très lentement sur la voie de droite. Et puis un obstacle entre la Bouilladis et Belcoden, sur la voie du milieu, une sangle sur les voies de l'A52, direction Aix-en-Provence.

0: Et ce titre, tic-tac, bonne route avec nous. 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
2: Bonjour à tous. La vigilance orange canicule a été levée ce matin en Gironde et dans les Landes. Baisse des températures à l'ouest, mais forte chaleur attendue dans l'est et le sud-est. Aujourd'hui, 21 départements sont placés en vigilance orange canicule de la Franche-Comté à la Corse. Un début d'optimisme gagne la Gironde. Le méga-feu qui a ravagé 42 000 hectares est toujours stabilisé. Ce matin, la surface brûlée n'a pas évolué. Les plus de 3 000 sapeurs-pompiers engagés comptent sur une météo plus favorable avec une baisse des températures et des averses orageuses en cours dans un grand quart nord-ouest du pays ce matin. Et la préfecture de la Gironde annonce à l'instant l'autorisation pour les habitants de 9 communes de regagner leur domicile, dont Sestas, Saint-Jean-d'Illiac ou encore Saint-Médard-en-Jalles. L'information bien évidemment à suivre dans les prochaines minutes. Le ministre de l'Intérieur, Laurent Nunez, fait le point en ce moment sur les incendies qui frappent l'Hexagone, nombreux de la Gironde et des Landes jusqu'au Var, la Côte d'Or ou encore la forêt de Fontainebleau. Des incendies qui impactent la vie des habitants et les salariés dans le sud-ouest, notamment une situation qui donc s'améliore peu à peu. Selon le ministre de l'Économie, on avait un peu plus de 82 000 salariés qui étaient empêchés d'aller travailler. On est désormais à un peu plus de 61 000, c'est ce qu'a déclaré ce matin Roland Lescure. À noter qu'en Espagne, l'incendie qui a ravagé quelques 50 000 hectares depuis près d'une semaine dans la région de Madrid n'a pas progressé depuis plusieurs jours et n'a presque plus de flammes, annoncent les autorités espagnoles. Enfin, le Pakistan assure que des négociations américano-iraniennes sont en cours sur la désescalade au Moyen-Orient et le détroit d'Ormuz, et ce après une reprise des frappes américaines la nuit dernière en Iran. C'est la fin de ce Flash Info. À 11h pour l'actualité, vous retrouverez Sébastien Datte. Le retour de l'infotrafic, c'est dans un instant après votre météo.
3: Aujourd'hui, malgré une baisse des températures à l'ouest, toujours aussi chaud, caniculaire sur l'est du pays et une grande partie de la région Sud-Provence, Alpes-Côte d'Azur en vigilance orange canicule dans la journée avec uniquement les Bouches-du-Rhône qui vont rester en jaune. Et alors le soleil sera bien présent aujourd'hui avec quelques orages sur Tende, sur l'arrière-pays niçois. Il va faire donc chaud entre 32 et 35 en bord de mer, entre 37 et 39 dans les terres, jusqu'à 36 à Gap, merci, avec parfois un léger vent. Et puis sinon, pour demain, la météo sera identique. Notez que la vigilance est de mise. Le risque est élevé aujourd'hui pour beaucoup de départements en France, que ce soit dans le Grand Est, dans le Centre ou même près de la Méditerranée. Dans la région, c'est surtout le Var et le Vaucluse où il faut être le plus vigilant. Fakir arrive et Tamim Pala.
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3: Quelques ralentissements, mais c'est la bonne heure pour circuler actuellement ce jeudi, milieu de matinée. Alors vous êtes un petit peu ralenti dans ce point trafic complet, c'est vrai, entre Antibes et Villeneuve-Loubet, à l'approche de Saint-Laurent-du-Var, mais pas plus de 10 minutes de retenue à traverser, même moins de 10 minutes de retenue à traverser, direction donc Monaco. Tiens, Monaco, vous avez aussi un petit peu de monde si vous partez sur Monaco, dans le prolongement du réseau Vinci Autoroute, jusqu'à 10 minutes d'embouteillage. Et puis sinon, globalement, ailleurs, ça se passe bien. Il peut y avoir parfois des obstacles ou alors des véhicule en panne. C'est le cas au niveau d'un poids lourd en panne. Le dépannage va sûrement commencer près de l'Acadière d'Azur sur l'A50 direction Toulon. Et puis un obstacle aperçu sur toutes les voies de circulation. A priori, une sangle, ça pourrait vous gêner. Au niveau de la Bouilladis, 4 km après l'échangeur 33.1 sur l'A52 en direction d'Aix-en-Provence, Lyon avant Belcodène. Voilà pour l'essentiel. Et avec la chaleur annoncée aujourd'hui dans la région, évidemment, pensez à bien vous hydrater et à faire des pauses très régulièrement. Bonnes vacances.
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Quelques ralentissements en ce moment dans les Alpes-Maritimes, rien de bien méchant. On ira tous au parc tout à l'heure pour vous faire découvrir un beau parc d'attractions. Restez là avant 11h et puis la suite pour vos prochains kilomètres, Joseph Chédid ou encore Mylène Farmer et le point de trafic complet vers 10h15. Très bon jeudi.

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1: Toute la région Sud-Provence, Alpes-Côte d'Azur en alerte vigilance orange canicule aujourd'hui, sauf les Bouches-du-Rhône. Il va faire chaud et puis il fait déjà chaud et un petit peu de monde dans les Alpes-Maritimes. Alors nouveau point trafic complet pour vous avertir d'un trafic ralenti encore après Antibes et avant d'arriver aussi à Saint-Laurent-du-Var. Et pas moins de 10 minutes de retenue donc dans ce secteur. Et puis sinon vous avez aussi quelques minutes d'attente dans le prolongement du réseau Vinci Autoroute avant d'arriver à Monaco. Finalement peu d'évolution depuis le dernier point trafic complet. Vous avez aussi des obstacles ou alors des véhicules en panne. Alors, un obstacle toujours sur l'autoroute A52, direction Aix-Lyon, après la Bouilladis, avant d'arriver à Belcoden, au kilomètre 8. Et puis, vous avez sur l'A50, l'autoroute qui longe la Méditerranée. Pour vous qui roulez en direction de Toulon, un véhicule en panne. Et méfiez-vous sur les voies de circulation, ça pourrait vous gêner. Et d'ailleurs, vous circulez uniquement sur les deux voies les plus à gauche. C'est un poids lourd en panne. Et c'est un kilomètre après l'Acadière d'Azur. Mis à part cela, rien d'autre pour l'instant. Belle matinée.

Très belle matinée, bon jeudi avec Radio Vinci Autoroute et bonnes vacances sûrement. Sachez qu'il y a des obstacles. Alors près d'Aix-en-Provence, près de Fuveau, également pas loin de ce secteur de la Cadère d'Azur, il y a aussi un véhicule en panne. On va reparler aussi d'un véhicule en panne pas loin de Nice-Saint-Isidore. Restez avec nous. Le point de trafic après Joe Cocker et Bruno Mars.

0: Merci d'avoir choisi le 107.7 Radio Vinci Autoroute. Le point trafic complet arrive pour vous. Dans une minute, on va parler de la chaleur, de la qualité de l'air qui est mauvaise et puis des risques d'incendie.
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0: Vigilance orange canicule pour une grande partie de la région, sauf pour les Bouches-du-Rhône. Il va faire de plus en plus chaud. La qualité de l'air aussi est mauvaise. Et puis, il y a 2-3 ralentissements. Alors, c'est vrai que si vous êtes entre Antibes et Nice, première difficulté, juste après le péage d'Antibes, jusqu'aux portes de Villeneuve-Loubet, puis aux portes de Saint-Laurent-du-Var, vous avez quelques minutes de retenue en cumulant les deux difficultés. Le dépannage prend fin à Carrosse. La voie droite sera bientôt rétablie. Puis, à la Cadière, vous avez toujours un poids lourd qui est en panne. Sur la voie la plus à droite, c'est sur la 50, l'axe Toulon-Marseille. Et si vous roulez en direction de Toulon. Eh bien, le poids lourd est sur la droite, donc 1 km après l'échangeur 11, la Cadière d'Azur. Voilà pour l'essentiel pour l'écoulement du trafic. Je vous rappelle donc qu'il y a aussi un risque d'incendie aujourd'hui élevé. Et comme c'est le cas aussi dans le Var, eh bien, les secteurs de Pont-Évès et les sorties Saint-Maximin et Brignoles, numéro 34 et 35 de l'autoroute A8, sont toujours vivement déconseillés dans les deux sens afin de faciliter le transit des pompiers et des secours. De nombreuses routes sont fermées sur le réseau secondaire et il est conseillé d'éviter le secteur. Et puis, en raison de la chaleur, les départements du Vaucluse, des Bouches-du-Rhône et du Var sont actuellement touchés par un épisode de pollution de l'air. C'est la raison pour laquelle il vous est conseillé et demandé de réduire votre vitesse lorsque vous roulez dans ces départements. Voilà pour les éléments les plus gênants. Vous restez bien avec nous, le 107.7.
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0: Tous au parc pendant l'été, s'il y a bien un parc d'attractions à ne pas louper pendant l'été, c'est Hockey Corral, ambiance western et ambiance tipi. Après Ed Sheeran, ce sera avec Nadine Mistre.

0: tous au parc.
1: Oui, comme ça se passe bien en ce moment sur l'autoroute, même s'il y a un petit peu de monde dans les Alpes-Maritimes, et bien tous au parc. Parmi les parcs d'attractions à visiter cet été en vacances en Provence, il y a un parc à thème que vous connaissez bien, Nadine Mistre.
2: Oui, au Quai Coral, un parc où l'on s'amuse beaucoup. Pour tout vous dire, quand j'étais en primaire, c'était la sortie scolaire de l'année. Me voilà entre Marseille et Toulon, à Cuges-les-Pins. Je rentre dans le parc et je suis accueillie par Hunk Bimbom, le directeur d'au Quai Coral, qui célèbre cette année un très bel anniversaire.
3: Au Quai Coral a été ouvert en 1966, donc 60 ans de l'existence du parc, qui a toujours été un parc thématisé autour des cow-boys et des indiens. Donc ça avait commencé avec les spectacles. Et puis depuis, on a rajouté toute une multitude de manèges et d'attractions diverses et variées pour toute la famille.
4: Je crois que la première fois que je suis venue, je devais avoir un mois ou deux. Ma maman, elle m'allaitait encore, alors ça fait longtemps.
5: Très longtemps.
4: Oui, c'était il y a très longtemps parce que je suis très vieille, j'ai 44 ans.
6: Il est très sympa, très à l'ombre. Et des brumisateurs, donc c'est très bien pour la saison.
3: Alors, on est dans le sud de la France. Forcément, on a des manèges d'eau. Il fait chaud, c'est l'été. C'est les moments où il faut chercher aussi à se rafraîchir. Donc là, c'est vraiment maillot de bain obligatoire, puisque sinon, on va être trempé.
7: Bon, mais dommage, j'ai oublié le maillot de bain, puisque ça donne vraiment envie de se rafraîchir avec la chaleur que nous avons aujourd'hui. Hein.
3: Après, c'est pas grave, on a d'autres manèges d'eau. On a deux toboggans aquatiques, on a nos bûches.
7: Donc on ressort trempé.
3: Tout à fait, mais c'est le but. Hein. En ce moment, il fait tellement chaud que c'est le plaisir.
8: Ah, c'est trop bien au Quai Coral. Il y a plein d'attractions, il y a des trucs pour se rafraîchir et c'est trop bien.
7: Alors là, vous m'emmenez où, là?
3: Ben, on va se déplacer pour aller vers la nouvelle attraction 2026 qui s'appelle le Tomahawk.
7: Alors c'est quoi ce Tomahawk?
3: C'est un grand bras articulé qui propulse une gondole dans le ciel.
7: On a les pieds dans le vide?
3: Alors oui, on a les pieds dans le vide, on est secoué. Vous avez envie d'essayer?
7: Avec vous?
3: Oui.
7: Allez, on y va.
9: N'ayez pas de crainte.
3: Les harnais sont là pour... Vous allez être tenus. Peut-être qu'il y aura quelques cris à la radio, à l'antenne.
7: C'est quoi ce bruit là?
3: C'est l'attraction qui se met en place.
7: Oula! Vous m'avez amené où là?
3: Les sensations, elles sont surprenantes, elles sont originales.
7: Attends, oula! Je ne parle plus.
3: Et là, on va repartir dans l'autre direction.
7: Ah non!
3: Ah ben oui!
8: On se régale, on a le parc pour nous en plus.
7: Alors il y a des manèges et puis il y a les indiens, les cow-boys.
3: Le western, c'est avant tout, c'est ces personnages, c'est ces cow-boys, c'est ces indiens, c'est ces duels entre hors-la-loi et shérif. Ce sont de nombreuses histoires qui sont racontées, mais surtout elles font rêver.
10: Je te défie en duel!
11: Les spectacles, c'est pour les mamies qui ne font rien.
2: Ok, Coral vous propose aussi de prolonger vos vacances en dormant dans des tipis. Une belle aventure en famille à partager cet été à Cuges-les-Pins, dans les Bouches-du-Rhône. Pour plus d'infos,
3: okcoral.fr.
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Priorité à votre sécurité sur Radio Vinci Autoroute avec effectivement un poids lourd qui est tombé en panne. Si vous êtes entre Nice Est et Monaco, c'est 4 km après la sortie 55 sur l'autoroute A8 direction Vintimille. 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

0: Un petit peu de monde par moment, surtout la chaleur qui s'installe et puis quelques véhicules en panne, on en parle après ça.
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0: Le trafic parfois est un petit peu dense, mais dans l'ensemble ça se passe bien, c'est la bonne heure quand même pour prendre la route. Alors c'est vrai que si on est précis pour ce point trafic, à 10h passées de 47 minutes, vous êtes un petit peu ralenti si vous passez le péage d'Antibes juste après, et jusqu'à Villeneuve-Loubet-Plage, et puis légèrement au niveau de Saint-Laurent-du-Var, direction donc Vintimille. Sur les hauteurs de Nice, vous avez un véhicule en panne, c'est un poids lourd, sur l'autoroute A8, direction Vintimille, 4 km après la sortie 55 Nice-Est. Ensuite la sortie 56 peut être difficile, saturée en ce moment, parce qu'il y a aussi du monde ensuite sur la moyenne corniche. 20 minutes de bouchon, mais pour l'instant, le tunnel de Monaco reste ouvert. S'il ferme, c'est qu'il y a le bouchon qui remonte dans le tunnel, mais pour l'instant, ce n'est pas le cas. Voilà pour les éléments les plus gênants actuellement. Dans l'ensemble, sinon ailleurs, ça se passe bien. Je vous rappelle aussi qu'une grande partie de la région Sud-Provence-Alpes-Côte d'Azur est en vigilance orange canicule, avec des températures élevées qui vont se rapprocher des 39 degrés dans l'intérieur des terres provençales. Il fera chaud aussi, surtout sur l'arrière-pays et en montagne. Et puis, il y aura parfois aussi un petit peu de vent, donc c'est uniquement les Bouches-du-Rhône qui ne sont pas en orange aujourd'hui, en tout cas pour l'instant.

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2: Bonjour à tous, à la une, bonne nouvelle. Après une nuit calme en Gironde sur le front du méga-feu qui a ravagé 42 000 hectares, il y a moins d'une heure, la préfecture a annoncé la réintégration immédiate autorisée des 84 000 habitants qui avaient été évacués dans 9 communes et la réouverture progressive annoncée de l'autoroute A63 à partir de 14 heures. Dans le Var, le feu à Brignoles a été fixé à minuit, maîtrisé à 3 heures du matin après avoir parcouru 130 hectares. En Côte d'Or, l'incendie de Couchet, à une dizaine de kilomètres au sud-ouest de Dijon, n'est pas encore fixé, mais il est contenu et stabilisé après avoir parcouru près de 150 hectares. En ce qui concerne le thermomètre, la vigilance orange canicule a été levée en Gironde et dans les Landes, mais de fortes chaleurs sont attendues dans l'Est et le Sud-Est aujourd'hui, où 21 départements sont en alerte orange. Il y a une perspective de remontée des températures la semaine prochaine, prévient ce matin la présidente de Météo France, Virginie Schwartz. L'actualité de ce jeudi 30 juillet, c'est aussi Volodymyr Zelensky qui exhorte de nouveau ses alliés à livrer à Kiev des systèmes de missiles anti-balistiques pour lutter contre la terreur russe, après que Moscou a lancé 74 missiles et 284 drones sur l'Ukraine dans la nuit, faisant au moins 8 morts. Il y a quelques minutes, l'Europe a dénoncé des frappes massives sur l'Ukraine et la violation de l'espace aérien polonais. Ces attaques soulignent une fois de plus que l'agression de la Russie constitue une menace pour la sécurité de l'Europe tout entière, a déclaré Antonio Costa, qui préside le Conseil européen, réunissant les 27 chefs d'État et de gouvernement de l'UE. Dans le reste de l'actu, le Pakistan assure que des négociations américano-iraniennes sont en cours sur la désescalade au Moyen-Orient et le détroit d'Ormuz après une reprise des frappes américaines en Iran la nuit dernière. Enfin, la troisième vague de leasing social rencontre un succès rapide avec près de 20 000 commandes enregistrées en 2 semaines. C'est ce qu'a rapporté ce matin Roland Lescure. On arrive très vite au plafond, s'est réjoui le ministre de l'économie, alors que cette nouvelle vague lancée le 16 juillet porte sur quelques 50 000 véhicules électriques. 11h02, fin de ce flash. L'infotrafic, c'est dans un instant, juste après la météo.
0: Aujourd'hui en France, malgré une baisse des températures à l'ouest, temps toujours chaud, caniculaire sur l'est du pays. Alors vigilance orange canicule pour une grande partie de la région, sauf pour les Bouches-du-Rhône. Et puis sinon c'est orange aussi pour toute l'Auvergne-Rhône-Alpes. Méfiez-vous, il va faire chaud, pensez à bien vous hydrater. Alors certes du soleil, mais aussi des orages sur tente localisés sur l'arrière-pays niçois. Il va faire donc chaud entre 32 et 35 en bord de mer, entre 37 et 39 dans les terres et jusqu'à 36 en montagne. Et par exemple à Gap, avec parfois un léger vent. Et puis dans le sud et également dans le Grand Est et en Auvergne-Rhône-Alpes, il peut y avoir un risque élevé de départ de feux de forêt, donc pas d'imprudence aujourd'hui.
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0: Pas de long bouchon, mais ça peut être dense là où vous êtes. Normal en cette période de l'année, en ce 30 juillet, vous êtes nombreux en vacances. Alors si jamais vous allez visiter certains lieux touristiques dans la région et pourquoi pas Monaco, vous allez sûrement passer entre Antibes et Nice pour commencer. Eh bien entre le péage d'Antibes et Villeneuve-Loubet, ça freine juste après la gare de péage d'Antibes. Donc c'est là où vous passez d'une vingtaine de voies à seulement 3 voies, avec aussi beaucoup de véhicules qui arrivent par les entrées Sofia et Antibes et qui se rajoutent au trafic. Donc c'est vraiment là où ça freine le plus. Et puis ensuite, vous roulez au pas jusqu'à Villeneuve-Loubet plage. Ensuite vous êtes légèrement freiné à hauteur de Saint-Laurent-du-Var et puis c'est surtout ensuite vers Monaco. Alors pour la sortie 56 mais également pour le prolongement sur la moyenne corniche après le tunnel de Monaco, vous êtes ralenti mais pour l'instant le tunnel de Monaco reste ouvert. Quasiment toute la région en vigilance orange canicule aujourd'hui, donc pensez à bien vous hydrater et puis méfiez-vous avec donc un risque très élevé de départ de feux de forêt.
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0: On est champion du monde, nous, le 107.7 pour l'infotrafic. Et j'espère que vous allez bien. Un petit peu de monde entre Antibes et Nice en ce moment, mais rien d'exceptionnel. On va parler aussi de Monaco. Et puis avant midi, ce soir, on danse. Alors pour notre rendez-vous de l'été, petit indice avant midi. Jean-Pierre Madère, je vous en dis pas plus. Pour l'instant, c'est Black M.
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0: Très belle fin de matinée, excellent jeudi. Dans un instant, dans moins de 2 minutes, un point trafic complet avec un petit peu de monde entre Antibénis.
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0: Normal qu'il y ait du monde aujourd'hui, surtout vers les lieux touristiques en cette période de l'année. C'est surtout d'ailleurs, si vous prenez la route, demain et après-demain qu'il faut éviter. Ça va être vraiment très, très bouchonné. Alors pour l'instant, quelques ralentissements entre Antibénis. Alors c'est vrai que c'est juste au niveau de la gare de péage d'Antibes que d'un coup cela freine. Et c'est surtout au niveau de votre T30 que vous ne roulez pas à 30 km/h, un petit peu avant et surtout après. Pensez à utiliser plutôt les voies du milieu ou les voies les plus à droite pour gagner quelques secondes précieuses. Ensuite, quelques minutes de retenue jusqu'aux portes de Villeneuve-Loubet-Plage. Vous êtes ensuite un petit peu ralenti à l'approche de Saint-Laurent-du-Var. Et puis vous aurez du monde surtout dans le prolongement du réseau Vinci Autoroute. Pour vous qui allez partir vers Monaco, jusqu'à 15 à 20 minutes de bouchon sur la moyenne corniche. Mais pour l'instant, je peux vous annoncer que le tunnel de Monaco reste ouvert. Donc vous pouvez utiliser la 500. Voilà globalement ce qu'il fallait vous rappeler. Je vous rappelle aussi, alors pas du tout vers Monaco et Nice, mais plutôt dans le Val de Durance, un poids lourd en panne qui, ça y est en train d'être dépanné. Et c'est quasiment fini, c'est même fini au niveau du péage de Mérargues. Donc oubliez, direction Marseille. Grande partie de la région sud de Provence, Alpes-Côte d'Azur en vigilance orange canicule, donc pensez à bien vous hydrater. On va se retrouver tout à l'heure pour un nouveau point trafic complet. Voici maintenant les Pretenders et Manon Lisa, le tube de l'été.

Belle fin de matinée, bon jeudi, et si vous décidez de partir sur Nice ou Monaco, le trafic est quelque peu saturé quand même, juste après la gare de péage d'Antibes, avant d'arriver à Villeneuve-Loubet-Plage, aux portes de Saint-Laurent et aux portes de Monaco. On aura l'occasion d'en reparler tout à l'heure, vous restez bien avec nous. Dans un tout autre sujet, sur Radio Vinci Autoroute, décollage immédiat pour la Cité de l'Espace à Toulouse. 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Lors d'une éclipse solaire, quel astre passe devant le Soleil? La Lune ou Mars? Bonne chance, voici l'étoile, la star Madonna.

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1: Un peu de monde, rien d'exceptionnel, c'est souvent le cas l'été. Pour aller vers les lieux touristiques, il y a des ralentissements, c'est le cas en cette fin de matinée. Il va faire de plus en plus chaud, une grande partie de la région en vigilance orange canicule, et puis la qualité de l'air est souvent mauvaise dans la région. On va s'intéresser donc à vous qui passez peut-être entre Antibes et Nice, juste après la gare de péage d'Antibes, d'un coup cela freine, et vous mettrez quelques minutes pour aller jusqu'à Villeneuve-Loubet-Plage, trafic dense à ce niveau, et puis c'est le cas aussi aux portes de Saint-Laurent, mais surtout ensuite pour partir vers Monaco. Parfois la sortie Monaco peut être difficile, saturée, et puis surtout sur la moyenne corniche, si vous ne connaissez pas et si vous allez pour la première fois vers Monaco, 20 minutes de bouchon que vous ne verrez pas passer puisque la vue est tout simplement magnifique. Vous m'en direz des nouvelles. Pour vous qui roulez ensuite près de Menton peut-être ou alors pour aller vers l'Italie, rien de particulier à mentionner. Ça se passe bien dans le reste de la région. Si jamais vous êtes à Aix pour aller en direction de Lyon-Barcelone, vous aurez 3-4 km de ralentissement entre Lançon et Salon et puis ensuite d'autres copilotes seront là pour vous guider. Sauf pour les Bouches-du-Rhône, le reste de la région Sud-Provence-Alpes-Côte d'Azur est en vigilance orange canicule. Pensez à bien vous hydrater. La qualité de l'air est souvent mauvaise dans la région. Donc, pour les départements concernés, les panneaux lumineux vous le rappellent au-dessus de l'autoroute. Il faut réduire votre vitesse. Et puis, le risque très élevé aujourd'hui pour les départs de feu. Donc, méfiez-vous, pas d'imprudence.
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1: Avant le prochain point trafic, on aura Anaïs, on aura tout à l'heure Beyoncé. Le temps pour moi de vous annoncer que tout au long de l'été, nous vous proposons un voyage à travers les lieux mythiques où les Français ont dansé d'hier à aujourd'hui. Dans un instant, cinquième épisode de notre saga Ce soir on danse, consacré au Macumba. Restez avec nous, vous allez adorer.

0: Jeannick, shoot.
1: Sur Radio 20 sur Autoroute, comme je sais que vous aimez le tout nouveau Katsai, ben ça arrive. On aura aussi Anaïs, mon cœur, mon amour. Et puis, toute l'infotrafic à tout moment. Pour l'instant, ça se passe bien. Un petit peu de monde entre Antibénis et pour aller vers Monaco, mais rien d'exceptionnel. 11h35.
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1: Durant tout l'été, nous vous racontons l'histoire des lieux mythiques où les Français ont dansé. Voici un nouvel épisode de Ce soir on danse avec Francine Thomas et avec Jean-Pierre Madère. Écoutez plutôt.
3: Une boîte de nuit tellement connue qu'elle en devient une chanson. Le Macumba méritait bien sûr les honneurs de notre saga estivale. Cette chanson, c'est celle de Jean-Pierre Madère, sortie en février 1985 et devenue tube de l'été suivant avec 600 000 exemplaires écoulés du 45 tours. Elle fait référence aux quelques 23 boîtes de nuit qui, en France et à l'étranger, s'appellent le Macumba. C'est donc pas une discothèque que l'on évoque aujourd'hui, mais une chaîne de discothèques. Le premier établissement ouvre en 1966 à Montpellier, dans un grand complexe où il y a également un restaurant, des tennis, une piscine et un camping.
4: Alors, on n'attend pas Patrick.
3: Mais finalement, seul le dancing rencontre les faveurs du public. On se concentre donc là-dessus et un nouveau Macumba ouvre à Mérignac en 1973. C'est le vrai début de la success story. Le Macumba, c'est donc une boîte de nuit installée en général en périphérie d'une ville, près d'un hypermarché, dans un bâtiment à l'architecture ronde et en béton. Le deuxième Macumba ouvre en 1975 à Lille.
5: Chez le Nord.
3: Puis arrive un troisième en Suisse, un quatrième près de Nantes. Et en 1977, c'est l'enseigne de Saint-Julien en Genevois qui ouvre ses portes sur 6000 mètres carrés avec 17 salles. Elle est la plus grande discothèque de France.
6: On vous reste sur Radio Chacal en duplex live avec le Star Flash Laser Light Action Club. C'est tout de suite 3, 2, 1, DJ.
3: Des Macumba ouvre également en Espagne ou même à Cuba. Mais dès le début des années 2000, le modèle s'essouffle. Le tout dernier Macumba situé dans le Nord ferme le 23 février 2025, quelques mois seulement après qu'une scène du film L'Amour Ouf y a été tournée.
7: C'est juste que bien, c'est pas suffisant. Et tu le sais.
3: Et avec lui, c'est toute une époque qui se termine.
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Priorité à votre sécurité avec un obstacle indiqué, signalé en direction d'Aix-en-Provence, Marseille, juste après le péage de Nice-Saint-Isidore avant Nice Aéroport sur la voie de droite. Radio Vinci Autoroute, le patrouilleur a été prévenu.

0: Merci d'avoir choisi le 107.7. Un petit peu de monde entre Antibes et Nice, comme depuis tout à l'heure. Depuis que je suis arrivé, il n'y a pas eu un moment où le trafic a été fluide après Antibes. On va reparler de tout cela et également de la chaleur.
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0: Trafic parfois un petit peu dense en ces périodes de l'année. Vous êtes nombreux en vacances dans les Alpes-Maritimes, par exemple. Et puis, c'est vrai que la chaleur va être d'actualité aujourd'hui. Alors, pour la chaleur, vigilance orange canicule pour toute la région, quasiment, sauf pour les Bouches-du-Rhône. C'est orange, donc, pour le reste des départements. Notez qu'il faut donc bien vous hydrater. Essayez de ne pas circuler pendant les heures les plus chaudes, entre midi et 16h, et on s'en rapproche. Sinon, vous êtes un petit peu freiné à Puget-sur-Argens, sur la 8 direction Italie. Ça freine un petit peu aussi entre le péage d'Antibes et Villeneuve-Loubet-Plage. Essayez de ne pas passer par les voies les plus à gauche au niveau du péage, les voies T30, vous ne roulez pas à 30 km/h, vous êtes à l'arrêt et si vous restez au milieu ou sur la droite, eh ben vous passerez un peu plus vite, donc ce bouchon. Sinon, si vous êtes ensuite à Saint-Laurent-du-Var, ça freine à nouveau. Normalement, on est à moins de 10 minutes de bouchon entre Antibes et Nice-Ouest. Et puis, ça freine également sur les hauteurs de Nice, avec aussi un poids lourd tombé en panne sur la voie de droite et un dépannage à commencer entre Nice-Est et Monaco. Et vous êtes surtout ralenti pour partir vers la Principauté. Après le tunnel, vous avez 20 minutes de bouchons et d'après mes infos, pour le moment, pas de fermeture du tunnel de Monaco. Vous pouvez l'emprunter et donc passer par la 500. À l'opposé, si vous passez près d'Aix-en-Provence pour peut-être quitter les côtes méditerranéennes en direction de Lyon, vous êtes un peu ralenti. Une fois passé Lançon et avant d'arriver à Salon et ensuite un autre copilote vous donnera d'autres éléments pour la suite de votre parcours. Ça peut aussi un petit peu freiner avant d'arriver à Arles. Voilà pour l'essentiel. La qualité de l'air est mauvaise aujourd'hui sur une grande partie de la région. Pensez à réduire votre vitesse, à lever le pied. Et puis, le risque est élevé pour les départs de feu. Donc, pas d'imprudence.

0: Star sur le 107.7 à suivre pour vous. Jungle ou encore Jimmy Cliff et puis le point trafic dans quelques instants avec un petit peu de monde. C'est vrai. Et de la chaleur. 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Bienvenue. Il est midi, bon jeudi.
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2: Bonjour à tous. À la une, les incendies et une bonne nouvelle en Gironde. Après une nuit calme sur le front du méga-feu qui a ravagé 42 000 hectares, la préfecture a annoncé dans la matinée la réintégration immédiate autorisée des 84 000 habitants qui avaient été évacués dans 9 communes et la réouverture progressive de l'autoroute A63 à partir de 14 heures. Dans le Var, le feu à Brignoles a été fixé à minuit, maîtrisé à 3 heures du matin. Après avoir parcouru quelques 130 hectares en Côte d'Or, l'incendie de Couchet, à une dizaine de kilomètres au sud-ouest de Dijon, n'est pas encore fixé, mais il est contenu et stabilisé après avoir parcouru près de 150 hectares. En ce qui concerne le thermomètre, la vigilance orange canicule a été levée en Gironde et dans les Landes, mais de fortes chaleurs sont attendues dans l'Est et le Sud-Ouest aujourd'hui, où 21 départements sont en alerte orange. Il y a une perspective de remontée des températures la semaine prochaine, a prévenu ce matin la présidente de Météo France. L'actualité de ce jeudi 30 juillet, c'est aussi Volodymyr Zelensky qui exhorte de nouveau ses alliés à livrer à Kiev des systèmes de missiles antibalistiques pour lutter contre la terreur russe après que Moscou a lancé plus de 70 missiles et plus de 280 drones sur l'Ukraine dans la nuit, faisant au moins 8 morts selon un dernier bilan. Emmanuel Macron condamne avec la plus grande fermeté les frappes russes qui ont tué des civils ukrainiens ainsi que la violation de l'espace aérien polonais. En effet, la Pologne annonce avoir découvert un cratère de 10 mètres de diamètre dans une zone inhabitée. Il s'agit probablement des stigmates de l'explosion d'un missile de croisière russe. Dans le reste de l'actu au Moyen-Orient, le Pakistan assure que des négociations entre Américains et Iraniens sont en cours sur la désescalade au Moyen-Orient et dans le détroit d'Ormuz, après une reprise des frappes américaines en Iran la nuit dernière. Enfin, les autorités françaises annoncent la mort de 4 migrants. Leurs corps ont été retrouvés ce matin après 2 tentatives de traversée clandestine de la Manche dans le Nord et le Pas-de-Calais. Il est 12h02, fin de ce flash d'actualité. Restez avec nous pour l'infotrafic. Ce sera dans un instant, après la météo.
0: Aujourd'hui en France, malgré une baisse des températures à l'ouest, temps toujours chaud, caniculaire à l'est du pays. Dans la région sud, Provence-Alpes-Côte d'Azur, une grande partie de la région est en vigilance orange canicule. Soleil à volonté, des orages aussi sur Tende, sur l'arrière-pays niçois d'ici ce soir. Et donc il fait chaud, entre 32 et 35 degrés en bord de mer, entre 37 degrés et 39 degrés dans les terres, jusqu'à 36 degrés à Gap. Et parfois aussi un léger vent, et puis parfois des départements dans le sud. Et surtout, si vous faites un long voyage vers le Grand Est et vers l'Auvergne-Rhône-Alpes, un risque élevé de départ de feu de forêt, donc pas d'imprudence. N'oubliez pas d'organiser vos barbecues par exemple loin de la végétation qui peut s'enflammer en moins de 10 minutes. Le front de flamme peut parcourir 1 km et donner naissance à un feu incontrôlable. Donc évidemment, tous les bons réflexes à retrouver sur le site feu-forêt.gouv.fr. On revient avec Jungle et Jimmy Cliff.
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0: En ce jeudi 30 juillet, évidemment, vous êtes nombreux en vacances et petits ou longs déplacements, ça peut un petit peu ralentir. Alors, nouveau point trafic complet. Les principales difficultés, c'est pour vous près de Puget-sur-Argens, sur l'autoroute A8 direction Italie, c'est très léger. Et également, entre Antibes et Nice, juste au niveau du péage d'Antibes, surtout au niveau des voies T30 sur la gauche. Vous ne roulez pas à 30 km/h, donc méfiez-vous, préférez les voies du milieu ou de droite. Ensuite, un trafic soutenu jusqu'aux portes de Villeneuve-Loubet-Plage. Ensuite, ça roule mieux et ça peut un peu freiner à Saint-Laurent-du-Var. Et n'oublions pas aussi qu'il y a du monde sur la moyenne corniche pour descendre vers Monaco avec la sortie 56. Pour l'instant, vous pouvez partir vers Monaco. Le tunnel reste ouvert, mais du monde sur la route qui descend vers le Rocher. Voilà pour les éléments les plus gênants. Pour l'instant, ailleurs, ça se passe bien avec la chaleur donc et dans la région. Notez que les températures vont être élevées aujourd'hui. Pensez à bien vous hydrater et puis pensez aussi à réduire votre vitesse. Les panneaux lumineux vous l'indiquent. Dans les départements concernés dans la région, la qualité de l'air est mauvaise aujourd'hui.
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Sur Radio Mars, autoroute, priorité à votre sécurité. Une voiture en panne et le dépannage a pu commencer sur l'autoroute A8 direction Nice. C'est 5 km après Cannes-la-Bocca avant d'arriver à Mougins-Cannes-Centre.

0: début d'après-midi, entre midi et deux, on est là aussi évidemment pour votre sécurité. Pour l'instant, oui, ça peut un petit peu freiner encore entre le péage d'Antibes et Villeneuve-Loubet et pour aller vers Monaco, mais peu de changements depuis tout à l'heure. Et puis en raison de l'incendie dans le Var qui peut être encore d'actualité, même s'il est globalement maîtrisé, il peut y avoir encore des pompiers. Donc afin de faciliter encore le transit des pompiers et des secours, et bien sur l'autoroute A8, les sorties 34 et 35, Brignoles ou Saint-Maximin sont encore vivement déconseillées dans la mesure du possible. À midi 15, un nouveau point trafic complet. Vous restez bien avec nous. Le temps d'accueillir Vincent Delerme en duo avec Benjamin Biolay.
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1: Les deux temps de parcours souvent au vert, sauf entre Antibes et Nice. Et puis la météo, voie orange. Nouveau point trafic complet détaillé. Alors pour la chaleur, vigilance orange canicule pour une grande partie de la région, sauf pour les Bouches-du-Rhône. Donc pensez à bien vous hydrater et pensez aussi à ne pas voyager pendant les heures les plus chaudes. C'est maintenant. Et puis sinon, si vous êtes vous sur la route, eh bien sachez qu'entre Antibes et Nice, vous êtes quelque peu ralenti. À Cannes aussi, la sortie 42. Donc surtout entre le péage d'Antibes et Villeneuve-Loubet-Plage. Et puis ça freine aussi un peu plus loin quand vous serez sur la moyenne corniche pour descendre vers Monaco, en sachant que le tunnel de Monaco pour l'instant reste ouvert. Vous avez aussi un dépannage qui va être d'actualité entre Mandelieu et Cannes. Une voiture, ça y est, d'ailleurs dépannée, et bientôt vous pourrez circuler sur toutes les voies avant d'arriver à Mougins-Cannes-Centre, direction Italie. Voilà pour l'essentiel pour le moment, rien d'autre à mentionner, et de toute façon l'infotrafic à tout moment.

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En arrivant du cœur de Cannes-sur-Mer, en arrivant sur l'A8 direction Italie, vous allez à un poids lourd en panne. Le poids lourd vous gêne sur les voies de circulation. Un patrouilleur 20 sur autoroute prévenu est déjà un dépanneur. Il est midi 21.

Bon après-midi, restez avec nous avant 13h, notre rendez-vous, l'un des rendez-vous de l'été sur le 107.7, les danses de l'été et retour dans les années lambada, vous l'entendrez. Pour le moment, Jamiroquai, Matt Pokora qui arrive de chez vous, d'Alsace, et puis on se retrouve très vite sur les bords de la Méditerranée pour évoquer avec vous quelques ralentissements, mais franchement, rien d'exceptionnel non plus pour cette période de l'année. Matt Pokora quand même sur la roue des vacances. Bon jeudi.

Priorité à votre sécurité, des piétons et un véhicule en panne. Méfiez-vous au niveau de l'entrée de Fuveau. Si vous êtes sur l'autoroute A8 direction Italie, il y a des piétons côté circulation plus les pompiers. Et puis à l'opposé, à Nice, au niveau de l'entrée Nice-Est direction Aix, une voiture est tombée en panne.

0: l'été sur le 107.7, les danses de l'été. Oui, retour sur ces tubes qui ont marqué nos mémoires et sur la route des vacances. On les entendait partout, on les aimait et surtout on refaisait la chorégraphie. Ce sera l'un de ces tout premiers morceaux de cette tendance des années 80-90, la Lambada, juste après le point trafic après ça.
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0: Trafic qui peut être dense par moment, cette période de l'année, pas non plus de très longs bouchons, et puis la chaleur d'actualité. On va commencer par vous qui traversez les Bouches-du-Rhône près de Fuveaux. A priori, un bus s'est arrêté et il pourrait y avoir au niveau de l'entrée les pompiers aussi présents suite à un problème de santé pour l'une des personnes, a priori, direction Italie. Ensuite, pour vous qui partez sur Marseille depuis Aix, vous avez des bouchons entre Marseille et Septem, mais c'est dû à des travaux en dehors du réseau Vinci Autoroute et loin du réseau autoroutier. Mais c'est toujours bon de le savoir. À l'opposé, nous allons passer près de Cannes où la sortie numéro 42 peut être un petit peu difficile. Entre le péage d'Antibes et Villeneuve-Loubet-Plage, c'est vrai que vous êtes en ce moment au ralenti. C'est un petit peu moins long que tout à l'heure. En tout cas, ça freine moins au niveau du péage. C'est après le péage que vous êtes ralenti jusqu'aux portes de Villeneuve-Loubet-Plage. Et puis, on m'apprend qu'un accident s'est produit direction Vintimilles, Monaco, au niveau de Nice-Saint-Isidore en direction de l'Italie, donc bien avant Nice-Nord. Et il pourrait y avoir une gêne pour vous à ce niveau. Et puis, si jamais vous partez vers Monaco, le trafic est soutenu. Mais après le réseau Vinci Autoroute, et pour l'instant, pas de conséquences pour le tunnel de Monaco qui reste ouvert en empruntant la 500. Je vous rappelle aussi qu'une grande partie de la région Sud-Provence, Alpes-Côte d'Azur est en vigilance orange, canicule, sauf pour les Bouches-du-Rhône. Pensez à bien vous hydrater et puis pensez aussi que le risque reste élevé pour les départs de feu sur une grande partie de la région.
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0: Et justement, Lambada, c'est l'heure de redécouvrir ces tubes de l'été qui nous faisaient tous nous déhancher. Gilles Ravarino nous a ressorti la Lambada.
5: Si je vous dis danse de l'été, vous pensez peut-être aux chorégraphies TikTok. Mais bien avant les portables et les filtres, en 1989, il y avait la Lambada.
6: Dansant de Lambada !
5: La Lambada, c'est un peu la danse qui a mis tout le monde mal à l'aise en même temps. Collé, serré, ondulant. Alors à l'origine, c'est une danse brésilienne venue de Belém, mais c'est Kaoma qui l'a propulsée au sommet avec ce tube chanté en portugais. Le morceau s'est écoulé à plus de 5 millions d'exemplaires dans le monde pour la seule année 1989. Ensuite, il y a eu des procès pour plagiat et droits d'auteur, mais on ne va pas se gâcher l'été avec ces histoires de gros sous. Ce titre doit beaucoup au clip avec un décor tropical, une plage, des regards brûlants et surtout cette jupe courte qui tourbillonne. Résultat, la Lambada est devenue la danse la plus pratiquée dans les campings d'Europe. Il y avait ceux qui maîtrisaient, ceux qui essayaient et ceux qui disaient « Non mais moi je regarde ». La Lambada reste dans nos esprits puisqu'elle est régulièrement samplée, comme l'a fait Jennifer Lopez en 2011 pour le titre « On the Floor ». La Lambada, c'est un souvenir d'été, un parfum de sable chaud et la preuve qu'un tube peut faire onduler plusieurs générations.

0: Bon après-midi avec le 107.7, j'espère que vous allez bien, restez bien avec nous. Dans un instant, nouveau point de trafic complet. Priorité à votre sécurité, on apprend qu'il y a en ce moment un obstacle sur les voies, sur la 8 direction Italie, juste après Monaco-Est, avant d'arriver à Menton. Voici Emma.
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0: Oui, peu de monde devant vous. Quelques ralentissements quand même par moment, mais c'est très localisé. On va parler de tout cela et puis de la chaleur aussi aujourd'hui. Reste avec nous, le point trafic complet dans moins de 2 minutes.
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0: Le trafic est ralenti actuellement, surtout sur la Côte d'Azur. Sinon, globalement, ça se passe quand même assez bien. Alors, depuis peu, un nouvel événement. Si vous êtes d'abord pas loin d'une A8 à 52, pas loin de Fuveau, d'Aix-en-Provence. Alors déjà, vous avez donc un véhicule en panne et les pompiers présents également au niveau de l'entrée Fuveau. Et puis, un peu plus loin, en partant sur la 52 direction Nice-Toulon, vous avez 3 km après avoir quitté l'autoroute A8, une voiture en panne sur la voie de droite. Donc, anticipez et décalez-vous sur la gauche en réduisant votre vitesse. Et puis, à l'opposé, vous avez un petit peu de monde en ce moment au niveau de Puget-sur-Argent, sur l'autoroute A8, au niveau de la sortie. Et puis, vous avez aussi un trafic qui peut être soutenu actuellement entre le péage d'Antibes et Villeneuve-Loubet-Plage. Mais c'est pour l'instant très léger. Notez aussi qu'un accident s'est produit juste après, normalement, la gare de péage d'Antibes, en direction de l'Italie, pas loin aussi de Sofia, Antipolis, l'entrée 44. Et puis, si vous êtes maintenant à l'approche de Monaco, je vous rappelle aussi que vous avez du monde, mais en dehors du réseau Vinci Autoroute. Pour l'instant, pas de fermeture du tunnel de Monaco. Ça roule bien dans le tunnel. Dans ces secteurs, il y a aussi des véhicules qui sont tombés en panne. Alors au niveau de l'entrée Nice-Est en direction d'Aix-en-Provence-Marseille et puis direction Vintimille, vous pouvez voir un obstacle vers Menton après Monaco-Est, mais sinon pour l'instant, rien d'autre de particulier à mentionner. Je vous rappelle que quasiment toute la région Sud-Provence-Alpes-Côte d'Azur est aujourd'hui en vigilance orange canicule. Ça risque d'être le cas demain. Alors c'est toute la région, sauf pour l'instant les Bouches-du-Rhône.

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1: Les infos arrivent à 13h, on va reparler de la chaleur, on reparlera aussi juste après les infos du trafic, dans l'ensemble, ça peut être dense, mais ça va encore. Pink et Lily Allen à suivre après This Is et Théodora. Mélodrama sur Radio Vinci Autoroute. Bleu.

0: quelques ralentissements sur la route, mais rien d'exceptionnel. Quelques obstacles parfois, et puis sinon un accident juste après le péage d'Antibes. Mais pour l'instant, qui ne crée pas de bouchons, c'est après le péage que ça ralentit. Les détails à suivre, vous restez avec nous. Le 107.7, on est là pour votre sécurité. Jeudi 30 juillet, 13h, les infos.
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2: Bonjour, 117 000 hectares sont partis en fumée en France depuis le début de l'été. C'est le nouveau bilan établi aujourd'hui par le ministre de l'Intérieur, Laurent Nunez, dont bien sûr une bonne partie en Gironde. Mais les nouvelles du jour sont pour la première fois plutôt optimistes. La nuit a été relativement calme, le feu est stabilisé, la météo est un peu meilleure et 84 000 personnes habitant dans 9 communes ont reçu l'autorisation de regagner leur domicile. La tendance est plutôt favorable également en Espagne. L'état d'urgence nationale a été levé ce matin par le gouvernement dans les régions de Madrid et d'Avila. La mesure visait à permettre la mobilisation de moyens exceptionnels pour lutter contre les flammes. L'assurance vie à la cote en France, ce placement enregistré sur le premier semestre, un record depuis plus de 20 ans. L'excédent est de 36 milliards d'euros sur les 6 premiers mois de l'année. La fiscalité attractive des assurances vie et la baisse de rendement des autres placements expliquent ce succès. La nuit a été terrible en Ukraine. Un missile balistique s'est notamment abattu sur la maison d'un village du centre du pays. 6 membres d'une même famille sont décédés. 2 autres personnes ont également été tuées. Le président Volodymyr Zelensky dénonce la terreur russe et demande une fois de plus à ses alliés de lui livrer des systèmes de défense. La Pologne, de son côté, affirme avoir repéré sur son territoire, dans une zone inhabitée, la formation d'un cratère. Conséquence possible, là aussi, d'une frappe russe. Un dernier mot d'escrime et le bilan des championnats du monde qui ont lieu en ce moment à Hong Kong est pour l'instant assez mitigé pour le clan tricolore. 3 médailles seulement pour les Bleus au dernier jour de la compétition. Ce matin, les fleurettistes françaises ont échoué au pied du podium alors qu'elles avaient été médaillées lors des 3 dernières éditions. On suivra en revanche dans un petit instant les sabreurs qualifiés pour la finale. Ils vont affronter la Corée du Sud avec donc une médaille forcément à la clé en argent ou en or. Il est à présent 13h et tout juste 2 minutes. Ce flash est maintenant terminé et on passe tout de suite à la météo.
0: Alors, effectivement, aujourd'hui en France, malgré une baisse des températures à l'ouest, temps toujours chaud, caniculaire sur l'est du pays. D'ailleurs, quasiment toute la région Sud-Provence, Alpes-Côte d'Azur en vigilance orange, canicule, sauf pour les Bouches-du-Rhône, la Corse aussi en canicule, et puis aussi une grande partie de l'Auvergne-Rhône-Alpes. Donc, si vous faites un long trajet, pensez à bien vous hydrater. Soleil à volonté, sinon dans la région, quelques nuages et quelques orages sur Tende, c'est-à-dire sur l'arrière-pays niçois. Il fait chaud, entre 32 et 35 en bord de mer, entre 37 et 39 dans les terres, jusqu'à 36 à Gap, avec parfois un petit peu de vent, et demain ce sera pareil. Et puis n'oubliez pas aussi que sur une grande partie de la région, le risque est élevé pour les départs de feux de forêt, pas d'imprudence.
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0: La région a chaud et puis quelques ralentissements à vous rappeler. Nouveau point trafic complet, on va commencer par un accident qui s'est produit quasiment au niveau de la gare de péage d'Antibes, sur la droite, méfiez-vous. Ensuite, direction Italie, c'est là que ça peut ralentir encore, mais après, maintenant, la gare de péage d'Antibes et avant Villeneuve-Loubet-Plage, c'est très léger. Et puis ensuite, ça va ralentir pour aller vers Monaco, mais après, le réseau Vinci Autoroute, donc c'est confirmé. Le tunnel de Monaco, pour l'instant, est ouvert. Et notez que vous pouvez emprunter la 500 et donc la sortie 56 de l'autoroute A8. Il y a aussi parfois différents véhicules en panne. Alors c'est le cas si vous êtes en ce moment pas loin de la Turbie en direction d'Aix-Marseille. C'est le cas aussi un peu plus loin au niveau de l'entrée Nice-Est sur l'autoroute A8 direction Marseille. Si vous êtes dans le Var, eh bien pour le moment ça se passe bien. Vous avez aussi donc dans les Bouches-du-Rhône des véhicules en panne et aussi des pompiers qui interviennent au niveau de Fuveaux, l'entrée 32 sur l'autoroute A8 direction Nice. Et puis quand vous quittez l'autoroute A8, si vous laissez l'autoroute A8 derrière vous, 3 km plus loin, en direction donc maintenant sur la 52 direction Marseille-Aubagne, un véhicule en panne avant Belcoden sur la voie la plus à droite. Le patrouilleur Vinci Autoroute a été prévenu et aussi un dépanneur. Vous avez aussi dans le Val de Durance, au sud du Val de Durance, vous avez en ce moment, alors limite entre Vaucluse et Bouches-du-Rhône, un véhicule en panne au niveau de Mérargues-le-Péage sur la 51 direction Marseille. Et puis avec la chaleur donc, pensez vraiment à bien vous hydrater.
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Bon après-midi avec le 107.7, on va reparler de quelques expressions de la route avant 14h. Restez bien avec nous, c'est l'un des rendez-vous de la rédaction pendant l'été. Et puis on va aussi s'intéresser régulièrement à l'infotrafic, quelques ralentissements à ce secteur-ci. Et puis on vient d'apprendre à Villeneuve-Loubet, nouvelle information, si vous êtes dans ce secteur en direction de Marseille, 7 km après la sortie 47 Villeneuve-Loubet et juste avant Antibes-Est, un obstacle pourrait vous gêner sur les voies de circulation. Radio Vinci Autoroute avec Martha and the Muffins.

Priorité à votre sécurité. Avec un véhicule arrêté au niveau de la gare de péage d'Antibes, et les pompiers ont été revenus aussi en direction de Marseille avec un problème de santé pour une personne. Méfiez-vous.

0: La chaleur au rendez-vous aujourd'hui et puis un trafic peut être parfois un petit peu ralenti. Deux, trois éléments également à vous rappeler pour votre sécurité. Vous restez bien avec nous. Le point trafic complet, ça arrive dans moins d'une minute.
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0: La météo voit orange, les temps de parcours sont plutôt au vert dans l'ensemble. Alors nouveau point trafic complet pour l'orange, c'est une vigilance canicule aujourd'hui sur une grande partie de la région, sauf pour les Bouches-du-Rhône. Pensez à bien vous hydrater, c'est maintenant qu'il est déconseillé de voyager, mais si vous êtes sur la route, évidemment, pensez à chercher peut-être un peu de fraîcheur sur une aire de service au niveau des bâtiments climatisés. Ceci étant dit, direction Aix, près d'Antibes, au péage, un véhicule est arrêté, méfiez-vous. Dans l'autre sens, direction Italie, un accident s'est produit juste après la gare de péage d'Antibes, et puis bien après le péage, vous avez une petite tenue de quelques kilomètres avant d'arriver à Villeneuve-Loubet-Plage. Sinon, ailleurs, ça se passe bien. Ça freine encore un petit peu pour aller vers Monaco. Vous avez aussi en Provence des véhicules arrêtés au niveau de l'entrée Fuveau sur l'autoroute A8 direction Italie. Et également, si vous partez sur l'A52 et un dépannage est attendu au niveau de la voiture en panne, 3 kilomètres après avoir laissé derrière vous l'autoroute A8 en Provence en direction de Marseille, Aubagne, Toulon. Et sinon, dans l'ensemble, ailleurs, ça se passe bien. Si jamais vous quittez les côtes méditerranéennes en direction de Lyon-Barcelone, ça se passe bien jusqu'à au moins Salon de Provence. Et puis ensuite, un autre copilote sera là pour vous guider le long de votre trajet. Voilà pour l'essentiel actuellement. On est là pour votre sécurité. Les prévisions trafic à suivre, ça va être le week-end le plus compliqué sur les routes de France. On en reparle après Zazie.

0: Merci d'avoir choisi le 107.7. Quelques ralentissements entre Antibénis, mais ça va de mieux en mieux quand même. On va s'intéresser tout à l'heure aussi encore à la chaleur, évidemment. Rendez-vous à 13h30 pour le point trafic complet. On attend Tina Turner et Trinix.
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0: Avec le traditionnel chassé-croisé entre les juilletistes et les haussiens, le premier week-end du mois d'août s'annonce comme l'un des plus chargés de l'été. Des conséquences des incendies en Gironde et dans les Landes sont possibles sur votre itinéraire, donc pensez à bien nous écouter aussi avant de prendre le volant. Pour demain, donc, Bison Futé hisse le drapeau noir dans le sens des départs sur le quart sud-ouest du pays. Rouge partout ailleurs, c'est surtout donc aussi dans la vallée du Rhône sur la 7 qu'il faudra s'armer de patience. Notre conseil, prenez la route le matin ou en début de soirée. Samedi 1er août, Bison Futé voit noir au niveau national dans le sens des départs. Sans surprise, vous serez très nombreux à prendre la direction du littoral, rouge dans le sens des retours. Et effectivement, le conseil, évitez de prendre le volant entre 8h et 18h. Ce sera plus calme normalement pour dimanche, mais quand même chargé. Il faudra dimanche, autant que possible, rejoindre votre destination avant 11h.
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Priorité à votre sécurité, un obstacle sur les voies, sur l'autoroute A8 direction Marseille, 2 km après Nice-Nord, avant d'arriver à Nice-Saint-Isidore. Méfiez-vous sur la voie du milieu sur l'autoroute A8 direction Marseille.

Merci d'avoir choisi Radio Vinci Autoroute. Bon début d'après-midi. Alors, où que vous soyez, petit ou long trajet, pour l'instant, ça se passe relativement bien. Il peut y avoir un petit peu de monde quand même autour de vous. Ça peut parfois un petit peu ralentir. Les détails à suivre. Et depuis peu, vous avez aussi un obstacle tout à l'heure. On en reparlera 7 km après Nice Nord, normalement, sur la voie du milieu, direction Marseille. Voici pour l'instant le bruit de l'autre King Kong.

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1: Quelques éléments à vous rappeler. Globalement, ça se passe quand même assez bien. Et puis la chaleur d'actualité. Alors, une grande partie de la région Sud-Provence, Alpes-Côte d'Azur en vigilance orange canicule, sauf les Bouches-du-Rhône où il fait quand même chaud. Donc, pensez à faire des pauses régulièrement pour chercher un peu de fraîcheur dans les bâtiments climatisés, sur les aires de service. Et puis, pensez également à bien vous hydrater. Depuis peu, un obstacle sur les voies après Cannes-la-Bocca, avant d'arriver à Mandelieu-Centreville, direction Marseille, sur l'autoroute A8. Il y a aussi encore un petit peu de monde entre Antibes et Villeneuve-Loubet-Plage, mais c'est bien après le péage que ça ralentit désormais. Et puis vous avez aussi un petit peu d'attente encore sur la moyenne corniche pour descendre vers Monaco, mais après la 500 et après le tunnel de Monaco. Mais à part cela, il peut y avoir aussi parfois des véhicules arrêtés, mais tout est fait pour guider votre passage. Et puis notez également que si vous êtes sur la 52, il pourrait y avoir encore un véhicule en panne, quoique non, c'est fini, donc oubliez. Véhicule en panne tout de même, c'est un bus avec des passagers au niveau de l'entrée Fuveau sur l'autoroute A8, direction donc Italie. Voilà pour les éléments les plus gênants. Pour l'instant, rien d'autre. On va quand même passer près du Val de Durance, juste pour vous confirmer que si vous partez à la montagne ou si vous en revenez, eh ben ça roule bien entre Aix-en-Provence et La Saulce sur la 51.
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1: Péter une durite, partir sur les chapeaux de roue, rouler jeunesse, vous les utilisez sans y penser, mais savez-vous vraiment d'où viennent ces expressions de la route? On en reparle tout à l'heure après Marissa.
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Sur Radio Vinci Autoroute, priorité à votre sécurité avec un poids lourd tombé en panne, un semi-remorque sur l'autoroute A8 direction Marseille, 8 km après la sortie Le Muy-Saint-Tropez avant d'arriver au niveau du Canet des Morts.

0: Parfait d'avoir choisi le 107.7, on est là pour votre sécurité. Pour l'instant, devant vous, ça roule plutôt bien, ça peut un petit peu freiner entre Antibes et Nice, direction Italie. Puis depuis peu, il y a un semi-remorque en panne, c'est entre le Muy-Saint-Tropez et le Luc-en-Provence. 8 km après l'échangeur 36, avant d'arriver au niveau du nœud à 8 à 57, sur la 8 direction Marseille.
1: En voiture, Simon, les lagons,
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3: pété une durite,
4: allez en route, mauvaise troupe.
0: Alors sur la route des vacances, il y a les kilomètres, mais il y a aussi toutes ces expressions qu'on utilise sans y penser. Tiens, on vous a déjà dit partir sur les chapeaux de roue. Vous, non ? Eh bien Loïc Elsac nous en parle.
5: J'ai toujours dit que j'avais une tête à chapeau.
6: Je vous en prie, restez concentré.
5: Ah pardon, je m'égare. Aujourd'hui, l'expression, c'est donc bien partir sur les chapeaux de roue. Rien à voir donc avec un couvre-chef oublié dans la voiture. Les chapeaux de roue étaient autrefois les pièces métalliques placées au centre des roues, ce que l'on appelle communément aujourd'hui les enjolivées. Lorsqu'une voiture abordait un virage, beaucoup trop rapidement, la carrosserie s'inclinait tellement que le bord de la roue pouvait presque toucher le sol. On disait alors que le véhicule roulait sur ses chapeaux de roue.
7: Vitesse. Plus rapide que la lumière.
5: Avec le temps, l'expression a quitté les routes pour entrer dans le langage courant. Aujourd'hui, on peut démarrer un projet, une réunion, même une carrière sur les chapeaux de roue. Autrement dit, très rapidement et avec beaucoup d'énergie.
8: Les chapeaux de roue, on t'emmène prendre un verre. Accueillez-le, accueillez-nous, regardez qui on emmène.
5: Mais pendant ces vacances que l'on démarre sur les chapeaux de roue, ou plus doucement, il faut de toute façon inévitablement appuyer sur le champignon. Mais ça, c'est une autre expression.
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0: priorité à votre sécurité, un nouvel événement. Un poids lourd tombé en panne juste après la gare de péage d'Aix-en-Provence. La barque en direction de Nice-Toulon. C'est un poids lourd et en plus une voiture aussi pas loin. Dans un instant, point trafic complet. Vous restez bien avec nous.
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0: Ça peut parfois un petit peu ralentir, normal que le trafic soit dense en cette période de l'année, mais pour autant pas de longs bouchons non plus à traverser, puis il fait chaud sur une grande partie de la région. Alors les températures, effectivement, au moment où je vous parle, on a 37 à Brignoles et à Draguignan, 35 si vous êtes à Fréjus, 33 à Aix-en-Provence, 35 à Manosque, juste pour vous confirmer que les températures sont élevées et qu'il fait chaud et que toute la région quasiment est en vigilance orange canicule aujourd'hui, sauf pour les Bouches-du-Rhône, et pensez à bien vous hydrater. Si vous êtes entre Cannes et Menton, retenez que ça peut encore un petit peu freiner, mais bien après le péage d'Antibes et avant Villeneuve-Loubet-Plage. Et puis ça freine aussi, mais après le réseau Vinci Autoroute pour la principauté de Monaco. Un obstacle sur les voies depuis peu, 7 km après Villeneuve-Loubet et avant d'arriver à Antibes en direction de Marseille. Et puis si vous êtes dans le secteur d'Aix-en-Provence et si vous rapprochez, pourquoi pas, en ce moment de Fuveau, vous avez un véhicule qui est tombé en panne en direction de l'Italie juste après la gare de péage d'Aix-en-Provence, la barque. Sinon, tout ce que je pouvais rajouter tout à l'heure n'est plus d'actualité. Vous avez quand même un poids lourd qui est tombé en panne près du Canet des Morts, pas loin en tout cas, entre le Muy et le Canet des Morts, direction Aix-en-Provence-Marseille, sur la voie de droite et le patrouilleur Vinci Autoroute est présent. La chaleur, c'est vrai, pensez à vous hydrater, je vous le répète souvent, et puis notez aussi que le risque de départ de feu est encore très élevé sur une partie de la région, et puis la qualité de l'air est souvent mauvaise, donc là où les panneaux lumineux vous le demandent, il faut réduire votre vitesse.

0: Mis à part la chaleur, tout se passe pour le mieux, ou presque. Deux, trois éléments à vous rappeler. Vous restez bien avec nous. Le point trafic complet arrive de toute façon après les infos de 14h et après votre météo dans le prochain quart d'heure aussi. Razorlight ou encore Shania Twain maintenant.
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0: Et puis le point trafic complet, c'est dans 2-3 minutes. Mais rassurez-vous, dans l'ensemble, ça se passe plutôt bien. Mais il fait chaud. Excellent jeudi. 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
2: Un symbole dans l'actualité de ce début d'après-midi, la réouverture partielle de l'autoroute A63, fermée depuis 4 jours en raison des méga-feux qui sévissent en Gironde. La circulation va commencer à être progressivement rétablie sur cet axe qui relie notamment la France et l'Espagne. Et ce, grâce à une amélioration de la situation sur le terrain. Les flammes n'ont pas progressé la nuit dernière et plus de 80 000 personnes ont reçu ce matin l'autorisation de regagner leur domicile. Hier, à la faveur d'un pic de chaleur, 26 nouveaux feux ont été enregistrés dans tout le pays. Certains ne sont pas encore fixés, notamment en Corse, dans les Pyrénées-Orientales ou en Côte d'Or. En parlant de chaleur, 21 départements du sud-est du pays sont en alerte orange canicule. Comment affronter ces fortes températures, notamment dans les hôpitaux et les EHPAD? 33 000 climatiseurs d'appoint ont été livrés dans ces établissements. C'est ce qu'affirme aujourd'hui la ministre de la Santé, Stéphanie Rist. Cette promesse a été tenue et même dépassée, dit-elle. Les syndicats parlent eux d'un matériel inadapté qui ne va pas tenir le choc s'il est trop sollicité. Un répit pour les salariés de Fibre Excellence à Saint-Gaudens en Haute-Garonne. Une offre préliminaire de reprise a été déposée hier auprès du tribunal de commerce de Toulouse qui se donne donc le temps de l'évaluer. La justice devrait statuer en septembre. Hier, la liquidation du site de Tarascon qui emploie 270 personnes a été prononcée. Les négociations auraient repris entre les États-Unis et l'Iran. C'est ce qu'affirme aujourd'hui le Pakistan qui joue le rôle de médiateur dans le conflit démarré l'hiver dernier. Le détroit d'Ormuz est au centre des négociations pour obtenir son déblocage. La nuit a été de nouveau très tendue avec une nouvelle série de bombardements américains sur l'Iran. L'attaque aurait tué 3 membres des gardiens de la Révolution. Un dernier mot d'escrime avec une médaille d'or à l'instant pour les Bleus en sabre au championnat du monde à Hong Kong. C'est le premier titre pour l'équipe de France au terme des 9 jours de la compétition. Les sabreurs tricolores viennent de battre en finale la Corée du Sud, tenante du titre. Sébastien et Jean-Philippe Patrice, Rémi Garrigue et Maxime Pianfetti se sont imposés 45-31. Et c'est cette médaille d'or qui vient clore ce flash. Il est 14h02 et on passe tout de suite à la météo.
0: Une baisse des températures à l'ouest, temps toujours chaud, caniculaire sur l'est du pays et dans la région aussi. Quasiment toute la région en vigilance orange canicule. Soleil à volonté, quelques orages aussi dans l'après-midi sur Tende, sur l'arrière-pays niçois. Il fait chaud entre 32 et 35 degrés en bord de mer, entre 37 et 39 dans les terres, jusqu'à 36 à Gap aujourd'hui avec parfois un léger vent. Demain, ce sera le même menu. Et puis, la météo des forêts estime le danger élevé aujourd'hui pour le Var ainsi que pour le Vaucluse. Et demain, ce sera a priori pareil. Et aujourd'hui, il faut savoir qu'en France, il y a 29 départements au total au niveau élevé, donc, et même 2 départements au niveau très élevé, mais c'est vers le Grand Est.
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0: La chaleur au rendez-vous et pour l'instant, l'écoulement du trafic est plutôt bon. Alors si on veut être minutieux, il faut quand même dans ce point trafic complet vous rappeler qu'il ça peut un petit peu freiner au niveau de la sortie Peugeot sur Argens, sur l'autoroute A8 direction Italie. Ça peut aussi un petit peu freiner sur 2 km bien après le péage d'Antibes et avant Villeneuve-Loubet-Plage. Et puis pour aller vers Monaco dans le prolongement du réseau Vinci Autoroute. Il peut y avoir aussi des véhicules arrêtés comme un poids lourd en panne entre le Muy et le Luc en Provence, direction Aix-en-Provence. Et il peut y avoir aussi un véhicule arrêté encore au niveau d'Aix-en-Provence. Provence, la barque au péage en direction de Nice-Toulon. Sinon, pour l'instant, rien d'autre de particulier à mentionner. Ça se passe plutôt bien. Et même si vous quittez les côtes méditerranéennes, ça roule bien au moins jusqu'à Salon. Et ensuite, vous aurez d'autres éléments, d'autres infos pour la suite de votre parcours avec d'autres copilotes.
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Priorité à votre sécurité sur Radio Vinci Autoroute en Provence, près d'Aubagne. Vous avez avant la gare de péage de Pont-de-l'Étoile une voiture tombée en panne sur l'autoroute A52 en direction d'Aix-en-Provence, Lyon. 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
1: De la chaleur et un trafic qui s'écoule plutôt bien, même s'il peut y avoir parfois un petit peu de monde. Nouveau point trafic complet, alors quasiment toute la région Provence-Alpes-Côte d'Azur en vigilance orange canicule, excepté donc pour l'instant les Bouches-du-Rhône, mais les températures sont élevées en ce moment, donc méfiez-vous. Et puis ça peut un petit peu ralentir entre Antibes et Villeneuve-Loubet, direction Italie, et aussi, mais après le réseau Vinci Autoroute, pour aller vers Monaco. Parfois également des véhicules en panne, il y a un dépannage d'actualité au niveau d'un véhicule qui est tombé en panne, pas loin de Pont de l'Étoile, sur la 50 de direction Aix, et puis vous avez aussi un obstacle près de Villeneuve-Loubet, entre Villeneuve-Loubet et Antibes, en direction d'Aix-en-Provence-Marseille. Mis à part cela, tout va pour le mieux. Bon après-midi, pensez à bien vous hydrater.
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de changement depuis tout à l'heure. Ça roule de mieux en mieux en ce début d'après-midi, même si le trafic peut être chargé en ce 30 juillet. Et puis sinon, vous avez parfois des obstacles, des véhicules en panne. On fera un point plus précis tout à l'heure après Billy Idol et Sienna Spiro sur la route des vacances.

0: Priorité à votre sécurité sur Radio Vinci Autoroute avec un véhicule qui est tombé en panne actuellement. Si vous êtes pas loin de Roquebrune-Cap-Martin, 4 km après l'échangeur 58 sur l'autoroute A8 direction Aix-Marseille. On revient, le point trafic arrive dans moins de 2 minutes.
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0: Un épisode caniculaire sur une grande partie de la région et puis sinon, dans l'ensemble, ça s'écoule plutôt bien le trafic, même si vous êtes nombreux, normal, en ce 30 juillet, vous êtes nombreux en vacances. Alors ça peut un petit peu ralentir justement si vous êtes au niveau de la sortie Puget-sur-Argens, sur l'autoroute A8 en direction donc de l'Italie. Et puis si jamais vous êtes entre Antibes-Nice, c'est très léger, ça peut un petit peu freiner, et puis différents véhicules en panne ou obstacles. Et par exemple, depuis peu, un véhicule tombé en panne, arrêté 2 km après Roquebrune-Cap-Martin, sorti 58 avant d'arriver au péage de la Turbie, sûrement dans un tunnel et sur la voie la plus à droite, à Aubagne également, ou alors au niveau du Muy-Saint-Tropez, entre le Muy et le Canet des Morts, vous avez des véhicules en panne, mais tout est fait pour guider votre passage. C'est uniquement les Bouches-du-Rhône qui ne sont pas pour l'instant en orange, mais le reste de la région est en vigilance canicule, donc pensez à bien vous hydrater. La qualité de l'air est souvent très mauvaise dans la région, donc évidemment levez le pied là où c'est indiqué sur les panneaux lumineux, et puis le risque de départ de feu est élevé aujourd'hui sur une partie de la région. Pas d'imprudence.
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0: Allez, marque-page, mais marque-page ambiance estivale, juste après Wills DMC.

0: changement depuis tout à l'heure, le trafic plutôt fluide actuellement, même s'il y a du monde. Calogero Pass y arrive, ou encore Clannes. Voici l'heure de marque-page, ambiance estivale, et on évoque maintenant trois livres, la mémoire de trois immortels, c'est la sélection de Francine Thomas. This is the end.
1: Que faisait Jim Morrison à Paris le 3 juillet 1971 quand il trouve la mort? C'est ce que nous raconte Yves Bigot, toujours extrêmement bien renseigné, dans Jim Morrison, Strange Days à Paris. Ses problèmes de santé, sa relation pour le moins orageuse avec Pamela Courson, son amitié avec Agnès Varda et les grosses zones d'ombre autour de son décès. Voici les questions passionnantes qu'aborde ce livre qui se dévore comme un roman. Le roman, c'est justement cette forme qu'a choisi Gauthier Battistella pour raconter la vie hors norme de Paul Bocuse, celui qui a révolutionné la gastronomie française. Meilleur ouvrier de France, 3 étoiles au Michelin pendant 53 ans, ses coups de gueule et ses coups de cœur pour ses 3 femmes avec qui il a entretenu des relations simultanées, ses succès sur plusieurs continents, ses émissions de télé, bref, c'est presque d'une rockstar dont le romancier nous livre les secrets.
2: Bocuse, ce qu'il va faire, c'est une chose essentielle. Il va faire sortir le cuisinier des sous-sols. Mais il n'est pas le seul. Il sait qu'une révolution ne se mène pas toute seule. Donc il embarque les copains. Et c'est qui? C'est Michel Guérard, Eugénie Lesbin. C'est les frères Troisgros à Roanne. C'est Alain Chapelle. Et un jour, Valéry Giscard d'Estaing le convoque pour lui remettre la Légion d'honneur. On est le 25 février 1971. Et Bocuse débarque à l'Élysée avec tous ses copains. Et c'est eux qui vont cuisiner pour le président de la République. Tout en s'asseyant à la table du président. Auparavant, les chefs cuisinaient pour les présidents. Lui, il s'assied à la table du président.
1: Enfin, l'immense Marilyn Monroe aurait eu 100 ans cette année. De nombreux ouvrages évoquent sa mémoire. Mais retenons celui signé d'une autre légende, Catherine Deneuve. Avec Sébastien Cochon, elle publie un livre de photos de la star américaine qu'elle commente avec tendresse, enthousiasme, admiration et toujours beaucoup d'humour. Si belle, offerte, presque inconnue, dit Catherine Deneuve. Elle est l'actrice dont j'ai vu tous les films, la plus précieuse pour moi.
3: Mon cœur est un papa.
1: On résume, si vous voulez honorer la mémoire de trois immortels, je vous conseille Jim Morrison, Strange Days à Paris d'Yves Bigot chez Le Mot et le Reste, Bocuse de Gauthier Battistella chez Grasset, Marilyn Chéry de Catherine Deneuve et Sébastien Cochon chez Flammarion.
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0: Priorité à votre sécurité, des piétons aperçus si vous êtes en ce moment entre Villeneuve-Loubet et Nice. Méfiez-vous dans les deux sens sur l'autoroute A8.

Priorité à votre sécurité, une voiture est tombée en panne sur l'autoroute A8 direction Nice, 7 km après Fréjus-Capitou, Fréjus-Est, avant d'arriver aux Adrets sur l'autoroute A8 direction Italie.

0: Parfait d'avoir choisi le 107.7, on est là pour votre sécurité. Et dites-moi, vous tombez très bien, le point trafic complet, c'est dans moins de 2 minutes. Ça va, dans l'ensemble, ça roule.
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0: C'est la bonne heure pour circuler, mis à part la forte chaleur. Pour le moment, ça se passe plutôt bien pour l'écoulement du trafic. Alors, toute la région Sud-Provence-Alpes-Côte d'Azur quasiment en alerte vigilance orange, sauf pour les Bouches-du-Rhône. Les températures sont souvent au-dessus des 37-38 degrés, donc pensez à bien vous hydrater. Ceci étant dit, il y a parfois des véhicules en panne. Alors, il y en a un. Si vous êtes près de Roquebrune-Cap-Martin, vous avez un obstacle avant Antibes. Vous avez un autre véhicule en panne entre Lemuy et le Canet des Morts, également entre Fréjus et les Adrets. Des piétons aperçus également entre Villeneuve-Loubet et Nice. Et puis, depuis peu, vous avez un véhicule en panne près de Fréjus-Est sur la 8 direction Marseille et un obstacle sur l'A51 en direction de Marseille après Aubignos-Quedigne, après l'échangeur 21. Sinon, pour l'instant, rien d'autre de particulier à vous signaler.

Bon après-midi avec Radio Vinci Autoroute. Quelques éléments à vous rappeler. Vous avez un obstacle sur les voies, sur l'autoroute S51 direction Aix-Marseille après Aubignos-Quedigne. Un véhicule en panne près de Fréjus-Capitou. Vous avez un poids lourd, c'est confirmé, en panne sur la voie de droite. Méfiez-vous, pas loin de tunnel. Sur l'autoroute A8 direction Marseille avec un dépanneur et un camion spécial poids lourd qui a été demandé. On se retrouve à 15h pour les infos, la météo. Très vite, un nouveau point trafic complet. Et là, c'est James Morrison, mais encore avant, Vanessa Paradis. Les épines du cœur. 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Très vite, un nouveau point trafic complet. Et là, c'est James Morrison, mais encore avant, Vanessa Paradis. Les épines du cœur. 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

0: Bon après-midi avec Radio Vinci Autoroute, bel été. Dans un instant, nouveau copilote et même cool, nouvelle copilote, c'est Lisa qui arrive pour votre sécurité. 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
2: Le retour à la maison pour de nombreuses personnes évacuées dans l'actualité de ce jeudi. La préfecture de Gironde a autorisé plus de 80 000 personnes à retourner chez elles ce matin. Et puis en début d'après-midi, c'est la préfecture du Var qui a levé l'évacuation de plusieurs quartiers de Brignoles selon certaines conditions. Plusieurs routes restent fermées, les déplacements doivent rester très limités. La 63, elle, est en train de rouvrir progressivement dans le sud-ouest après 4 jours de fermeture à la circulation. Malgré une nette amélioration de la situation sur le front des incendies, le ministre de l'Intérieur, Laurent Nunez, appelle toutefois à ne pas baisser la garde. 117 000 hectares sont partis en fumée depuis le début de l'été. Une opération de sauvetage est en cours dans les Pyrénées-Atlantiques pour tenter de retrouver un spéléologue. Il est bloqué dans une cavité à 350 mètres de profondeur. Après une chute hier au gouffre de la Pierre Saint-Martin, il est blessé. Le plan Orsec a été déclenché. Malgré les volontés de réarmement démographique d'Emmanuel Macron, la natalité est toujours en baisse en France. Le nombre de naissances a encore reculé au premier semestre. Un peu moins de 314 000 bébés sont nés durant les 6 premiers mois de l'année, contre plus de 317 000 début 2025, selon les données de l'INSEE publiées aujourd'hui. Plus globalement, depuis 2010, la natalité a baissé de presque 25% dans l'Hexagone. La Pologne dénonce une violation de son espace aérien par la Russie. Un missile se serait écrasé la nuit dernière sur son territoire dans une zone non habitée. En parallèle des frappes massives qui ont visé l'Ukraine, il n'y a aucune raison de penser que la Pologne était la cible, relativise toutefois le Premier ministre polonais Donald Tusk. Un dernier mot de football avec un transfert dans l'actualité du jour. Le défenseur français Maxence Lacroix rejoint Chelsea pour un contrat jusqu'en 2032. Le montant du transfert s'élèverait à 60 millions d'euros selon la presse britannique. Formé à Sochaux et passé par Wolfsburg, l'international tricolore qui a disputé la dernière Coupe du Monde avec les Bleus a remporté au printemps dernier la Ligue Europa Conférence avec le club qu'il quitte, Crystal Palace. Pas de transfert prévu pour moi, je serai donc là à 16h pour vous informer. Pour l'instant à 15h02, on passe à la météo.
3: Oui Francine, l'épisode de forte chaleur se poursuit et s'étend désormais à l'Auvergne-Rhône-Alpes et à la Provence-Alpes Côte d'Azur avec des températures qui atteignent les 37 degrés aujourd'hui chez nous dans le centre Var. Pensez donc à bien vous hydrater, si vous le pouvez également éviter de prendre la route aux heures les plus chaudes de la journée. Attention également au risque d'incendie qui reste élevé en ce moment, donc pas d'imprudence et pas de mégots par la fenêtre de votre véhicule. Notez également que le département du Vaucluse, des Bouches-du-Rhône et du Var sont également actuellement touchés par un épisode de pollution de l'air et c'est la raison pour laquelle il vous est demandé de réduire votre vitesse lorsque vous roulez dans ces départements. Quant à la tendance pour demain, vendredi, ce sera du soleil chez nous, mais des orages dans le Grand Est.
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3: L'heure de pointe est encore loin et c'est donc encore la bonne heure pour traverser la région. Il est 15h03, bienvenue sur Radio Vinci Autoroute. Nouveau point trafic complet actuellement, pas de difficultés de circulation, pas de longs bouchons à traverser. Mais par contre, attention à ce camion qui est en panne sur la Côte d'Azur, sur l'Abit en direction d'Aix-en-Provence-Marseille. C'est dans un tunnel entre Roquebrune-Cap-Martin et le péage de la Turbie. Le point de repère, le kilomètre 210, et c'est important parce qu'à cette hauteur-là, vous ne circulez que sur les deux voies les plus à gauche. Pensez également à observer le corridor de sécurité. Et on rappelle que plusieurs départements de la région sont actuellement en vigilance orange canicule, sauf les Bouches-du-Rhône. Donc pensez à toujours avoir de l'eau en quantité suffisante dans votre véhicule.
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Radio Vinci Autoroute, priorité au trafic dans le Var sur l'A8 en direction d'Aix-en-Provence-Marseille. On nous signale une voiture en panne dans la sortie 37 Puget sur Argence. 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

Bel après-midi, belles vacances avec nous sur Radio Vinci Autoroute. Pas de changement depuis le dernier point trafic. Ça roule bien, ça se passe bien devant vous. Pour l'instant, pas de grosses difficultés. Un poids lourd en panne près de Monaco. Et on en reparle après Anotre et Étienne Dao.

Radio Vinci, autoroute priorité au trafic entre le péage de Fréjus-Capitou et les adrets sur l'Abite en direction de l'Italie. Attention à une voiture en panne sur la voie la plus à droite.

0: La route des vacances avec Étienne Dao, le grand sommeil et le retour au trafic arrive dans moins d'une minute.
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0: Et vous roulez bien dans la région Provence-Alpes-Côte d'Azur à 15h15 ce jeudi après-midi, à l'exception des secteurs de Marseille et de Monaco. Les descentes au-delà du réseau Vinci Autoroute via la moyenne corniche pour Monaco et via la 51 pour Marseille restent saturées. Vous perdez un peu moins de 10 minutes pour passer les encombrements. On vous rappelle également qu'en raison de l'incendie toujours actif dans le Var, les sorties Saint-Maximin 34 et Brignoles 35 de la Bitte restent déconseillées dans les deux sens afin de faciliter le transit des pompiers et des secours. D'autres nombreuses routes du réseau secondaire restent fermées, donc il vous est vraiment conseillé d'éviter le secteur et surtout de bien vous renseigner avant de prendre la route. Je vous rappelle aussi dans le Var, cette voiture en panne entre Fréjus et les Adrets, 5 km après le péage en direction de l'Italie. Vous ne circulez à cette hauteur que sur les deux voies les plus à gauche. Poids lourd en panne aussi sur la Côte d'Azur dans un tunnel entre Roquebrune-Cap-Martin et La Turbie sur la Bitte en direction d'Aix-en-Provence. C'est 4 km après avoir dépassé la sortie 58. Vous ne roulez que sur les deux voies les plus à gauche. Et puis attention toujours à la canicule effective et d'actualité chez nous dans la région. Les départements sont tous concernés sauf les Bouches-du-Rhône. Pensez à toujours avoir de l'eau en quantité suffisante dans votre véhicule.

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1: Et Radio Vinci Autoroute, priorité au trafic, des obstacles repérés à Nice sur l'A8 en direction d'Aix-en-Provence entre Nice Centre et Nice Nord, sortie 55 et 54.

0: 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Pas de nouveauté, pas de changement par contre en ce qui concerne vos conditions de circulation. Ça se passe globalement bien, même s'il y a un petit ralentissement du côté de Marseille et de Monaco. C'est au-delà des réseaux Vinci Autoroute, mais on en parle quand même, on surveille ça pour vous. Plusieurs véhicules en panne aussi, des obstacles repérés près de Nice. Le showcase de Joule aussi qui occasionne la sortie Fréjus numéro 38 de la Bite un peu saturée. On verra comment est-ce que ça évolue à l'approche de ce concert ce soir à la Base Nature pour rappel. Et puis tout de suite, ou plutôt on vous retrouve sur le réseau Vinci Autoroute puisque jusqu'à fin septembre, Vinci Autoroute célèbre les 50 ans de la Fondation Vasarely sur l'aire de service de Rousset sur la Bite direction Lyon. C'est près d'Aix-en-Provence et Victor Vasarely, on le rappelle, l'un des plus grands artistes du XXe siècle, figure majeure de la création moderne et contemporaine. À ce sujet, on écoute Sébastien Nourian de la mairie d'Aix-en-Provence.
1: L'œuvre de Vasarely, entre autres, est aussi une œuvre ludique. Il y a quelque chose de ludique dans la manière dont Vasarely travaille les perspectives, les jeux avec les couleurs, les jeux avec les perspectives. Et donc de le mettre comme ça sur une aire d'autoroute, c'est aussi aller dans le sens de cet aspect ludique. On est là, on se balade, on découvre une œuvre, on en regarde une autre, on contourne, on revient. Je trouve que c'est quelque chose de beau puisqu'on s'imagine aussi des enfants qui passent autour de ces panneaux, qui regardent, qui jouent parfois entre un panneau ou l'autre, puis s'y arrêtent, puis se détournent, vont sur un autre. Il y a quelque chose de fort, je trouve, dans cette image-là.
0: Une belle façon de marquer la pause sur l'aire de Rousset, près d'Aix-en-Provence jusqu'en septembre. N'oubliez pas d'ailleurs de marquer des pauses régulièrement. Partagez-vous bien la route et les voies de circulation. En France, on roule à droite, ne restez pas tout le temps sur la voie du milieu. Et dès que vous entamez un changement de voie, faites-le à l'aide de votre clignotant. Pour la suite, c'est en musique, avec derrière moi Taylor Swift et à suivre Genesis.

0: Bel après-midi avec nous sur Radio Vinci Autoroute. On vous accompagne sur la route des vacances. Comme tous les quarts d'heure, un nouveau point trafic arrive. Ce sera dans 30 secondes et juste après le point trafic, on part au cinéma.
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0: Retour à vos côtés cet après-midi à 15h30. Je surveille l'état du trafic dans la région Provence-Alpes-Côte d'Azur. Trafic un petit peu perturbé pour aller vers Marseille en arrivant d'Aix-en-Provence par la 51 et pour aller vers Monaco en arrivant par le tunnel et par la 500. C'est au-delà du réseau Vinci Autoroute. À chaque fois, vous perdez entre 5 et 10 minutes dans les bouchons. Je rappelle aussi un poids lourd en panne près de Monaco sur l'A8 en direction d'Aix-en-Provence entre Roquebrune-Cap-Martin et La Turbie, sortie 58 et 57. Vous ne circulez que sur les deux voies les plus à gauche, tout comme entre Fréjus et les Adrets. Là, c'est une voiture qui est arrêtée sur voie de droite en direction de l'Italie et c'est 5 km après le péage du Capitou. Je reste aussi dans le Var pour vous rappeler qu'en raison de l'incendie toujours actif, les sorties Saint-Maximin et Brignoles 34 et 35 de l'autoroute A8 restent déconseillées jusqu'à l'ordre et c'est valable dans les deux sens de circulation. C'est afin de faciliter le transit des pompiers et des secours et noter qu'il y a aussi d'autres et très nombreuses routes du réseau secondaire qui sont impactées, qui sont fermées. Donc il est conseillé d'éviter le secteur, surtout de vous renseigner avant de prendre la route et puis attention également à la canicule qui n'aide pas forcément les choses. Sur la route aussi, pensez à marquer des pauses un peu plus régulièrement.
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0: Et dans un instant, la sélection cinéma de Première, le magazine ciné partenaire du 107.7. Tout au long de l'été, son rédacteur en chef Thierry Chaise vous conseille la sortie incontournable de la semaine, mais aussi un film à voir ou à revoir en famille. Au programme aujourd'hui, un feel-good movie présenté au Festival de Cannes et le film qui a fait découvrir Charlotte Gainsbourg au grand public. On en parle après Offenbach.

0: On va devancer autoroute priorité au trafic à 15h34. Un accident s'est confirmé entre Aix-en-Provence et Saint-Maximin sur l'Abite en direction de l'Italie. Voiture accidentée, la voie de droite gênée par cet événement. Vous ne circulez que sur celles les plus à gauche. Pensez à vous écarter en amont. Le point de repère pour vous, le kilomètre 47. On en reparle dans le prochain point d'ici 10 minutes. Parce que tout de suite et avant ça, il est l'heure de partir au cinéma pour le coup de cœur de la semaine de Thierry Chaise, le rédacteur en chef du magazine Ciné Première.
1: Et Thierry a choisi Les Matins Merveilleux comme sortie de la semaine, film français signé Avril Besson. C'est son premier long métrage, ouais. Thierry. Ouais.
2: Et c'est vraiment un film dans lequel il fait bon vivre, je dirais. On est très heureux de passer du temps avec ce film, même si ça démarre par une... par quelque chose de tragique, la mort d'une femme, et puis sa petite fille qui est parisienne découvre chez sa grand-mère une collection de vinyles, et puis elle voit un propriétaire, et va traverser la France jusqu'au sud
1: en Twingo
2: pour aller rendre ces vinyles à leur propriétaire.
3: J'ai pas de thune, pas de mec, pas d'enfant, mais j'ai une tombe.
4: La caisse de disques vinyle à la cave pour Thierry.
2: C'est très beau si vous aimez les films avec des personnages qui sont un peu à côté d'eux-mêmes, qui sont un peu fragiles et en même temps tellement exubérants. Bah vous allez vous régaler à voir ce film et son trio magique, India Air, Raya Martini et Eric Cantona, mais aux petits oignons. On est ému, c'est aussi par moments burlesque. Ouais. Voilà, c'est vraiment une déclaration d'amour aux êtres cabossés par l'existence qui fonctionne parfaitement, qui avait été découvert au Festival de Cannes, en section parallèle.
1: Et maintenant, le film à voir ou à revoir dans notre cinémathèque familiale, c'est L'Effronté de Claude Miller, 1985, qui nous fait découvrir en fait l'incroyable prédisposition de Charlotte Gainsbourg pour le cinéma. On l'a découverte véritablement.
2: Eh oui, elle joue une jeune fille de 13 ans, une adolescente de 13 ans. Moi, j'avais 13 ans à l'époque et c'est vrai que c'était incroyable, même si c'était une fille. Moi, je suis un garçon, mais comment Claude Miller racontait l'adolescence et comment Charlotte Gainsbourg incarnait cette adolescence qu'il tente d'un été, eh bien, va grandir avec toutes les difficultés qu'il y a, en faisant beaucoup la gueule, en effet, parce qu'on est un peu rebelle.
5: Charlotte, donne-moi ce marteau tout de suite, hein.
6: T'as qu'à venir le prendre si t'es si maligne.
5: En une,
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2: Et aux côtés de la merveilleuse Bernadette Lafont ou de Jean-Claude Brialy. Enfin, il y a un casting incroyable et c'est pareil. Évidemment que c'est un film des années 80, mais parce que l'adolescence n'a pas évolué au fil du temps. On peut le revoir aujourd'hui avec le même plaisir. Et puis, ça s'est terminé pour elle par le César sous les yeux de son père et sa mère, séparés, mais tous deux dans la salle. Et c'était mérité.
1: 2,5 millions d'entrées au box-office. Ça n'est pas énorme, mais ça a marqué tout de même une génération. L'Effronté sur toutes les bonnes plateformes. Et Les Matins Merveilleux en salle cette semaine, à retrouver également dans le magazine Première et sur première.fr.
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0: One Track Mind, une nouveauté sur Radio Vinci Autoroute avec Naïka. Nouveauté aussi côté trafic, des obstacles repérés entre Lemuy et Puget-sur-Argence sur l'Abit en direction de Nice. Et un nouveau point complet dans deux minutes.
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0: La canicule est de retour. 4 des 5 départements de la région Provence-Alpes-Côte d'Azur sont en vigilance orange, sauf les Bouches-du-Rhône. Le risque d'incendie, lui aussi, est très élevé. Et parmi tous ces paramètres, un incendie est signalé en ce moment près des voies de l'autoroute Abit entre Aix-en-Provence et Trets. Vous restez prudent dans ce secteur, d'autant qu'il y a également un accident entre Aix-en-Provence et Saint-Maximin au kilomètre 47 en direction de Nice et de l'Italie. Les équipes viennent d'arriver sur place. Vous ne circulez que sur deux voies, celle de gauche, celle de droite est neutralisé. Et du coup, il y a un ralentissement qui s'est formé en amont sur un kilomètre. Cela dit, ça se traverse relativement facilement. Moins de 5 minutes de perdu. On nous signale aussi un véhicule en feu sur l'aire de service de Provence-Verdon, situé entre Lemuy et le Canet des Morts, sur l'Abit en direction d'Aix-en-Provence-Marseille. Dégagement de fumée peut-être aussi pour ceux qui ne marqueront pas la pause. On se renseigne, on revient vers vous. J'en profite aussi pour vous rappeler que dans le Var, en raison de l'incendie qui est toujours actif, les sorties Saint-Maximin et Brignoles 34 et 35 de la vie restent déconseillés dans les deux sens de circulation afin de faciliter le transit des pompiers et le transit des secours, avec également d'autres nombreuses routes qui sont fermées sur les réseaux secondaires. On vous demande vraiment d'éviter le secteur dans la mesure du possible et surtout de vous renseigner avant de prendre la route. Toujours dans le Var, attention à des obstacles repérés entre Lemuy et Puget-sur-Argence, sortie 36 et 37, un bidon perdu sur la Bite en direction de l'Italie. Et puis près de la frontière italienne, justement, on rappelle ce poids lourd en cours de dépannage dans un tunnel entre Roquebrune-Cap-Martin et la Turbie, sortie 58 et 57. C'est sur la Bite en direction d'Aix-en-Provence, dépanneurs et patrouilleurs sur place. Je vous rappelle aussi que la descente vers Monaco est embouteillée. Quand vous arrivez du tunnel et de la 500, c'est plus 10 minutes. La descente vers Marseille en arrivant d'Aix-en-Provence par la 51 est très empruntée aussi. C'est également 10 minutes de plus. Et ça commence à freiner un petit peu dans la traversée d'Aix-en-Provence en direction de Nice et de l'Italie. On aura l'occasion de voir comment ça évolue dans le prochain point après 16h et les infos.

Jet lag, une nouveauté, Louisa sur Radio Vinci Autoroute. Attention, un incendie est signalé près des voies de l'autoroute A8 entre Aix-en-Provence et Saint-Maximin, même secteur où un accident est en cours en direction de l'Italie. Et puis sinon, plus près du Var, attention à ce véhicule en feu, c'est sur l'aire de service de Provence-Verdon entre Le Muy et le Canet des Morts en direction d'Aix-en-Provence aussi. Les équipes se rendent sur les lieux. On vous tient informés. Prochain point après 16h, les infos et la musique. Il y aura les Counting Crows, Oria, mais tout de suite les Maroon 5.

Radio Vinci, autoroute priorité au trafic. Obstacle repéré sur l'habit entre Mougins et Mandelieu, sortie 42 et 41 en direction d'Aix-en-Provence.

0: rédaction pour reparler trafic et météo. Il est 16h.
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2: L'appel à la prudence pour tous ceux qui roulent dans le sud-ouest. Le ministre des Transports, Philippe Tabarot, plaide pour une vigilance particulière aujourd'hui et durant le prochain week-end de chassé-croisé. Plusieurs feux restent actifs, rappelle-t-il. L'autoroute A63 est partiellement rouverte et plus de 80 000 personnes ont été autorisées à regagner leur domicile. Pour autant, les déplacements doivent rester limités. De nombreux axes secondaires sont toujours fermés. De l'autre côté de la frontière en Espagne, l'état d'urgence national a été levé ce matin par le gouvernement pour les régions de Madrid et d'Avila. En revanche, l'attention se porte désormais sur un autre feu à la frontière avec le Portugal. 11 000 hectares sont partis en fumée en 24 heures. Jamais autant de migrants n'avaient tenté depuis le début de l'année de traverser la Manche qu'hier. Les autorités britanniques disent avoir vu arriver 752 personnes sur de petites embarcations. Le record absolu ayant été atteint en septembre 2022 avec plus de 1300 arrivées en 24 heures. 4 personnes au moins ont trouvé la mort hier durant cette traversée. 3 personnes mises en examen à Nice et 2 d'entre elles ont été placées en détention provisoire. Elles sont notamment poursuivies pour homicide involontaire et exercice illégal de la profession de médecine après le décès d'une cliente de 25 ans dans un institut de soins. Elle venait de subir des injections de Botox que seuls des médecins ont le droit de réaliser. La personne qui a pratiqué cette injection ne travaillait pas habituellement dans le salon. Elle avait été recrutée par la gérante via les réseaux sociaux. Si vous comptez vous rendre en Argentine, vérifiez vos prises de position publiques sur ce pays et ses habitants. Le gouvernement de Javier Milei vient d'annoncer son intention d'interdire l'entrée en Argentine à tout étranger qui diffuserait ou inciterait à des messages de haine contre le peuple argentin ou le pays. Les expressions de désaccords idéologiques ou politiques ne seraient pas concernées. Enfin, en escrime, la France termine les championnats du monde à Hong Kong avec 4 médailles tout au sabre, dont une en or. Décrochée sur le fil ce midi, les sabreurs tricolores se sont imposés face aux Sud-Coréens tenant du titre. Les filles du sabre ont, elles, décroché le bronze. Et puis en individuel, Sarah Balzer a remporté l'argent et Toscan Tori le bronze. 16h02, vous connaissez maintenant les grands titres de l'actualité de ce jeudi après-midi. On passe tout de suite à la météo.
3: Oui Francine, l'épisode de forte chaleur se poursuit et s'étend désormais à l'Auvergne-Rhône-Alpes et à la Provence-Alpes-Côte d'Azur avec des températures qui atteignent les 37 degrés aujourd'hui chez nous dans le centre Var. Vous pensez à bien vous hydrater. Si vous le pouvez aussi, éviter de prendre la route aux heures les plus chaudes de la journée. Et attention au risque d'incendie qui reste élevé en ce moment. Donc pas d'imprudence, pas de mégot non plus par la fenêtre de votre véhicule. Notez qu'en ce moment, aujourd'hui en tout cas, le Vaucluse, le Var et les Bouches-du-Rhône sont actuellement touchés par un épisode de pollution de l'air. C'est également la raison pour laquelle il vous est demandé de réduire votre vitesse lorsque vous roulez dans ces départements. Et la tendance pour demain vendredi va se confirmer chez nous dans la région. Ce sera du soleil. Par contre, retour des orages dans le Grand Est.
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3: Trafic chargé et beaucoup d'infos à 16h03 devant vous sur la route des vacances. Je surveille pour vous la région Provence-Alpes-Côte d'Azur dans son entièreté. Avec déjà, pour ceux qui nous écoutent entre Aix-en-Provence et Saint-Maximin, 2 infos. D'abord, un incendie de végétation signalé près des voies de l'autoroute A8 entre la jonction A8 à 52 et Saint-Maximin, sortie 34. Même secteur où un accident est en cours au kilomètre 47. Vous ne circulez que sur les deux voies les plus à gauche. Il y a un petit ralentissement à l'arrière. C'est même pas 5 minutes pour le traversement. Mais attention aux équipes qui interviennent sur les lieux, pensez à observer le corridor de sécurité. Et sinon, je vous retrouve également dans le Var pour vous rappeler qu'il y a également toujours un incendie qui est actif au-delà du réseau autoroutier, mais avec des conséquences quand même, puisque sur l'autoroute A8, les sorties Brignoles et Saint-Maximin, numéro 35 et numéro 34, restent déconseillées jusqu'à nouvel ordre dans les deux sens de circulation afin de faciliter le transit des pompiers et des secours. D'autres nombreuses routes du réseau secondaire sont également fermées et donc il est conseillé d'éviter le secteur. Évitez aussi, si possible, la sortie pour Fréjus, puisqu'à 18h, il y a le showcase de Joule. Près de 35 000 personnes qui sont attendues au niveau de la base nature de Fréjus. Ça commence déjà à freiner, que ce soit sur le réseau secondaire ou au niveau des sorties. Et puis sinon, sur la Côte d'Azur, des infos aussi, avec la descente vers Monaco qui reste difficile, plus 10 minutes de bouchon via la 500, puis la moyenne corniche. Des nouvelles infos aussi à Monaco, sur la 500, en direction de l'autoroute subite à l'entrée du tunnel. Un camping-car est arrêté sur la voie la plus à droite. Donc ça, c'est ceux qui quittent la Principauté. Entre Monaco et La Turbie, toujours un poids lourd en panne en direction d'Aix-en-Provence sur l'autoroute A8 et en direction d'Aix également, des obstacles repérés entre Cannes et Mandelieu après la sortie 42. Puis une dernière information à Nice en direction de l'Italie. Après le péage de Nice-Saint-Isidore, un camion arrêté sur voie de droite avec un dépanneur qui intervient. On rappelle aussi que pour aller vers Marseille, ça reste difficile via Aix-en-Provence et la 51 sur le secteur géré par la direction des routes méditerranéennes. Désormais un quart d'heure de bouchon avec toujours des travaux réalisés sur ce secteur, dans le secteur des Pennes-Mirabeau. Ça ralentit un petit peu aussi du côté d'Aix-en-Provence dans la traversée sur l'autoroute A8. Et puis on rappelle aussi la vigilance orange canicule qui s'étend à notre région aujourd'hui. Seules les Bouches-du-Rhône ne sont pas concernées. Mais sinon ailleurs, pensez à toujours avoir de l'eau en quantité suffisante dans votre véhicule. On ne sait jamais.
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3: Bel après-midi, belles vacances avec nous sur Radio Vinci Autoroute. Je vous donne rendez-vous dans 10 minutes pour un prochain point trafic complet. Et d'ici là, on voyage en musique avec un grand classique à suivre, Francis Cabrel. Mais sinon, derrière...

0: Je t'aimais, je t'aime et je t'aimerai avec Francis Cabrel et le retour à vos conditions de circulation arrive dans une minute.
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0: L'heure de pointe n'est plus très loin, il est désormais 16h15 et vous êtes nombreux sur la route des retours de travail mais aussi sur la route des vacances avec des secteurs où ça commence à ralentir, notamment Aix-en-Provence, Antibes et Nice. Avant d'en parler, on se retrouve également entre Aix-en-Provence et Saint-Maximin avec également un ralentissement en direction de l'Italie en raison d'un accident au kilomètre 47. C'est avant d'arriver au niveau de la sortie 34, 5 minutes de bouchon à l'arrière de cet événement puisque vous ne circulez que sur les deux voies les plus à gauche et qu'il y a toujours aussi cet effet de curiosité. Notez également que dans le même secteur, entre Aix-en-Provence et Saint-Maximin, il y a actuellement un incendie de végétation qui est signalé près des voies de circulation. Ça reste à confirmer. Il y a toujours un incendie en cours aussi au-delà du réseau autoroutier dans le Var, sur le secteur de Pontevès, avec toujours les sorties 34 et 35, Brignoles et Saint-Maximin qui restent déconseillés dans les deux sens de circulation afin de faciliter le transit des pompiers et des secours. Renseignez-vous aussi sur d'autres secteurs parce qu'il y a également d'autres routes du réseaux secondaires qui sont impactés, qui sont fermés. Et le conseil, toujours évidemment, d'éviter le secteur. On rappelle aussi qu'entre Aix-en-Provence et Marseille, vous rencontrerez un bouchon sur le secteur géré par la direction des routes Méditerranée. C'est au niveau de l'embranchement entre l'A51 et l'A7. Une fois passé Septèmes-les-Vallons, vous comptez 10 minutes de plus. Ça commence à ralentir aussi un peu en arrivant d'Aubagne. Mais ça va bien quand même, ça se traverse facilement pour l'instant. Et sinon, dans la traversée d'Aix-en-Provence, sur l'A8 en direction de Nice, un peu de monde aussi, notamment entre le Geste de Bouffan et Pont de l'Arc. Je vous retrouve aussi sur la Côte d'Azur, puisque là aussi, ça commence à ralentir entre Antibes et Nice, dans les deux sens, et plus précisément entre Antibes et Villeneuve-Loubet, et au niveau des sorties Nice-Ouest et Saint-Laurent-du-Var. Ça se traverse en moins de 5 minutes pour le moment. La descente vers Monaco reste encombrée aussi, mais ça va de mieux en mieux. C'est moins de 10 minutes désormais pour passer les bouchons. Et sinon, plusieurs véhicules en panne à vous rappeler aussi. D'abord, entre le péage de Nice-Saint-Isidore et Nice-Nord en direction de l'Italie, un camion arrêté sur voie de droite. Dans le tunnel de Monaco, en direction de l'autoroute A8, ou plutôt à l'entrée du tunnel, il y a également un camping-car arrêté sur voie de droite. Et entre Monaco-Est et La Turbie, sortie 58 et 57, direction Aix-Marseille, un poids lourd arrêté sur voie de droite et un dépanneur en intervention.

bel après-midi et belles vacances avec nous sur Radio Vinci Autoroute. Priorité au trafic à 16h20 en Provence, entre Aubagne et Toulon, sur l'A50 direction Toulon. On nous signale un fourgon arrêté dans une zone de chantier entre La Ciotat et Saint-Cyr-sur-Mer, sortie 9 et 10. On rappelle toujours un accident et un incendie de végétation entre Aix-en-Provence et Saint-Maximin sur l'Abite en direction de l'Italie. Bouchon à l'arrière de l'accident de 5 minutes. L'accident est localisé au kilomètre 47. Vous êtes concerné avant donc d'arriver au niveau de Saint-Maximin et après l'embranchement des autoroutes Abite et A52. On en reparle dans 10 minutes à 16h30 lors du prochain point. 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Bonne chance à tous et retour en musique tout de suite avec Bob Marley et Rihanna.

0: La route en souvenir avec Bob Marley, Is This Love, c'est les vacances, bientôt le week-end aussi, et puis vous êtes nombreux à sortir du travail, donc ça bouchonne un petit peu en fonction des secteurs. On en reparle dans une minute.
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0: À 16h30, vous êtes nombreux à circuler dans la région à l'occasion des vacances, mais l'heure de pointe aussi qui se met en place progressivement, surtout près des grandes villes. Notez que l'accident entre Aix-en-Provence et Saint-Maximin sur l'Abite en direction de Nice est terminé. Le trafic a repris sur toutes les voies de circulation. Par contre, attention, dans ce même secteur, on nous signale un incendie sur l'accotement, donc au-delà de l'autoroute, mais près des voies, entre également Aix-en-Provence et Saint-Maximin, autour du kilomètre 45. Il est possible que certains services doivent se positionner sur l'accotement, le bas-côté. Je vais surveiller ça pour vous. Notez aussi que l'incendie dans le Var sur le secteur de Pontevès est toujours en cours, mais que depuis quelques instants à peine, les sorties Brignoles et Saint-Maximin ne sont plus déconseillées. Il est donc possible de les emprunter normalement, que ce soit dans un sens ou dans l'autre. Sorties 35 et 34, on rappelle qui sont concernées. On rappelle également qu'il y a des difficultés de circulation pour traverser Aix-en-Provence en direction de Nice sur l'Abite entre le Jas de Bouffan et Pont de l'Arc. C'est 10 minutes de plus, mais pas d'incident sur ce secteur. Ça ralentit aussi pour aller vers Marseille en arrivant d'Aix et d'Aubagne par la 50 ou la 51. C'est 5 à 10 minutes de plus sur le secteur géré par la direction des routes méditerranéennes. À Fréjus aussi, les sorties 38 sont très empruntées en raison du showcase de Joule à 18h au niveau de la base nature de Fréjus qui s'apprête à accueillir plus de 35 000 personnes. C'est donc pour cette raison que les sorties 38 sont difficiles. D'ailleurs, il est conseillé de passer soit par le Muy en arrivant de Marseille, ou alors par Fréjus et Puget en arrivant de Nice. On rappelle également, justement, près de Nice, un poids lourd en panne après le péage de Saint-Isidore en direction de l'Italie sur la Bite. Vous ne circulez que sur les deux voies les plus à gauche. Quand vous quittez Monaco pour aller vers Nice et vers la Bite sur l'autoroute A500 à l'entrée du tunnel, il y a également un camping-car qui est en panne et qui est arrêté sur la voie la plus à droite. Par contre, fin des bouchons et retour au calme pour aller en direction de la Principauté. Et sinon, des ralentissements également entre Antibes et Cannes-sur-Mer dans les deux sens, c'est 5 minutes de plus. Un peu de monde aussi pour circuler au niveau de Nice-Nord, Nice-Ouest et Saint-Laurent-du-Var avec des sorties qui sont un peu saturées. Mais ça se traverse facilement pour l'instant et on en reparle à 16h45.
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0: Et tout de suite, votre rendez-vous consacré aux plus grandes bandes originales de films. Quand de gros producteurs refusent de soutenir un film sur le handicap, le trouvant trop dérangeant, et qu'une petite production, un petit distributeur et des acteurs amateurs prennent la relève, ça rend l'histoire encore plus belle.
7: Voici une belle histoire de cinéma. Un petit truc en plus d'Artus est sorti l'an dernier. À l'époque, on connaît Artus comme acteur et comme humoriste avec des sketchs à la télé et à la radio, ce long métrage et son premier film.
8: Pourquoi ils nous regardent, les gens?
9: Oh, les femmes!
8: On vous emmène.
10: Ça fait clic, clic, clic, pom, pom.
7: Deux braqueurs viennent de voler une bijouterie. Pour échapper à la police, ils infiltrent un groupe de handicapés mentaux qui part en vacances. Parmi eux, il y a celui qui lance des injures à tout bout de champ ou celui qui imite tout le temps Nicolas Sarkozy. Et ces vacanciers ont une chanson fétiche. Clic, clic, pan, pan, un titre de Jans, sorti 2 ans avant le film. Titre entraînant qui devait initialement figurer au début du film et au générique, mais que les personnages se retrouvent à chanter tout au long de l'intrigue. Le film lui a clairement donné une deuxième vie, à tel point que le rappeur a rapidement gagné jusqu'à 50% d'écoute, car dès sa sortie, le film est un phénomène. Avec pas moins de 10,8 millions d'entrées, c'est l'un des 100 plus gros succès du cinéma français. Pourquoi ? Parce que la question du handicap y est abordée avec dérision et ce qu'il faut d'humour potache. Si le scénario ne révolutionne pas la comédie, il est une réussite dans la définition de chaque personnage et dans la finesse des liens qui les rapprochent. Artus aime à dire qu'il ne s'agit pas de rire de personnes porteuses de handicap, mais de rire avec elles. Clic, clic, pan, pan, et dans Absolument BO.

C'était Clic Clic Pan Pan Pan de Jens dans Absolument BO. Vous retrouverez aussi d'autres bandes originales sur notre site et sur notre application. Nous, on va se retrouver après Joyce Jonathan et Gaëtan Roussel pour la musique. Prochain point complet à 16h45. Côté trafic, pas d'évolution, mais l'heure de pointe qui est là et qui se rapproche avec des temps de parcours qui augmentent près des grandes villes de la région. Notamment près de Fréjus avec le showcase de Joule à la base nature à 18h. Prenez vos précautions, pourquoi pas, peut-être passer par le MUI et par le réseau secondaire. En tout cas, prenez vos précautions en amont. 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Bonne chance à tous et on se retrouve dans même pas 10 minutes.

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0: Tout s'en va avec Gaëtan Roussel, sauf moi, je reste à vos côtés. Je vous donne rendez-vous dans 2 minutes, même pas, pour un nouveau point trafic complet.
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0: L'infotrafic à 16h45 nous emmène d'abord dans les Bouches-du-Rhône avec toujours un incendie signalé près des voies de l'autoroute A8 entre Aix-en-Provence et Saint-Maximin en direction de l'Italie. Vigilance dans ce secteur, même si c'est loin des voies, il peut y avoir des services positionnés ou alors un dégagement de fumée qui pourrait aussi se rabattre proche de vous. À Aix-en-Provence, vous êtes également ralenti en direction de Nice. Vous perdez 10 minutes dans les bouchons entre le Jas de Bouffan et le secteur du Pont de l'Arc. Sur plusieurs kilomètres, c'est embouteillé et donc à peu près 10 minutes de bouchon. Bouchon aussi pour aller vers Marseille en arrivant d'Aix-en-Provence par la 51. Une fois passé Septèmes-les-Vallons, 10 minutes de plus. Par contre, ça va bien en arrivant d'Aubagne. On rappelle aussi du côté de Fréjus dans le Var qu'il y a un showcase de Joule à la base nature à 18h. On s'en rapproche, donc vous êtes quand même nombreux. Les sorties 38 sont saturées dans les deux sens de circulation. Donc pourquoi pas choisir un autre itinéraire, ou alors peut-être pour ceux qui ne vont pas du tout vers la base nature, choisir aussi de partir à un autre moment si c'est possible pour vous. On rappelle également des ralentissements sur la Côte d'Azur, entre Antibes et Cannes-sur-Mer. Dans les deux sens, vous perdez 5 minutes. À l'approche de Nice-Ouest, Saint-Laurent-du-Var, ça ralentit aussi puisque certaines sorties sont saturées, tout comme près de Cannes. Et sur les hauteurs de Nice, vous êtes également ralenti pour passer le viaduc de Magnan après Nice-Nord en direction d'Aix-en-Provence. Cela dit, ça se traverse en même pas 5 minutes. Et puis, une dernière info sur la Côte d'Azur à Monaco. Quand vous quittez la Principauté en direction de l'autoroute A8, à l'entrée du tunnel, on rappelle qu'il y a actuellement un camping-car qui est arrêté sur la voie la plus à droite.
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1: Louane sur Radio Vinci Autoroute, on poursuit avec Scissors, Avril Delmar et Tina Turner. On se retrouve après 17h et les infos pour refaire le point sur vos conditions de circulation qui restent perturbées, mais rien d'inhabituel pour l'instant, pour une heure de pointe et pour un jour de vacances.

Radio 26 autoroute priorité au trafic à Nice sur l'A8 en direction d'Aix-en-Provence-Marseille. On nous signale un camion en panne dans la sortie Saint-Isidore numéro 52.

0: Et on termine l'heure avec Tina Turner sur la route des vacances. Restez branchés, on reparle trafic et météo juste après les infos de la rédaction tout de suite. Il est 17h.
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2: Un cap a été franchi, un optimisme raisonnable et de mise. Ce sont les mots du chef du SDIS de Gironde, le service d'incendie et de secours. Le feu est stabilisé, il a détruit 42 000 hectares. La météo plus clémente permet maintenant aux pompiers de souffler un peu, même si deux reprises de feu ont été observées près de Blagon. Plus de 80 000 personnes ont pu regagner leur domicile.

0: aujourd'hui et l'autoroute A63 a été rouverte après 4 jours de fermeture. Les nouvelles sont plutôt bonnes également dans le Var. Les habitants de Brignoles qui avaient dû être évacués ont également été autorisés à rentrer chez eux. Parmi eux, il y a le couple George et Amal Clooney dont la propriété a été cernée par les flammes. Dans un message envoyé au maire de la commune, l'acteur américain dit vouloir contribuer à la reconstruction de cette ville. Rappelons que le Var fait partie des 21 départements du Sud-Est qui sont en alerte orange canicule et qui le resteront demain. Un répit pour les salariés de Fibre Excellence à Saint-Gaudens en Haute-Garonne. Une offre préliminaire de reprise a été déposée auprès du tribunal de commerce de Toulouse qui se donne donc le temps de l'évaluer. La justice annonce aujourd'hui qu'elle statuera en septembre. Hier, la liquidation du site de Tarascon qui emploie 270 personnes a été prononcée. La chute d'un missile russe en Pologne suscite beaucoup de débats. Aujourd'hui, il a été repéré dans une zone inhabitée alors que la Russie a mené une offensive majeure sur l'Ukraine la nuit dernière. Varsovie dénonce une violation de son espace aérien tout en estimant que son territoire n'était pas directement visé. L'OTAN a été saisie. Cet incident montre que Moscou est prêt à une escalade, estime le chancelier allemand Friedrich Merz. Enfin, retour à domicile pour Victor Wembanyama. Le basketteur français, star des Spurs et de la NBA, était à Nanterre aujourd'hui en région parisienne, la ville où il a grandi et débuté. Il y a inauguré un terrain de basket. Wemby restera en France ces prochaines semaines pour participer notamment au Hoop Gambit, un tournoi qui mêle échecs et basket. Il fera aussi son retour en bleu avec un match amical à Orléans face à la Serbie le 23 août. Pour l'instant, nous sommes le 30 juillet. Il est 17h02. Ce flash est terminé et on passe tout de suite à la météo.
1: Oui, Francine, l'épisode de forte chaleur se poursuit et s'étend désormais à l'Auvergne-Rhône-Alpes et à la Provence-Alpes-Côte d'Azur avec des températures qui atteignent les 37 degrés aujourd'hui chez nous dans le centre Var. Vous pensez donc à bien vous hydrater. Si vous le pouvez également, éviter de prendre la route aux heures les plus chaudes de la journée. Et puis attention au risque d'incendie qui reste également très élevé en ce moment. Donc pas d'imprudence, pas de mégot par la fenêtre de votre véhicule. J'en profite aussi pour vous rappeler que le Var, les Bouches-du-Rhône et le Vaucluse sont actuellement touchés par un épisode de pollution de l'air. Et c'est la raison pour laquelle il vous est demandé de baisser votre vitesse lorsque vous roulez dans ces départements. Quant à la tendance pour demain vendredi, ce sera du soleil chez nous, mais des orages dans le Grand Est.
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1: Et à 17h03, vous êtes en pleine heure de pointe. On ne peut donc pas vraiment dire que ce soit la bonne heure pour prendre la route. Mais cela dit, pour une heure de pointe, les bouchons se traversent pour l'instant facilement du fait qu'il n'y ait pas d'événement majeur. Mais attention tout de même à cette seule et unique incident. Pas des moindres, puisqu'on nous signale un incendie près des voies de la Bitte entre Aix-en-Provence et Saint-Maximin sur un large périmètre. Restez prudents, même si c'est au-delà de l'autoroute. On rappelle également à Aix-en-Provence un bouchon d'un quart d'heure sur la Bitte direction Nice dans la traversée d'Aix entre le Jas de Bouffan et Pont de la. Pas d'incident non plus à ce niveau-là, juste plus de monde qui arrive dans la région. Du monde aussi en arrivant à Marseille depuis Aix par la 51. Secteur géré par la direction des routes méditerranées, c'est 10 minutes dans les bouchons. Une fois passé Septèmes-les-Vallons. Des bouchons aussi en quittant Toulon, direction Nice sur la 57 entre la Valette du Var et Solliès. Mais cela dit, pas vraiment de bouchons, plutôt un ralentissement parce que ça se traverse en moins de 5 minutes. 5 minutes de perdu aussi dans les bouchons entre Antibes et Nice dans les deux sens de circulation. Ça ralentit, trafic en accordéon, mais pas de gros retard prévu sur votre trajet. Et sinon, sur les hauteurs de Nice, il y a également un ralentissement entre Nice Nord et Nice Saint-Isidore, assez classique. Hein, c'est le viaduc de Magnan où ça coince en direction d'Aix-en-Provence. Vous perdez 5 minutes. Et par contre, là où ce sera un petit peu plus long pour vous ce soir, c'est pour aller vers Fréjus. Dans une heure, il y a le début du showcase de Joule à la base nature. Donc, les sorties 38 restent difficiles dans les deux sens de circulation. Et on continue de surveiller ça pour vous.
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1: Et on démarre une nouvelle heure tout de suite en musique avec Mylène Farmer et Sheryl Crow. Prochain point à 17h15.

0: des générations avec Mylène Farmer et le retour au trafic dans une minute.
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0: Retour à vos conditions de circulation perturbées à 17h15 dans la traversée d'Aix-en-Provence. Vous perdez 10 minutes dans les bouchons en direction de Nice et de l'Italie. Bouchons sans forcément de raison, hein, juste un afflux de personnes en provenance de la vallée du Rhône et de la Camargue. Vous êtes concerné par ce bouchon sur à peu près 6 km entre le Jas de Bouffan et le secteur de Pont de l'Arc. On évoque aussi des bouchons pour aller vers Marseille en arrivant d'Aix-en-Provence par la 51, c'est 10 minutes de plus. En arrivant d'Aubagne, par contre, ça se passe bien. Dans le Var, pas de difficultés particulières, pas non plus d'incidents. Un petit peu de monde à Toulon pour aller vers Nice après le secteur de la vallée du Var. Et puis des ralentissements aussi sur la Côte d'Azur entre Antibes et Nice. Dans les deux sens, vous perdez entre 5 et 10 minutes. Vous êtes ralenti aussi au niveau des sorties pour Cannes, Saint-Laurent-du-Var, Nice-Ouest qui sont un peu saturés. Et puis sinon, ralentissement également de 5 minutes entre Nice-Nord et Nice-Saint-Isidore en direction d'Aix-en-Provence.

0: Nouveauté sur Radio Vinci Autoroute, DJ Soprano. Pas de nouveauté par contre côté trafic et aucun incident d'actualité pour l'instant dans la région Provence-Alpes-Côte d'Azur. Ça se passe bien, mais il y a quand même des bouchons liés à l'heure de pointe et aux vacances. On en reparle à 17h30 dans le prochain point trafic. Et dans le prochain quart d'heure, ne manquez pas non plus notre rendez-vous consacré aux voitures mythiques. Celles qui ont marqué le petit ou le grand écran. Et coup de projecteur à suivre sur la voiture de Christine.
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0: Mais d'abord des infos qui pourraient vous intéresser si vous comptez voyager ce soir ou bien cette nuit dans la région, puisque des travaux seront entrepris à Toulon à partir de 22h ce soir. Le tunnel qui sera fermé dans les deux sens de circulation pour effectuer des travaux d'entretien. Et puis sinon, dans les Alpes de Haute-Provence, notez que l'autoroute A51 sera fermée à partir de 20h ce soir en direction de Gap entre Aubignosc et Sisteron-Nord, sortie 21 et 23. Et elle sera également fermée en direction d'Aix-en-Provence entre Sisteron-Centre, Vallée du Jabron numéro 22 et Aubignosc numéro 21. On aura l'occasion d'en reparler en temps réel ce soir avec des déviations qui seront à vous proposer. Mais sinon, pour l'instant, je vous propose de reprendre la route en musique avec Shakira, Burna Boy et à suivre les Captain Hollywood Project. Retour au trafic à 17h30. Attention aussi à la canicule et à la vigilance orange en cours dans la région, dans presque tous les départements, sauf dans les Bouches-du-Rhône. Pensez à bien vous hydrater, à marquer des pauses régulièrement. Et sur la route, n'oubliez pas non plus les bons gestes. On roule à droite, ne restez pas tout le temps sur la voie du milieu.

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1: Radio Vinci Autoroute, priorité au trafic des piétons repérés près de l'autoroute A8 entre Menton et Vintimille. Vigilance dans chaque sens de circulation et puis des obstacles aperçus aussi entre Cannes et Mandelieu sur l'A8 en direction d'Aix-en-Provence. C'est au kilomètre 161.

0: Captain Hollywood Project avec More and More et le retour à vos conditions de circulation dans 2 minutes.
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0: L'infotrafic à 17h30 nous amène d'abord sur la Côte d'Azur avec une alerte aux piétons en danger près des voies de l'autoroute A8. Ils ont été repérés entre Vintimille et Menton et ça peut vous concerner quelle que soit la direction puisque les piétons peuvent avoir un comportement imprévisible et traverser les voies. Donc vigilance dans chaque sens de circulation. Je rappelle également toujours des encombrements sur le contournement de Nice après Nice Nord en direction d'Aix-en-Provence pour passer le viaduc de Magnan. Vous perdez 5 minutes dans les ralentissements. Ralentissement aussi entre Antibes et Nice dans les 2 sens, 10 minutes de plus. Vous êtes ralenti aussi au niveau des sorties pour Cannes, pour Nice-Ouest et Saint-Laurent-du-Var qui sont saturés. Puis attention également à des obstacles entre Cannes et Mandelieu sur la Bite en partant vers Aix-en-Provence. Je m'arrête aussi dans le Var avec des bouchons au niveau des sorties Fréjus numéro 38 dans les 2 sens de circulation. C'est en partie en raison du showcase de Joule à 18h à la base nature. D'ailleurs, le réseau secondaire est saturé aussi. Prenez vos dispositions, pourquoi pas changer d'itinéraire. Et sinon, dans le Var, toujours des ralentissements pour quitter Toulon et partir vers Nice sur la 57, entre la Valette du Var et la Farlette. D'ailleurs, ça vous concerne aussi, du coup, quand vous arrivez de la 570 depuis hier et Saint-Tropez, pour vous insérer sur la 57 direction Nice, il y aura un petit peu d'attente. De l'attente aussi dans la traversée d'Aix-en-Provence sur la Bite en direction de Nice. 10 minutes de bouchon entre le Jas de Bouffan et Pont de l'Arc. Vous êtes ralenti aussi au nord d'Aix-en-Provence en redescendant la Nationale 296 direction Marseille. C'est après Célonie, c'est 5 minutes pour passer le bouchon. 10 minutes de bouchon ensuite un peu plus au sud entre Septèmes-les-Vallon et Marseille en arrivant d'Aix-en-Provence par la 51. En arrivant d'Aubagne par contre ça se passe bien et on verra comment le trafic évolue à 17h45.
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0: Et dans quelques instants, l'un de vos rendez-vous de l'été, les voitures mythiques, celles qui nous ont marqué sur petit ou grand écran. À l'affiche aujourd'hui, une voiture inquiétante. Christine, star du film de 1983, adapté d'un roman de Stephen King. Et on en parle après l'œil.

0: Belle fin d'après-midi, belles vacances avec nous sur Radio Vinci Autoroute et bref retour au trafic à 17h35 avec des piétons en danger repérés près des voies de la Bitte entre Menton et Vintimille. Vigilance dans chaque sens de circulation, toujours des bouchons liés à l'heure de pointe aussi. Et on en reparle dans 10 minutes. Certaines voitures de cinéma ou de série ont gagné notre capitale sympathie, mais celle-ci nous incite plutôt à garder nos distances.
1: Une voiture rouge et blanche avec des courbes à faire pâlir les plus belles carrosseries des années 50, c'est Christine. Pas simplement une voiture, une diva sur roue avec un côté psychopathe. Dans le film de John Carpenter de 1983, Christine est une Plymouth Fury avec des ailes chromées et des phares qui semblent vous observer. Un modèle de rêve, version cauchemar. Sous le long capot, un moteur V8, mais attention, pas juste une voiture rapide, c'est une voiture qui a une vie propre. Elle se répare toute seule, comme par magie. Le problème, c'est que Christine est aussi jalouse que possessive. Vous regardez une autre voiture, elle n'hésitera pas à vous le faire payer.
2: Débarrasse-toi de cette voiture.
3: Attends une minute, tu ne vas pas me dire que c'est de la faute de Christine.
1: À propos de payer, 15% du budget a été consacré aux 23 voitures utilisées dans le film. Et à la fin du tournage, toutes ont été détruites, sauf deux vendues comme ferraille. L'un des véhicules survivants a finalement été restauré, puis vendu aux enchères, estimé entre 400 et 500 000 dollars. Pas mal pour un bout de ferraille, non ? L'impact de Christine a été tel qu'il a donné naissance à une véritable culture autour des voitures maudites, avec des fan clubs organisant des conventions, des répliques en modèle réduit ou grandeur nature.
2: Cette petite bagnole !
1: Si vous croisez une flamboyante Plymouth Fury rouge et blanche dans la rue, faites-lui un sourire et courez.

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1: Radio Vinci Autoroute, priorité au trafic avec un accident signalé à Saint-Laurent-du-Var sur la Bite en direction d'Aix-en-Provence sur les deux voies les plus à droite.

0: Belles vacances, belle route avec nous sur Radio Vinci Autoroute. Un accident s'est produit entre Antibes et Nice, direction Nice, après Villeneuve-Loubet sur la Vite, et on en reparle dans 2 minutes.
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0: Un accident et des difficultés de circulation liées à l'heure de pointe. Voici le programme à 17h45. Bienvenue sur Radio Vinci Autoroute. Comme tous les quarts d'heure, un nouveau tour d'horizon de vos conditions de circulation, à commencer donc par la Côte d'Azur et par cet accident en cours sur la Vite en direction de Nice, entre Villeneuve-Loubet et Saint-Laurent-du-Var, juste avant la sortie 49. C'est sur la voie la plus à droite. Il y a une voiture impliquée et du coup un ralentissement derrière de déjà 3 km. 5 minutes pour le traverser. Un autre bouchon aussi qui vous concerne dès le péage d'Antibes jusqu'à Villeneuve-Loubet. Là, il faut compter 5 minutes pour le traverser. Et puis dans l'autre sens aussi, vous êtes ralenti. En direction d'Aix-en-Provence, un premier bouchon entre Nice-Nord et Nice-Saint-Isidore de 5 minutes. Puis 10 minutes de bouchon entre Saint-Laurent-du-Var et Antibes. Et puis les sorties aussi pour Antibes, Cannes et Saint-Laurent-du-Var, Nice-Ouest restent difficiles d'accès dans ce secteur. D'ailleurs, attention entre Cannes et Mandelieu à des obstacles, on le rappelle, signalés sur la Vite en direction d'Aix-en-Provence. À Aix-en-Provence, vous êtes ralenti aussi sur la Vite en direction de Nice, entre le Jas de Bouffan et Pont de l'Arc, vous perdez 10 minutes. Entre Aix-en-Provence et Marseille, sur l'A51, bouchon sur le secteur géré par la direction des routes Méditerranée. C'est 10 minutes de plus à partir de Septèmes-les-Vallon. Et au nord d'Aix-en-Provence aussi, vous êtes ralenti sur la Nationale 296 à l'approche de Célonie, puis au sud de Célonie, jusqu'au niveau de l'embranchement avec l'autoroute A8. Et sinon, on termine à Fréjus avec actuellement, ou plutôt d'ici un petit quart d'heure, le début du showcase de Joule à la base nature. Tous les abords de la base nature sont complètement saturés et du coup ça peut remonter aussi jusqu'aux sorties 38 de l'autoroute A8, dans les deux sens d'ailleurs. Et notez qu'à Toulon, il y a toujours un petit peu de monde aussi qui quitte la ville direction Nice sur la 57 entre Lavalette et Solliès. Un petit ralentissement.

Girlfriend avec Taïk. À 17h50, un accident qui perturbe le trafic entre Antibes et Nice, direction Nice, après Villeneuve-Loubet, juste avant Saint-Laurent-du-Var. Vous ne passez que sur les voies les plus à gauche. Voiture accidentée sur celle de droite, bouchon derrière. Et puis bouchon, en fait, à partir du péage d'Antibes, hein, c'était déjà en cours. Ça ne va sûrement pas arranger les choses. On attend de voir comment ça évolue. On se donne rendez-vous après 18h et les infos de la rédaction. Et d'ici là, pour nous accompagner, Diana Ross, Vernis Rouge et tout de suite Imagine Dragons.

0: Bon début de soirée, belles vacances avec nous et bon courage dans les bouchons. Vous écoutez Radio Vinci Autoroute, il est 18h, c'est l'heure des infos, on se retrouve juste après.
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2: Les incendies sont encore et toujours à la une de l'actualité de ce jeudi, mais cette fois les nouvelles sont plutôt bonnes. Le feu à Cocher près de Dijon en Côte d'Or est désormais fixé. Il a parcouru 150 hectares. Celui de Brignoles dans le Var est stabilisé. Les habitants évacués ont pu regagner leur domicile. En Gironde, la levée des évacuations se fait également progressivement. 80 000 personnes supplémentaires ont reçu l'autorisation aujourd'hui de retrouver leur domicile. Au total, depuis le début de l'été, selon le dernier décompte du ministre de l'Intérieur, Laurent Nunez, 117 000 hectares ont été détruit dans tout le pays, ce qui constitue un record absolu. Dans un contexte de canicule à répétition, en juin dernier, le gouvernement avait promis d'équiper les hôpitaux et EHPAD en climatiseurs. Promesse tenue, a voulu faire savoir aujourd'hui la ministre de la Santé, Stéphanie Rist. 33 000 climatiseurs d'appoint ont été livrés dans ces établissements. C'est même plus que ce qui avait été annoncé selon elle. Les syndicats parlent, eux, d'un matériel inadapté qui ne va pas tenir le choc s'il est trop

0: sollicités. Une opération de secours très périlleuse est en cours dans les Pyrénées-Atlantiques pour tenter de retrouver un spéléologue. L'homme très aguerri et qui faisait équipe avec un autre a fait une chute hier au gouffre de la Pierre Saint-Martin. Il s'est retrouvé blessé et bloqué dans une cavité à 350 mètres de profondeur. Le plan hors sec a été déclenché. Il a pu être mis au chaud en attendant qu'un moyen d'évacuation soit trouvé. Les négociations auraient repris entre les États-Unis et l'Iran, c'est ce qu'affirme aujourd'hui le Pakistan qui joue le rôle de médiateur depuis le début du conflit l'hiver dernier. Le détroit d'Ormuz est au centre des négociations pour obtenir son déblocage. La nuit dernière a été de nouveau très tendue avec une nouvelle série de bombardements américains sur l'Iran. Un dernier mot de football et les suites de l'annonce de la FIFA qui souhaite pouvoir multiplier les collaborations avec des investisseurs privés. Les fédérations européennes sont vent debout et l'UEFA a pris la tête de la contestation. L'instance européenne du football vient d'annoncer qu'elle avait décidé à l'unanimité de ses membres de possiblement boycotter les prochaines Coupes du Monde tant que ces propositions resteraient d'actualité. En l'occurrence, le prochain rendez-vous est la Coupe du Monde féminine prévue l'année prochaine au Brésil. Ce qui est prévu sur cette antenne, c'est un nouveau point sur l'actu à 20h. Tout de suite, à 19h, pardon, tout de suite, c'est la météo.
1: Francine, l'épisode de forte chaleur se poursuit et s'étend désormais à l'Auvergne-Rhône-Alpes et à la Provence-Alpes-Côte d'Azur. Et ce n'est que le début, à en croire François Gourand, qui est prévisionniste chez Météo France.
2: Alors, effectivement, la canicule a bien débuté sur le sud-est du pays, avec de nombreux départements en vigilance orange canicule. Donc, déjà pour aujourd'hui, jeudi et demain, vendredi. On est très confiant que la canicule va se prolonger, en fait, durant le week-end, notamment samedi, dimanche, et probablement au-delà. Sur un certain nombre de départements du sud-est de la France, car l'air chaud, l'air le plus chaud, stagne en fait sur ces régions. Il ne va pas être délogé par des perturbations. Donc une fois que cet air très chaud est installé, que la canicule est lancée, elle risque probablement de durer jusqu'en milieu de semaine prochaine.
1: Avec des températures qui ont d'ailleurs atteint les 37 degrés aujourd'hui dans le centre Var, vous pensez à bien vous hydrater. Si vous le pouvez aussi, évitez de prendre la route aux heures les plus chaudes de la journée. Attention également au risque d'incendie qui reste élevé en ce moment, donc pas d'imprudence et pas de mégots par la fenêtre de votre voiture. Et j'en profite aussi pour vous rappeler que le Vaucluse, le Var et les Bouches-du-Rhône sont actuellement touchés par un épisode de pollution de l'air. Et c'est la raison pour laquelle il vous est demandé de réduire votre vitesse lorsque vous roulez dans ces départements. Quant à la tendance pour demain vendredi, ce sera du soleil chez nous, mais des orages dans le Grand Est.
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1: À 18h03, nouvel aperçu de vos conditions de circulation dans la région Provence-Alpes-Côte d'Azur avec un bouchon et un accident entre Antibes et Nice, direction Nice. C'est pour l'instant la principale difficulté. Sur l'autoroute A8, juste avant Saint-Laurent-du-Var, une fois passé Villeneuve-Loubet, il y a deux voitures accidentées sur la voie la plus à droite. Le point de repère, le kilomètre 184. Et du coup, la conséquence derrière, un bouchon. Bouchon qui remonte jusqu'au niveau du péage d'Antibes. Vous comptez un bon quart d'heure déjà pour le traverser. Dans l'autre sens aussi, 10 minutes pour passer les bouchons entre Saint-Laurent-du-Var et Antibes. Sortie Antibes, Saint-Laurent-du-Var, Nice-Ouest et Cannes qui sont saturés. Toujours 5 minutes de bouchon aussi entre Nice-Nord et Nice-Saint-Isidore en direction d'Aix-en-Provence. Et puis, des obstacles qui occasionnent également des ralentissements entre Cannes et Mandelieu, direction Fréjus et Aix-en-Provence. Vous perdez 5 minutes à l'arrière. Un patrouilleur est sur place pour ramasser les obstacles, en l'occurrence un coffre de toit qui aurait été perdu, voire même un toit de décapotable, donc un gros obstacle. Ça prend un petit peu de temps. Je vous rappelle aussi que du côté de Fréjus, il y a, et ça y est, ça a commencé, le showcase de Joule à 18h à la base nature. Donc tous les abords de la base nature sont difficiles. Ça peut encore remonter au niveau des sorties de Fréjus numéro 38 dans les deux sens de circulation. Il peut y avoir encore un petit peu d'attente. Puisque je suis dans le Var, je m'intéresse aussi au secteur de Toulon, avec également des ralentissements pour quitter la ville direction Nice sur la 57 entre la vallée du Var et Solliès. Et puis enfin, dans les Bouches-du-Rhône, dans la traversée d'Aix-en-Provence, toujours 10 minutes de bouchon sur la 8 direction Nice entre le Jas de Bouffan et Pont de l'Arc. Du monde aussi au nord et au sud d'Aix. Au nord, c'est sur la nationale 296. Il faut compter 5 minutes pour passer les bouchons direction le sud, Marseille en l'occurrence, après Célonie. Et sinon, des bouchons aussi, toujours pour aller vers Marseille depuis Aix sur la 51, entre Septèmes-les-Vallons et la cité phocéenne. Mais l'accident sur le secteur géré par la direction des routes méditerranéennes est terminé désormais. Et côté Alpes, rien à signaler pour l'instant.
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1: belle soirée, belles vacances avec nous sur Radio Vinci Autoroute. Ne manquez pas un nouveau point trafic complet après Chacademo, scène de Players et Mentissa.

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1: On a pris un petit peu d'avance puisqu'il n'est pas tout à fait 18h15, mais l'heure comme tous les quarts d'heure d'évoquer l'état du trafic à l'heure de pointe sur la route des vacances aussi. Dans la région Provence-Alpes-Côte d'Azur, c'est compliqué près des grandes villes, mais rien d'inhabituel pour une heure de pointe. Avec en prime un accident entre Antibes et Nice, direction Nice, à l'approche de Saint-Laurent-du-Var, une fois passé Villeneuve-Loubet, sortie 47, c'est sur l'Habite et sur la voie la plus à droite, vous ne passez plus. Un dépanneur est arrivé, deux voitures sont impliquées et derrière un bouchon jusqu'au péage d'Antibes. Vous comptez au moins un quart d'heure. Pour passer les difficultés, ce ne sont que des estimations. Ça peut être plus, ça peut être un petit peu moins, ça va dépendre. Mais en tout cas, dernières estimations, un quart d'heure de bouchon. Dans l'autre sens, 10 minutes de bouchon en direction d'Aix-en-Provence, entre Saint-Laurent-du-Var et Antibes, puisque la sortie d'Antibes est compliquée. Pareil pour la sortie de Cannes et pour les sorties Nice-Ouest et Saint-Laurent-du-Var. Un petit ralentissement à traverser aussi entre Nice-Nord et Nice-Saint-Isidore, direction Cannes-Aix-en-Provence. Ralentissement toujours aussi entre Cannes et Mandelieu, suite à un obstacle qui a désormais été ramassé direction Fréjus, Aix-en-Provence. Et du côté de Fréjus, justement, c'est toujours un peu compliqué dans les sorties 38 en raison du showcase de Joule qui a désormais commencé. Au niveau de la base nature, c'est compliqué aussi, donc pensez à prendre vos précautions avant de prendre la route pour partir vers Fréjus ce soir. Notez dans le Var aussi toujours un bouchon à Toulon en quittant la ville direction Nice sur la 57 entre la Valette du Var et Solliès, 5 minutes de plus. Et des bouchons aussi autour de Marseille et d'Aix-en-Provence. À Aix, c'est sur l'Habite en direction de Nice, entre le geste de Bouffon et Pont de l'Arc, plus 5 minutes, ça va en s'améliorant. Pour aller vers Marseille en arrivant d'Aix-en-Provence, 10 minutes, un quart d'heure de plus, une fois passé le secteur de Septèmes-les-Vallons, en raison d'un accident sur le secteur géré par la direction des routes méditerranéennes, mais accident qui semblerait-il terminé désormais. Et sinon, pour l'instant, vous savez tout, au nord d'Aix-en-Provence, ça s'est amélioré.

0: Un petit détour par les bords de Seine avec Étienne Dao. Bref, retour aussi sur la Côte d'Azur avec un accident qui perturbe le trafic en ce moment sur l'A8 en direction de l'Italie. Juste avant Saint-Laurent-du-Var, vous ne passez que sur les trois voies les plus à gauche contre quatre habituellement. Ça perturbe un peu l'évolution et l'écoulement du trafic. Et on en reparle à 18h30 dans le prochain point.
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0: Les prévisions pour ce week-end avec le traditionnel chassé-croisé entre les juilletistes et les aoûtiens. Le premier week-end du mois d'août s'annonce comme l'un des plus chargés de l'été avec aussi des conséquences des incendies en Gironde et dans les Landes qui seront possibles sur votre itinéraire. Pensez à bien nous écouter avant de prendre le volant. Demain, vendredi 31 juillet, Bison Futé hisse le drapeau noir dans le sens des départs sur le quart sud-ouest du pays, rouge partout ailleurs. C'est surtout entre Paris et Bordeaux sur l'A10 ainsi qu'en Vallée du Rhône sur la 7 et près d'Aix-en-Provence sur la 8 qu'il faudra s'armer de patience. Donc notre conseil pour demain, vendredi, prendre la route le matin ou alors en début de soirée. Samedi 1er août, Bison Futé voit une nouvelle fois noir au niveau national dans le sens des départs. Sans surprise, vous serez très nombreux à prendre la direction du littoral. Les principales difficultés sont à attendre sur la 7, la 9, la 8, donc près de la Méditerranée. Et notre conseil, c'est d'éviter de prendre le volant samedi entre 8h et 18h. Sinon, dimanche 2 août, après un samedi très chargé, la circulation devrait être un petit peu plus fluide. Vous serez néanmoins nombreux à partir ou à rentrer de vacances, notamment dans la moitié sud. Donc notre conseil, autant que possible, pour dimanche, rejoignez votre destination avant 11h.
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0: Et tout de suite, des infos qui pourraient vous intéresser si vous comptez voyager ce soir ou bien cette nuit dans la région.
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0: Des travaux prévus à partir de 22h ce soir à Toulon. Le tunnel sera fermé dans les deux sens de circulation pour effectuer des travaux d'entretien. Et puis dans les Alpes de Haute-Provence à partir de 20h ce soir, la 51 sera fermée en direction de Gap entre Aubignosque et Sisteron Nord, sortie 21 et 23. Et elle sera également fermée en direction d'Aix-en-Provence entre Sisteron Centre, sortie 22 et Aubignosque, sortie numéro 21. Et on vous donnera les déviations ce soir en temps réel. Mais pour l'instant, on poursuit la route en musique avec Katsai et Angie Stone. Et donc, prochain point trafic complet à 18h30.

0: Life Story avec Angie Stone. Belle route, bon voyage, belles vacances avec nous sur Radio Vinci Autoroute. Et avant le nouveau point trafic complet, une nouvelle info. Des obstacles repérés dans le Var entre Le Muy et Puget-sur-Argens, sortie 36 et 37 sur l'A8 en direction de l'Italie. Et donc un nouveau point dans deux minutes.
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0: Et l'infotrafic à 18h30 nous emmène une nouvelle fois pour commencer ce point sur la Côte d'Azur avec un accident entre Antibes-Nice, direction Nice, avant Saint-Laurent-du-Var, une fois passé Villeneuve-Loubet, sortie 47. Vous ne passez que sur les voies les plus à gauche, un dépanneur intervient sur les lieux, c'est toujours d'actualité. Derrière un bouchon, jusqu'au péage d'Antibes, il faut compter au moins 20 minutes pour le traverser. Et dans l'autre sens, une nouvelle info, une voiture en panne entre Saint-Laurent-du-Var et Cannes-sur-Mer en direction d'Aix-en-Provence. Sur la voie la plus à droite aussi, secteur déjà embouteillé jusqu'à Antibes aussi, et dans ce sens, il faut compter entre 5 et 10 minutes pour passer les bouchons avec les sorties Antibes, Cannes, Nice-Ouest, Saint-Laurent-du-Var qui sont encore saturées, et toujours un ralentissement aussi entre Nice-Nord et Nice-Saint-Isidore en direction d'Aix-en-Provence. On s'arrête aussi dans le Var avec des ralentissements du côté de Toulon. Pour quitter Toulon direction Nice, sur la 57, vous comptez 5 minutes de ralentissement entre la Valette du Var et Solliès, ce qui comprend et ce qui concernera aussi ceux qui arrivent de la 570 depuis hier et Saint-Tropez. Notez également des obstacles dans le Var sur l'A8 en direction de Nice, entre Le Muy, sortie 36 et Puget-sur-Argens, la sortie numéro 37, avec a priori de la gêne sur la voie la plus à droite. Du côté d'Aix-en-Provence, ça s'améliore petit à petit, même si vous êtes encore nombreux. En tout cas, les temps de parcours sont redevenus normaux entre notamment l'autoroute A8, la nationale 296, donc la traversée et le nord d'Aix-en-Provence. Par contre, pour quitter Aix et partir vers Marseille, vous comptez toujours au moins un quart d'heure de bouchon sur la 51, puis l'autoroute A7 après Septèmes-les-Vallons, sur le secteur géré par la direction des routes méditerranéennes.
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0: Et aujourd'hui, c'est Jennifer qui monte sur la scène d'Absolument Live lors de son passage au Zénith de Paris il y a une vingtaine d'années.
9: Nous voilà en 2005, on commence à ranger les lecteurs CD, mais pas trop loin quand même. Et Jennifer, elle n'est plus vraiment la révélation, elle est installée.
10: J'attends l'amour de mes rêves.
9: 4 ans après la Star Academy, Jennifer repart sur les routes pour la tournée de son deuxième album, Le Passage. Et justement, cette tournée marque un passage. Jennifer est plus affirmée, toujours souriante, toujours proche du public, mais avec une assurance nouvelle, celle d'une artiste qui sait désormais où elle va. Sur scène, les tubes sont là, ces chansons que l'on fredonne encore aujourd'hui sans s'en rendre compte. La tournée de 2005, c'est aussi celle où Jennifer prend vraiment possession de l'espace. Elle bouge, elle danse, elle parle, elle raconte.
11: Merci du fond du cœur Pour avoir mis le feu ce soir.
9: Le public n'est plus seulement venu voir la gagnante de la Starac, mais une chanteuse en pleine évolution.
11: Merci.
9: Depuis, il y a eu des albums, des évolutions, des chansons, mais une constante. Jennifer aime la scène, les moments absolument live, et franchement, nous aussi.

Et vous retrouverez d'autres moments absolument live sur notre site et notre application. On poursuit avec Pascal Obispo, Icar et les General Electrics. Retour au trafic dans même pas 10 minutes avec toujours un accident et des bouchons entre Antibes et Nice. Ralentissement toujours d'actualité aussi près de Marseille, Aix-en-Provence ou encore Toulon. On en reparle dans moins de 10 minutes.

0: Raid the Radio avec les General Electrics. L'accident près de Nice est terminé et on en reparle dans deux minutes.
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0: 20 minutes de bouchon entre Antibes et Nice, direction l'Italie, sur l'autoroute A8, mais l'accident est désormais terminé. Et dans l'autre sens de circulation, une voiture est en panne après Saint-Laurent-du-Var sur la voie de droite. Et du coup, derrière, il y a 10 minutes de bouchon. Des bouchons qui commencent par contre à s'estomper partout ailleurs, que ce soit du côté de Toulon, Aix-en-Provence. Au-delà du réseau Vinci Autoroute, ça se charge pour aller vers Marseille en arrivant d'Aubagne. Ça reste chargé aussi en arrivant d'Aix-en-Provence. Et puis attention toujours à des obstacles repérés sur l'A8 en direction de Nice, entre le Muy, sortie 30. C'est Puget sur Argence, sortie numéro 37.
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1: Il est où le bonheur avec Christophe Maé? On poursuit avec Jungle, Jamiroquai et Elliot. On verra comment le trafic évolue dans le prochain quart d'heure après 19h et les infos de la rédaction. La canicule toujours bien présente dans la région, sauf dans les Bouches-du-Rhône, seul département qui n'est pas en vigilance orange. On refait le point sur la météo aussi après 19h.

Radio Vinci Autoroute, priorité au trafic entre Nice-Saint-Isidore et Nice-Nord sur la Bitte en direction de l'Italie. On nous signale un véhicule en panne dans un tunnel sur la voie la plus à droite.

0: Belles vacances et belles soirées avec nous sur Radio Vinci Autoroute. On retrouve la rédaction pour un nouveau Flash Info et pour plein trafic après. Il est 19h.
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2: Il reste deux points chauds en Gironde sur le front des incendies. La préfète vient de faire un nouveau point. C'est la première journée un peu optimiste, dit-elle, après une semaine de lutte contre les méga-feux. Toutefois, la presqu'île du Cap Ferret est toujours inaccessible. 3300 pompiers, 1500 militaires, 1250 membres des forces de sécurité intérieure sont toujours mobilisés sur le terrain. L'autoroute A63, elle, rouvert cet après-midi et la SNCF dit espérer rétablir la circulation des trains vers Hendaye d'ici la fin du week-end. Depuis hier, les pompiers sont également mobilisés en Côte d'Or, près de Dijon. Le feu a été fixé cette fin d'après-midi après avoir parcouru 150 hectares. La piste criminelle est privilégiée. La gendarmerie a lancé un appel à témoins. Plusieurs départs de feu ont été constatés hier entre 14h et 16h. Et puis notons que dans les Hautes-Alpes, les pompiers indiquent que le feu dans le massif du Bois Noir ne progresse plus. Le rabbin de Nanterre visé par une attaque antisémite, il a porté plainte et le parquet vient d'ouvrir une enquête pour injure publique en raison de la race ou de la religion. Les faits remontent à dimanche. L'homme a été pris à partie dans un supermarché de la ville des Hauts-de-Seine par une cliente qu'il a notamment traité de sale juif. Son identification est en cours. Personne ne devrait être insulté en raison de sa religion ou de son identité, a réagi le maire de la ville. Malgré les volontés de réarmement démographique d'Emmanuel Macron, la natalité est toujours en baisse en France. Le nombre de naissances a encore reculé au premier semestre. Un peu moins de 314 000 bébés sont nés durant les 6 premiers mois de l'année, compte plus de 317 000 début 2025, selon les données de l'INSEE. Plus

0: Globalement, depuis 2010, la natalité a chuté de presque 25% dans l'Hexagone. Un dernier mot de football avec un transfert dans l'actualité du jour. Le défenseur français Maxence Lacroix rejoint Chelsea avec un contrat jusqu'en 2032. Le montant du transfert s'élèverait à 60 millions d'euros selon la presse britannique. Formé à Sochaux et passé à Wolfsburg, l'international tricolore qui a disputé la dernière Coupe du Monde avec les Bleus a remporté au printemps dernier la Ligue Europa Conférence avec le club qu'il quitte, Crystal Palace. Moi, je quitte mon poste pour aujourd'hui. Dans une heure, c'est Charlotte Latour qui vous informera. Tout de suite, c'est la météo.
1: Oui, Francine, l'épisode de forte chaleur se poursuit et s'étend désormais à l'Auvergne-Rhône-Alpes et à la Provence-Alpes-Côte d'Azur. Et ce n'est que le début, à en croire François Gourand, prévisionniste chez Météo France.
2: Alors, effectivement, la canicule a bien débuté sur le sud-est du pays avec de nombreux départements en vigilance orange canicule. Donc, déjà pour aujourd'hui, jeudi et demain, vendredi. On est très confiant que la canicule va se prolonger, en fait, durant le week-end, notamment samedi, dimanche et probablement au-delà sur un certain nombre de départements du sud-est de la France, car l'air chaud, l'air le plus chaud, stagne en fait sur ces régions. Il ne va pas être délogé par des perturbations. Donc une fois que cet air très chaud est installé, que la canicule est lancée, elle risque probablement de durer jusqu'en milieu de semaine prochaine.
1: Les températures ont atteint les 37 degrés aujourd'hui chez nous dans le centre Var. Vous pensez à bien vous hydrater. Si vous le pouvez aussi, éviter de prendre la route aux heures les plus chaudes de la journée. Attention aussi au risque d'incendie qui reste élevé en ce moment. Donc pas d'imprudence et pas de mégot par la fenêtre de votre véhicule. Et j'en profite aussi pour vous rappeler que le Var, le Vaucluse et les Bouches-du-Rhône sont actuellement touchés par un épisode de pollution de l'air. Et c'est la raison pour laquelle il vous est demandé de réduire votre vitesse lorsque vous roulez dans ces départements. Quant à la tendance pour demain vendredi, ce sera du soleil chez nous, mais des orages dans le Grand Est.
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1: De retour à vos côtés, ce jeudi soir, dans la région Provence-Alpes-Côte d'Azur, où la tendance est à l'amélioration un petit peu partout, à quelques exceptions, mais sinon à 19h03, l'heure de pointe est derrière vous désormais. Il n'y a qu'en fait sur la Côte d'Azur que vous êtes encore nombreux à circuler, avec des bouchons par exemple entre Antibes-Nice dans les deux sens de circulation, plus 10 minutes, mais les événements sont en train de se terminer. On parlait d'un accident en direction de Nice, on parle toujours d'une voiture en panne en direction d'Aix-en-Provence. Après Saint-Laurent-du-Var, un dépanneur intervient. Vous ne circulez que sur les trois voies les plus à gauche, mais finalement ça se traverse quand même facilement. Sur les hauteurs de Nice, ça va mieux aussi au niveau des sorties pour Fréjus. Vous êtes par contre toujours concerné par des ralentissements entre Septèmes-les-Vallons et Marseille en arrivant d'Aix-en-Provence par l'A51. C'est plus 10 minutes sur le secteur géré par la direction des routes Méditerranée. Attention également à des obstacles repérés dans le Var entre Lemuy et Puget-sur-Argence, sortie 36 et 37 de l'Habit en direction de l'Italie. Par contre, du côté de Toulon, plus de difficultés. Et on revient pour terminer à Nice avec ce camion en panne entre Nice-Saint-Isidore et Nice-Nord en direction de Monaco-Vintimille. Vous ne circulez que sur les deux voies les plus à gauche, a priori dans un tunnel, donc visibilité réduite. Attention aussi au personnel qui intervient et puis attention à vous et à la canicule toujours d'actualité dans la région. Seules les Bouches-du-Rhône ne sont pas en vigilance orange. Hydratez-vous bien et marquez des pauses plus régulièrement.
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1: On va marquer la pause aussi pour démarrer cette nouvelle heure en musique avec Calogero et les Superman Lovers. On se retrouve à 19h15 pour un nouveau point trafic complet. Avant, en cas de nouvelle info, vous serez évidemment les premiers informés. Et dans le prochain quart d'heure, tout au long de l'heure qui suit, nous voyagerons avec un homme de radio et de télé, Bruno Guillon, notre invité de la semaine.

0: Belle soirée avec nous et avec les Supermen Lovers. On poursuit la route ensemble, la route des vacances et des retours de travail. Ça va un peu mieux et on en parle dans moins d'une minute.
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0: Bientôt 19h15, nouveau point trafic complet et nouvelle info tout de suite à Fréjus dans le Var sur la Vite au péage du Capitou en direction de Nice. On nous signale une voiture qui est en panne juste après la barrière de péage. Dans le Var, rien d'autre. En ce qui concerne les Bouches-du-Rhône, pas d'incident, mais toujours des bouchons pour aller vers Marseille en arrivant d'Aix-en-Provence par l'A51. Vous comptez 5 à 10 minutes de plus. Et sur la Côte d'Azur, toujours un fourgon en panne entre Nice-Saint-Isidore et Nice-Nord dans un tunnel sur la Vite en direction de Italie. Vous ne circulez que sur les voies les plus à gauche, mais ça n'occasionne pas de bouchons. Par contre, il y a toujours des bouchons entre Antibes et Villeneuve-Loubet dans les deux sens et entre Cannes-sur-Mer et Nice Aéroport dans les deux sens aussi. Tous les événements sont terminés, le trafic reprend normalement et on espère donc que bientôt il n'y aura plus de bouchons, mais pour l'instant c'est moins de 10 minutes. Il est à la tête d'une matinale à la radio depuis plusieurs années et il anime de nombreuses émissions de jeux sur France 2, comme par exemple Chacun son tour où tout le monde a son mot à dire. Dans un instant, c'est Bruno Guillon qui va s'installer sur le siège passager à vos côtés et nous plonger dans ses souvenirs d'été sur la route et devant la télé. Vous restez avec nous, ça sent bon les vacances et on le retrouve après Kaigo et Selena Gomez.

0: Belle soirée, belles vacances avec nous sur Radio Vinci Autoroute. Nouveau point trafic à suivre à 19h30, mais pour l'instant, pas de changement.
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0: Avec un homme de télé et de radio.
2: Bonjour Bruno Guillon.
3: Bonjour.
2: On parle souvent sur cette antenne de l'importance de faire la pause quand on fait un long trajet. Et je me trompe si je dis que ce mot pause figure assez peu dans votre agenda durant l'année entre la radio et la télé. La pause, c'est vraiment là cet été pour vous ?
3: Oui, c'est la période où j'essaye de breaker en tout cas et de profiter à fond de ma famille et de mes proches.
2: On le sait, cet été, Interville ne fait pas son retour. Un programme mythique qu'on a tous regardé durant des années. Vous avez, vous, d'autres émissions ou programmes qui vous ont marqué quand vous étiez peut-être plus jeune en vacances l'été ?
3: Alors, pour le coup, quand j'étais en vacances l'été, il y avait déjà Interville, mais il y avait aussi une déclinaison d'Interville qui m'a limite plus marqué, c'était Jeux sans frontières.
2: Oui.
3: Où là, c'était pas des villes, c'était des pays qui s'affrontaient et oui, c'était le rendez-vous d'été, mais de toute façon, la télévision, l'été, elle prenait un sens différent du reste de l'année. Moi, la télévision, quand j'étais petit ou même ado, c'était le film du soir. Bon, il commençait à 20h30, mais à 21h30, il fallait que j'aille me coucher. Donc la magie de l'été, c'est qu'on pouvait regarder le film en entier. Et c'est là où il y a des films qui prennent tout leur sens, Les Fantômas ou La Grande Vadrouille. Quand on va jusqu'à la fin, c'est quand même plus sympa.
2: Il y avait aussi côté jeu, La Carte au Trésor, bien évidemment,
3: oui.
2: Fort Boyard, l'été.
3: Ouais.
2: C'était ça.
3: Alors
2: aussi.
3: Attention, parce que là, vous parlez un Charentais maritime, on dit Boyard.
2: Ah, Boyard.
3: On dit Boyard. Et on dit le père Fourat et non pas le père Fouras. Mais moi, je suis de ceux qui ont connu le Fort Boyard sans émission de télé dedans, puisque je suis de Charente maritime. Et donc, avant que ça devienne un terrain de jeu télévisé grandeur nature, c'était une ruine.
2: Et en venant ici, je me suis souvenu de la piste de Xapatan.
3: Oui, bien sûr.
2: J'ai plus mis tous les règles.
3: Moi, j'ai pas non plus, mais ça fait partie de ces jeux qui avaient des noms improbables. Il y a eu aussi Mokchou Patamou.
2: Pas du
3: une
2: tout.
3: Une époque qui était présentée par Vincent Perrault. Oui, télé.
2: 40 degrés à l'ombre.
3: Bien sûr. La
2: ça,
3: télé a
2: l'été.
3: Parfois accouché de concepts un peu improbables. Mais puisqu'on parle d'émission d'été, oui, 40 degrés à l'ombre, c'était le rendez-vous. Alors, il y a eu Vincent, puis il y a eu aussi Thierry qui l'a fait.
2: Marie-Ange Nardi,
3: il y a eu Marie-Ange Nardi avec les fameux épisodes du lion.
2: Oui, c'est vrai qu'il y avait une chronique animalière.
3: Exactement.
2: Et donc, à chaque fois, ils avaient peur sur le plateau,
3: mais
2: je crois.
3: Oui, oui. Ça fait partie des rendez-vous d'été. Ouais.
2: Bruno Guillon fait une pause et on se retrouve dans quelques minutes.
0: Deuxième partie de l'entretien à suivre après le point trafic de 19h30. Et pour y arriver, on voyage avec DC's et WAM.

0: Radio Vinci Autoroute, un nouveau point trafic arrive dans une minute, mais attention à un accident signalé à Cuers dans le Var quand vous souhaitez rejoindre la 57 en direction de Toulon par l'entrée numéro 9. Obstacle repéré aussi entre Brignoles et Saint-Maximin. Et on en reparle juste après ça.
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0: De retour à vos côtés comme tous les quarts d'heure avec à 19h30 un accident signalé dans le Var sur l'autoroute A57 en direction de Toulon. C'est dans la bretelle d'entrée Cuers Sud numéro 9. Ça reste à préciser. Attention aussi dans le Var à des obstacles repérés sur l'A8 en direction d'Aix-en-Provence. Un matelas perdu entre Brignoles et Saint-Maximin. Les sorties 35 et 34. Autrement ailleurs dans le Var, rien d'autre, y compris à Toulon. Dans les Bouches-du-Rhône, ça commence à aller un petit peu mieux pour aller vers Marseille en arrivant d'Aix-en-Provence par l'A51. Un peu moins de 10 minutes désormais pour passer les bouchons. Ça va mieux aussi sur la Côte d'Azur entre Antibes et Nice dans les deux sens. C'est pareil, hein. Il y a encore quelques difficultés mais ça se traverse en moins de 5 minutes avec par contre une info à retenir. Un fourgon en panne entre Nice-Saint-Isidore et Nice-Nord en direction de l'Italie.
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0: Et il est temps de reprendre la route avec notre invité sur la route des vacances cette semaine.
5: Vous avez réveillé cette année encore des centaines de milliers d'auditeurs chaque matin sur Fun Radio. La radio reste un média encore très écouté en voiture, notamment sur la route du travail.
6: Ouais.
5: Sur la route des vacances, vous êtes encore radio ou vous préparez plutôt une playlist ou vous écoutez des podcasts?
6: Et c'est un peu tout. J'aime bien écouter de la musique en mode un peu été. Pour le coup, Autoroute FM et Radio Vinci Autoroute sont des programmes que je peux écouter parce que je trouve que la programmation est vachement bien. Je peux me faire des podcasts. Alors j'avoue avoir une petite préférence pour des podcasts d'enquête ou d'histoire criminelle.
5: L'heure du crime.
6: Entre autres, l'heure du crime.
5: Affaires sensibles.
6: D'RTL, affaires sensibles. Ou alors après des podcasts sur l'histoire, j'aime beaucoup. Et voilà, et je jongle avec tout ça, ouais, sur la route.
5: Et vous faites partie de ceux qui adorent la route des vacances,
6: ouais.
5: Ou plutôt de ceux qui comptent les kilomètres?
6: Non, j'adore ça. Moi, il y a tout un décorum avec la route des vacances. C'est-à-dire que la route des vacances, tu pars déjà quand il fait pas encore jour, pour avoir le plaisir de voir le soleil se lever. Quand le soleil se lève, tu es déjà sur la route des vacances. Et puis j'ai des réflexes de départ en vacances, c'est-à-dire que moi, un déjeuner de quand tu pars en vacances, c'est forcément le sandwich triangle et le paquet de chips dans la station d'autoroute. Voilà, ça fait partie du truc.
5: Quand vous étiez jeune encore aujourd'hui?
6: Alors, quand j'étais jeune, il y avait moins d'autoroutes déjà. Moi, quand j'étais jeune, mes parents, c'était la glacière. C'était la glacière et l'endroit pour le pique-nique. Et comme mes parents étaient un peu des ayatollahs du pique-nique, il fallait trouver l'endroit où il n'y avait personne, où on était tranquille, où on pouvait poser la table. Et puis le pique-nique, c'était, il manquait vraiment que le frigo et la gazinière.
5: Bel orga.
6: Exactement. Mon père, qui conduisait la voiture à l'époque, ma maman n'avait pas le permis, avait vraiment ce côté, quand on quittait les limites du département de la Charente-Maritime, j'ai l'impression qu'on arrivait dans des pays étrangers, qu'on ne parlait pas la même langue. C'est-à-dire que ça devenait tout de suite une escapade. C'était une histoire de fou. Donc, mais je me souviens de vacances où on allait dans le Cantal, au début, beaucoup. Et puis après, dans les Pyrénées. Et donc, je vous dis, j'ai ce souvenir de vous dormez derrière sur le siège arrière, vous avez votre coussin, vous partez, il fait nuit, et quand vous vous réveillez, le soleil se lève à peine, et vous voyez au loin les montagnes qui se dessinent, avec les odeurs qui vont avec, et tout ça. Non, c'est des bons souvenirs.
5: On vous souhaite de belles vacances.
6: Merci, vous aussi, et bonne route.
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Belle soirée, belles vacances avec nous sur Radio Vinci Autoroute. Un accident toujours en cours dans le Var à QRC. Un nouveau point trafic à 19h45 après Art Mengo et U2.

0: Armengo, la mer n'existe pas. Et le retour au trafic dans une minute.
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0: Pas grand-chose à signaler à 19h45. La tendance reste à l'accalmie, à l'amélioration entre Antibes et Nice dans les deux sens de circulation. Ça freine principalement à l'approche de Nice-Ouest en direction de l'Italie et à l'approche d'Antibes en direction d'Aix-en-Provence, mais c'est moins de 5 minutes. Je vous rappelle également des ralentissements pour aller vers Marseille au-delà du réseau Vinci Autoroute en arrivant d'Aix-en-Provence par l'A51. Après Septèmes-les-Vallons, c'est 5 à 10 minutes de plus. Et puis des obstacles dans le Var sur l'A8 en direction d'Aix-Marseille entre Brignoles et Saint-Maximin.

Radio Vinci Autoroute, priorité au trafic entre Monaco Est et Menton, sortie 58 et 59 sur la 8, direction Vintimille. On nous signale des pierres et des obstacles sur les voies de circulation.

Destination Calabria, destination aussi, le prochain point trafic après 20h et les infos de la rédaction avec un nouveau copilote qui prendra le relais. Hervé vous accompagnera dans le grand quart sud-est du pays. Ça va mieux en ce moment entre Antibes et Nice, mais aussi entre Aix-en-Provence et Marseille. Pas de grosses infos, attention parfois à des obstacles repérés. Et puis on repart en musique avec Joseph Chédid, Ten Sharp et Flo de la Vega. Les infos, eux, reviennent à 20h.

Radio Vinci Autoroute, priorité au trafic entre Nice Nord et Nice Saint-Isidore sur l'A8 en direction d'Aix-en-Provence. On nous signale des obstacles sur la voie la plus à droite.

Radio 28 autoroute, priorité au trafic une nouvelle fois avec un véhicule en feu signalé dans la sortie Antibes-Ouest numéro 44 de la Bite en direction de l'Italie.

0: Belle soirée avec nous et avec Flo de la Vega. Retrouvez un nouveau point trafic, nouveau bulletin météo et surtout un nouveau copilote qui va vous accompagner juste après les infos de la rédaction tout de suite. Il est 20h.
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2: La situation s'est améliorée aujourd'hui en Gironde. Le feu est stabilisé, mais pas fixé. 84 000 personnes évacuées ont été autorisées à regagner leur logement, notamment les habitants de Sestas, Saint-Jean-d'Illac, Martignas, Saint-Médard-en-Jalle, Saint-Aubin-de-Médoc. Plus au sud, dans les Landes, le préfet fait savoir ce soir que l'incendie de Biscarros s'est maîtrisé, mais des reprises restent possibles. En tout cas, l'autoroute A63 entre Bordeaux et l'Espagne a pu rouvrir. Et ce soir, il reste deux points actifs au niveau de Lacanau et la presqu'île du Cap Ferré. 3300 pompiers sont toujours mobilisés. La SNCF fait savoir qu'elle espère pouvoir rouvrir la ligne vers Hendaye d'ici la fin du week-end. Et puis à noter que le feu sévit aussi en Bourgogne, à Couchet, en Côte d'Or. 150 hectares ont été ravagés et le feu est fixé, mais le vent souffle encore dans la région. Et puis à Brignoles, dans le Var, tous les habitants qui avaient été évacués ont pu regagner leur domicile. Le ministre de l'Intérieur, Laurent Nunez, a indiqué que 275 personnes avaient été interpellées depuis le début de la saison. Insistant sur la volonté du gouvernement de faire preuve de la plus grande fermeté, le ministre a rappelé que dans 70% des cas, ces incendies sont criminels. Les 30% restants ne sont pas des accidents, mais de l'imprudence et de la négligence, a-t-il ajouté. Dans le reste de l'actualité, la Pologne qui a haussé le ton aujourd'hui, accusant la Russie d'être à l'origine d'un tir de missile qui s'est écrasé en Pologne, à 80 km de la frontière ukrainienne, sans toutefois faire de blessés. La diplomatie française a dénoncé une violation flagrante du droit international. En sport, une belle médaille d'or pour la délégation française. En escrime, les sabreurs de l'équipe de France se sont imposés sur la Corée du Sud. Victoire 45-31 à Hong Kong. Au total, les Bleus auront rapporté 4 médailles, dont ce titre dans ces championnats du monde. 20h et maintenant 2 minutes. Prochain rendez-vous avec l'actu à suivre dans une heure en compagnie de Florian Bonnec. Tout de suite, il est temps de revenir au trafic. Ce sera dans un instant, juste après la météo.
3: Merci Charlotte. Charlotte Latour de la rédaction du 107.7. La météo de demain, vendredi 31 juillet, des nuages bas s'installeront.

0: Pyrénées-Atlantiques aux Landes, ainsi que sur les plaines languedociennes. Alors que le soleil se montrera généreux des Alpes vers la Méditerranée, l'après-midi, une instabilité s'étendra de l'Auvergne au Grand Est avec de la grêle possible et des rafales de vent de l'ordre de 80 km/h. Des averses orageuses concerneront également les Pyrénées, notamment l'est de la chaîne, où ils seront parfois forts et pourront déborder sur la plaine du Languedoc. Côté thermomètre, les températures minimales sont comprises entre 18 et 21 degrés au sud, jusqu'à 24 en bord de Méditerranée. Il fera chaud dans le sud-est avec 33 à 38 degrés en Provence, jusqu'à 40 dans le Var, de l'Occitanie au nord-est. On atteindra tout de même 30 à 34 degrés et de 25 à 30 sur la façade ouest. Météo France maintient une vigilance orange canicule pour 21 départements, majoritairement en Auvergne-Rhône-Alpes et en Provence-Alpes-Côte d'Azur. Le détail de la carte des vigilances et quelques bons conseils sont à retrouver sur notre site internet radio-vinci-autoroute.com. Ne perdez pas de vue que sur autoroute, il peut y avoir des situations de blocage plus ou moins longues. Alors, quelle que soit la saison, ayez toujours dans votre véhicule de l'eau et un encas pour autant de personnes que vous transportez, parce qu'on ne sait jamais. Et puis un mot également du risque d'incendie qui sera élevé de couleur orange demain vendredi pour 9 départements au niveau national, parmi lesquels les Pyrénées-Orientales, l'Aude, le Var, le Vaucluse et la Drôme. Alors n'oubliez pas qu'un seul mégot jeté par la fenêtre d'un véhicule peut déclencher un incendie et ravager des hectares en quelques minutes. Ne jetez jamais vos mégots dans la nature et retrouvez plutôt les bons réflexes sur feu-forêt.gouv.fr.
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0: Et parce que c'est en lien également avec la météo, le résultat des conditions météo, notez que les départements du Vaucluse, des Bouches-du-Rhône et du Var sont concernés actuellement par un épisode de pollution de l'air. C'est la raison pour laquelle il vous est demandé de réduire votre vitesse lorsque vous roulez dans ces départements. Quelques événements d'actualité sur l'extrême quart sud-est du pays avec encore des difficultés. Si vous circulez par exemple du côté de Nice, vous circulez sur l'A8 en direction d'Aix-Marseille, il y a toujours un ralentissement, un trafic bien chargé encore sur un peu plus d'un kilomètre, mais c'est en train de rentrer dans l'ordre. Si vous circulez dans l'autre sens, sur le secteur de Brignoles, plusieurs informations à retenir. Tout d'abord, un accident confirmé, 5 kilomètres après Brignoles, c'est l'échangeur 35. Alors pour l'instant, d'après les informations que je reçois, au moins deux voitures arrêtées sur ce secteur, une seule voie de circulation, la voie de droite. Et sur ce même périmètre, il y a également un matelas sur la chaussée. À l'arrière, vous en doutez, ça bouchonne. Du coup, il y a déjà un peu plus de 2 km de bouchons à l'arrière. Soyez vigilants donc sur ce secteur. On a déjà un patrouilleur, Anthony, l'homme en jaune, qui est présent sur les lions. On attend certainement d'autres patrouilleurs et les pompiers qui sont également appelés, tout comme les forces de l'ordre. Si vous circulez dans l'autre sens sur l'A8 en direction de Nice, de l'Italie, notez tout d'abord une voiture qui serait en feu du côté d'Antibes. Alors ça vous concerne si vous circulez dans ce sens, mais si vous quittez l'autoroute à Nice, à Antibes Ouest, c'est la sortie 44, les pompiers sont présents sur les lieux, donc vigilance sur ce secteur. Là aussi, c'est en train de rentrer dans l'ordre, des difficultés en direction de Nice. Un ralentissement lorsque vous passez le péage d'Antibes sur quelques centaines de mètres et reprise d'une difficulté également. Un trafic bien chargé qui est 5 km après Villeneuve-Loubet. Vous ne perdez que quelques minutes sur ces secteurs. Du côté de Monaco, si vous circulez sur l'A8 en direction de Menton-Vintimille, 4 km après la sortie 58, une pierre a été signalée. Alors pas d'autres précisions sur sa localisation sur les voies et sur sa taille, mais si on vous parle d'une pierre, c'est certainement une pierre ou des pierres de bonne taille. Soyez vigilants, un patrouilleur se rend sur les lieux. Je vous emmène maintenant du côté de Carnoux, tout au sud d'Aubagne, sur l'A50 en direction de Toulon, avec une voiture en panne. Voiture en panne, le dépanneur présent sur les lieux et la voie de droite neutralisée sur ce périmètre. Donc soyez vigilants sur ce secteur. Je termine en vous rappelant également Deux informations si vous circulez dans la vallée du Rhône. Tout d'abord, en raison d'un accident 8 km après le péage de Vienne-Reventin, il y a l'aire de service de Roussillon. Eh bien, elle est inaccessible en raison d'un poids lourd qui a perdu son chargement donc sur ce secteur. Et puis, beaucoup plus au sud, toujours en direction de Marseille, en abordant le péage d'Anson de Provence, il y a une voiture confirmée en panne. Alors, visiblement, aucune gêne. La voiture se trouve sur le parking après la barrière. Donc, sur ce secteur. Un mot également de la situation qui s'est nettement améliorée du côté de Saint-Étienne, mais nous sommes au-delà du réseau Vinci Autoroute. Un accident avait fortement perturbé le trafic sur l'A72 en direction de Clermont-Ferrand ou de Lyon. C'est rentré dans l'ordre. L'accident était terminé depuis un petit moment et la circulation donc est redevenue normale sur ce secteur.
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Always You, c'était Sophie Zelmani sur le 107.7. Bien de bonsoir, heureux de vous retrouver, de vous accueillir. Ça y est, on est embarqués ensemble. Je vous accompagne sur le 107.7 toute cette soirée avec des points réguliers en ce qui concerne vos conditions de circulation. Et si c'est tous les quarts d'heure environ, et si un nouvel événement devait intervenir entre-temps, je vous retrouverai immédiatement de manière localisée. Pour l'instant, patience du côté de Brignoles si vous circulez sur l'A8 en direction d'Aix-Marseille. En raison d'un accident qui n'octroie qu'une seule voie de circulation, la voie de droite, il y a un bouchon en formation à l'arrière. Patrouilleurs, pompiers sont pour l'instant présents sur les lieux.

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1: 20h17, retour à vos conditions de circulation. Oui, si l'ordinateur ne veut pas s'emballer, on va peut-être y arriver. Pour l'instant, donc, 20h18 même, retour à vos conditions de circulation avec, à l'heure actuelle, donc, un trafic redevenu normal sur la Côte d'Azur. En revanche, il y a toujours cette difficulté du côté de Brignoles, mais c'est lié à un accident. Je vous rappelle la situation si vous circulez sur l'A8 en direction d'Aix-Marseille, 5 km après Brignoles. Déjà, difficulté, un bouchon sur un peu plus d'un kilomètre sur ce secteur. Pour l'instant, vous ne perdez que quelques minutes parce qu'au niveau de l'accident qui s'est produit 4 km après Brignoles, la sortie 35, pour l'instant, la circulation ne s'effectue que sur la voie de droite. Deux voitures au moins impliquées dans cet accident, peut-être un matelas également sur la chaussée. Et ça y est, les services secours en nombre. Alors, patrouilleurs déjà présents sur les lieux, les pompiers rejoints maintenant par les forces de l'ordre. Beaucoup de monde sur ce secteur, donc patience déjà pour passer la difficulté et pas d'imprudence. Surtout, vous restez sous le commandement et des pompiers et des forces de l'ordre. En cas de besoin, ils interromperont la circulation sur ce secteur. Il y a également à vous à rappeler, si vous circulez du côté d'Antibes, dans l'autre sens, vous circulez en direction de Nice, mais vous quittez l'autoroute à Antibes Ouest, à sortie 44, une voiture qui a eu un début d'incendie. Enfin, tout est sous contrôle. Les pompiers qui sont sur le capot du véhicule. Donc, sur ce secteur, la situation bien en main de la part des pompiers, mais des pompiers qui interviennent dans cette sortie. Donc, soyez vigilants. Il y a également à vous rappeler si vous circulez à l'heure actuelle dans la vallée du Rhône. Vous circulez sur l'A7 en direction de Marseille, l'aire de service de Roussillon qui est fermée. Alors l'aire de service de Roussillon, c'est 8 km après avoir passé le péage de Vienne-Reventin en raison d'un poids lourd qui a perdu son chargement sur la voie de décélération. Donc pour gagner justement l'aire de service en question, il va falloir vous arrêter avant ou après sur ce secteur. Pour l'instant, vous savez tout, je n'ai rien d'autre à ajouter. Le prochain point trafic, bien sûr, aux environs de 20h30. Et comme toujours, si un nouvel événement devait intervenir entre-temps, je vous retrouverai immédiatement de manière localisée.

Right Here Waiting, Richard Marx en souvenir sur le 107.7 et toujours cette difficulté du côté de Brignoles hein, si vous êtes engagé sur l'A8 en direction d'Aix-Marseille en raison d'un accident survenu 4 km après la sortie numéro 35. À l'heure actuelle, vous ne circulez que sur la voie la plus à droite. Tous les services de secours, pompiers, forces de l'ordre, patrouilleurs présents sur le lieu et les dépanneurs sont arrivés sur place car il y a au moins deux voitures accidentées sur ce secteur pour l'instant. Un bouchon d'un peu plus d'un kilomètre sur ce secteur. Vous ne perdez que quelques minutes, mais comme toujours dans les difficultés, respectez-vous les uns les autres. Laissez-vous passer de temps en temps parce qu'il n'y a qu'une seule voie de circulation, la voie de droite. On va revenir sur vos conditions de circulation. Ce sera d'ici deux minutes.

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1: 20h30, un nouvel aperçu en ce qui concerne vos conditions de circulation. C'est du côté de Brignoles pour l'instant, accident qui induit également un bouchon pour vous qui circulez sur l'A8 en direction d'Aix-Marseille. Accident survenu 4 km après la sortie 35. Pour l'instant, une seule voie de circulation, la voie de droite, et à l'arrière, un bouchon d'un peu plus d'un kilomètre. Vous ne perdez que quelques minutes, mais vigilance donc sur ce secteur. Vigilance, pas mal de personnel engagé sur les lieux de cet accident. Des patrouilleurs, des dépanneurs, mais aussi les pompiers, les forces de l'ordre. Donc, vigilance sur cette zone. C'est véritablement la principale information. Notez que du côté d'Antibes, il y a une voiture désormais en panne. Une voiture qui a connu un gros coup de chauffe dans le capot moteur. Voiture en panne, on attend désormais le dépanneur. C'est pour vous qui circulez sur l'A8 en direction de Nice. Mais vous quittez l'autoroute à Antibes-Ouest, à sortie 44. C'est dans cette sortie qu'il y a donc une voiture en panne. Il y a également, si vous circulez du côté de la vallée du Rhône, cette bonne nouvelle, puisque ça y est, il y avait la fermeture d'une aire de service en raison de la perte d'un chargement par un poids lourd. Eh bien, ça y est, situation rétablie. Donc, si vous circulez sur l'A7 en direction de Marseille, en direction du sud, 8 km après le péage de Vienne-Reventin, la voie de décélération a été nettoyée. Vous avez à nouveau accès à l'aire de service de Roussillon, donc sur ce secteur, l'air de nouveau accessible. Je termine en vous rappelant également que Météo France maintient une vigilance orange canicule pour 21 départements, majoritairement en Auvergne-Rhône-Alpes et Provence-Alpes-Côte d'Azur. Le détail de la carte des vigilances ainsi que quelques bons conseils sont à retrouver sur notre site radiovinciautoroute.com.
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1: Et cet été, dans Play Replay, les séries nous font voyager vers des destinations de rêve. Dans un instant, cap sur des hôtels de luxe en bord de mer entre soleil radieux, clients fortunés et secrets bien gardés. Une série aussi élégante que mordante de White Lotus. Il en sera question dans moins de 3 minutes.

0: Rally to my heart, c'était Osier pour Médusa. Nouvel événement, si vous circulez au sud de Lyon, vous quittez Lyon d'ailleurs sur l'A7 Nord en direction de Marseille, 2 km après Vienne Nord, la sortie numéro 9. Il y a le dépannage qui débute, dépannage confirmé, celui d'un fourgon. Mais cela impacte la voie de droite. Décalez-vous sur les voies les plus à gauche. Après New York, la semaine dernière, changement total de décor. Mathilde Ferrière nous emmène à Hawaï, en Sicile et en Thaïlande, à la découverte des palaces qui servent de décor à la série The White Lotus.
1: The White Lotus suit les séjours de voyageurs privilégiés dans des hôtels de luxe. Derrière des décors paradisiaques se révèlent tensions, secrets et jeux de pouvoir.
2: Riz sans gluten et boules de coco, on n'est pas venu ici pour se foutre à la diète.
3: J'ai failli mourir aujourd'hui. Mais comme ça, ils nous font le séjour gratos et ça, c'est plutôt cool.
2: Oui, tu as assuré, bébé.
1: Chaque saison nous transporte dans des lieux différents. De la Sicile baroque à la Thaïlande luxuriante en passant par les plages d'Hawaï.
4: Sawadika, bienvenue au White Lotus de Thaïlande.
5: Welcome to the White Lotus in Sicily.
6: La dolce vita.
1: Bienvenue sous les tropiques, entre plages de sable fin, eau cristalline et paysages luxuriants. Entre luxe, chaleur et décors spectaculaires, la série transforme ses destinations en véritables cartes postales, capturant toute la beauté et les contrastes de ces lieux d'exception.
7: J'ai envie qu'on s'éclate aujourd'hui. Il n'y a que le regard des hommes qui l'a fait vivre. Je trouve ça triste.
8: Si tout le monde décide de céder à ses instincts, ce sera la course à la débauche.
1: Diffusée dans le monde entier, The White Lotus s'impose comme une série qui fait voyager saison après saison en explorant différentes cultures et façons de vivre. The White Lotus, à découvrir, en redécouvrir sur HBO Max. La prochaine saison, la quatrième, sera disponible en fin d'année 2026.
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0: Scarlett Johansson, chanteuse en plus d'être comédienne en duo avec Pete Yorn. L'infotrafic revient d'ici une minute.
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0: 20h46, pour l'instant, la principale difficulté liée à un accident, c'est pour vous qui passez le secteur de Brignoles sur l'A8 en direction d'Aix-Marseille. 2 kilomètres après la sortie numéro 35, début des difficultés avec un bouchon qui s'étend à présent sur 2 kilomètres. Donc vigilance sur ce secteur, patience également et vigilance, je le disais, parce qu'au niveau de l'accident survenu 4 kilomètres après la sortie 35, vous ne circulez à l'heure actuelle que sur la voie de droite. Par moment, le trafic est carrément à l'arrêt, mais ça, c'est selon les besoins sur place. Les pompiers ou les forces de l'ordre seuls habilités à interrompre de manière momentanée la circulation. Ça peut être pour déplacer un véhicule ou pour permettre l'arrivée d'un nouveau véhicule de secours, voire du positionnement du dépanneur pour récupérer l'un des véhicules. D'ailleurs, une des deux voitures a été évacuée. Il en reste encore une. Il reste des obstacles sur la chaussée pour l'instant. Donc encore beaucoup de monde sur ce secteur. Vous ne perdez que quelques minutes, une dizaine de minutes au grand mot pour passer ces 2 kilomètres de bouchon donc sur ce secteur. Voilà la situation donc après Brignoles, la sortie 35, si vous circulez en direction d'Aix-Marseille. Pas d'impatience et dans les difficultés, respectez-vous toujours les uns les autres. Tout le monde est embarqué sur ce secteur dans les mêmes conditions. Je vous emmène du côté de la 89 aux portes de l'Auvergne pour une alerte animale errant, en l'occurrence un ou des chevreuils errants signalés aux abords de la 89 entre Thiers Est et Noir-Étable, entre les échangeurs 30 et 31 ou 31 et 30. Vigilance donc sur ce secteur, il y a un risque potentiel de traverser des chaussées. Un patrouilleur est parti à la recherche justement de cet animal ou de ces animaux, donc vigilance sur ce secteur. Et puis un rappel, Météo France maintient une vigilance orange canicule pour 21 départements, majoritairement en Auvergne-Rhône-Alpes et en Provence Alpes-Côte d'Azur. Le détail de la carte des vigilances est à retrouver sur notre site internet radiovinciautoroute.com, mais par forte chaleur qui plus est qui par vigilance canicule, c'est bien sûr couvre-chef et bouteille d'eau pour tous. Bonne soirée en tout cas, bon voyage avec nous. Patience du côté de Brignoles, pas d'énervement au volant, ça ne sert jamais à rien. On va reparler de vos conditions de circulation, ce sera après les infos de 21h. Si entre-temps un nouvel événement devait me parvenir, dans ce cas-là, je vous retrouverai immédiatement, mais de manière localisée.

Shine, c'était le groupe Aswad, bien sûr, c'est mieux avec le micro ouvert, en tout cas du côté de Brignoles. Ça s'améliore nettement depuis quelques minutes, puisque au niveau de l'accident, le véhicule accidenté gênant sur voie de gauche a été déplacé. Tout le monde se retrouve maintenant sur la bande d'arrêt d'urgence, la voie de droite neutralisée. Donc, vous retrouvez deux voies de circulation, voie du milieu, voie de gauche. Par conséquent, le bouchon devient ralentissement et ça a tendance même à s'éclaircir assez rapidement sur ce secteur, mais vigilance, il y a encore beaucoup de monde sur les lieux de l'accident, donc 4 km après Brignoles, la sortie 35, si vous circulez sur la 8 en direction d'Aix-Marseille, mais c'est quasiment la fin des difficultés sur ce périmètre. Et puis, j'attire votre attention également, si vous quittez Toulon sur la 57 en direction de Nice-Draguignan, environ 1 km après le secteur de Pierronde, c'est là où s'opère la jonction des autoroutes. Route A57 A570 en provenance de Hyères-les-Palmiers. Il y a un accident. Il reste au moins deux voitures arrêtées sur bande d'arrêt d'urgence. La zone n'est pas sécurisée. Voiture qui affleure sur la voie de droite. Donc ne restez pas sur cette voie de droite. Ne prenez pas de risque. Décalez-vous sur la voie la plus à gauche. Les secours arrivent au moment où je vous en parle. On va reparler, nous, des conditions de circulation en détail. Ce sera après les infos de 21h. Et à 21h, nous accueillons Florian Bonnec de la rédaction du 107. On va reparler, nous, des conditions de circulation en détail. Ce sera après les infos de 21h. Et à 21h, nous accueillons Florian Bonnec de la rédaction du 107.7.

0: Bled Down, Synapson sur le 107.7. Bonne soirée, bon voyage avec nous. Il est 21h.
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2: Bonsoir à tous. Du mieux en Gironde après une semaine compliquée sur le front des flammes. La situation continue de s'améliorer. Le feu est stabilisé, mais toutefois pas fixé. 84 000 personnes évacuées ont été autorisées à regagner leur logement, notamment dans les communes de Sestas, Martignas, Saint-Jean-d'Illiac ou encore Saint-Médard, Anjal et Saint-Aubin-de-Médoc. Plus au sud dans les Landes, le préfet indique que l'incendie de Biscarros est maîtrisé, mais des reprises sont toujours possibles. L'autoroute A63 qui relie Bordeaux à l'Espagne a rouvert. Il y a toutefois des restrictions de circulation. Il reste deux points actifs au niveau de Lacanau et de la presqu'île du Cap Ferret. Plus de 3000 pompiers sont mobilisés au total. La SNCF, de son côté, fait savoir qu'elle espère pouvoir ouvrir sa ligne ferroviaire et au TGV vers le Pays Basque d'ici la fin de ce week-end. Une nette amélioration due à la météo et une légère baisse du thermomètre après des valeurs qui ont atteint les 40 degrés hier. On est à peine dépassé les 31 aujourd'hui en Gironde. Notez qu'en marge de ces incendies, le ministre de l'Intérieur, Laurent Nunez, a indiqué que 275 personnes ont été interpellées depuis le début de la saison. Insistant sur la volonté du gouvernement de faire preuve de la plus grande fermeté à ce sujet, le ministre a rappelé que dans 70% des cas, les incendies sont criminels. Les 30% restants ne sont pas des accidents, mais de l'imprudence et de la négligence. Que se passe-t-il autour de l'enclave espagnole de Ceuta ? Au Maroc, 9 migrants sont décédés en tentant de rejoindre à la nage, justement depuis le territoire marocain, ce territoire de Ceuta, ce qui provoque l'indignation en Espagne. Le gouvernement décide de déployer des soldats pour garantir la sécurité dans cette enclave sur la côte nord de l'Afrique. Et puis, nous parlons de l'Europe du football, puisque celle-ci envisage de boycotter les prochaines Coupes du Monde, que ce soit chez les hommes ou les femmes, une solution envisagée par l'UEFA après un vote à l'unanimité de ses 55 membres. L'instance footballistique du vieux continent est opposée au projet de la FIFA et de son président, si décrié Gianni Infantino, de créer une société commerciale ouverte à des investisseurs privés, une opération en lien avec des proches de Donald Trump qui pourrait rapporter entre 17 et 20 milliards de dollars. Il est 21h02, c'est la fin de ce flash, belle route, belle soirée à l'écoute du 107.7. Le retour à vos conditions de circulation juste après la météo.
0: Merci Florian. Florian Bonnec de la rédaction du 107.7. Mais les intéressés le savent, juste avant ce flash de 21h, il y a une alerte importante.
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0: Un véhicule signalé à contresens sur l'A9, l'axe Orange-Espagne. Vigilance donc entre Agde, l'échangeur 34 et...

0: Et la bifurcation jonction A9 à 75 du côté de Béziers. Vigilance dans les deux sens de circulation car ce véhicule roulerait sur les mêmes voies que vous mais face à vous. Les recherches ont débuté, des barrières sont baissées désormais et si c'est votre cas, il faut patienter pour l'instant, pas d'autres possibilités. Patienter le temps que les recherches aboutissent et on reparle bien sûr de cette alerte et de vos conditions de circulation juste après la météo. Avec pour l'heure donc une météo qui s'annonce encore très très chaude sur le quart sud-est du pays. Demain vendredi 31 juillet, effectivement, des nuages bas s'installeront des Pyrénées-Atlantiques aux Landes ainsi que sur les plaines languedociennes alors que le soleil se montrera généreux des Alpes vers la Méditerranée. L'après-midi toutefois, une instabilité s'étendra de l'Auvergne au Grand Est avec malheureusement de la grêle possible et des rafales de vent de l'ordre de 80 km/h. Des averses orageuses concerneront également les Pyrénées, notamment l'est de la chaîne, où ils seront parfois forts et pourront déborder sur la plaine du Languedoc. Côté thermomètre, les températures minimales seront comprises entre 18 et 21 degrés au sud, jusqu'à 24 en bord de Méditerranée. Il fera chaud dans le sud-est, avec 33 à 38 degrés en Provence, jusqu'à 40 dans le Var, de l'Occitanie. Au nord-est, on atteindra 30 à 34 degrés, de 25 à 30 sur la façade ouest. Météo France maintient une vigilance orange canicule pour 21 départements, majoritairement en Auvergne-Rhône-Alpes et en Provence-Alpes-Côte d'Azur. Le détail de la carte des vigilances et quelques bons conseils sont à retrouver sur notre site internet radio-vinci-autoroute.com. Tiens, parmi les conseils, notez que sur autoroute, il peut y avoir des situations de blocage plus ou moins longues. Alors, ayez toujours dans votre véhicule de l'eau et un encas pour autant de personnes que vous transportez parce qu'on ne sait tout simplement jamais. Le risque d'incendie sera élevé de couleur orange demain, vendredi, pour 9 départements au niveau national, parmi lesquels les Pyrénées-Orientales, l'Aude, le Var, le Vaucluse et la Drôme. Alors n'oubliez pas qu'un seul mégot jeté par la fenêtre d'un véhicule peut déclencher un incendie et ravager des hectares en quelques minutes. Ne jetez jamais vos mégots dans la nature et retrouvez plutôt les bons réflexes sur feu-forêt.gouv.fr. Et puis, lié aux conditions météo également, je le rappelle, la dégradation de l'air qui concerne les départements du Vaucluse, des Bouches-du-Rhône et du Var. Pollution de l'air en effet sur ces départements. C'est la raison pour laquelle il vous est demandé de réduire votre vitesse lorsque vous roulez dans ces départements.
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0: Avec toujours cette alerte.
1: 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Véhicule à contresens.
0: Un véhicule pour l'heure signalé à contresens si vous roulez sur la 9, l'axe Orange-Espagne, entre Agde, la sortie 34 et la bifurcation jonction A9 à 75 du côté de Béziers. Donc sur ce périmètre, un véhicule à contresens roulerait sur les mêmes voies que vous, mais face à vous, vigilance pour l'instant, quel que soit votre sens de circulation. Des barrières également se sont baissées sur ce parcours et pour l'instant, pas d'autre alternative, il faut patienter le temps que les recherches aboutissent. Voilà donc pour cette situation. Du côté de l'extrême quart sud-est du pays, notez également qu'à Brignoles, il y a toujours un accident en cours si vous circulez sur l'A8 en direction d'Aix-Marseille. C'est un accident qui est survenu 4 km après la sortie 35, Brignoles. Désormais, tout le monde se retrouve sur la bande d'arrêt d'urgence, voie de droite neutralisée. Les pompiers ont quitté les lieux. Néanmoins, le patrouilleur, le dépanneur et les forces de l'ordre sont toujours présentes sur les lieux. Il reste une voiture à évacuer sur ce périmètre, mais il n'y a plus de difficultés à l'arrière. Tout est rentré dans l'ordre. Du côté de Toulon également, si vous quittez la ville, vous circulez à l'heure actuelle sur la 57 en direction de Draguignan-Nice, 1 km après Pierre-Ronde. Pierre-Ronde, c'est là où s'opère la jonction des autoroutes A57 et A570. Donc, ça vous intéresse si vous arrivez de Toulon comme de Hyères-les-Palmiers. Accident en cours avec plusieurs véhicules arrêtés sur bande d'arrêt d'urgence. Et visiblement, l'accident implique aussi un deux roues. Les pompiers sont désormais présents sur les lieux. Alors, pas d'imprudence hein, sur ce secteur. Libérez la voie de droite. Laissez cette voie de droite en guise de corridor de sécurité. Décalez-vous sur la voie la plus à gauche. Je poursuis suis en vous rappelant qu'il y a une alerte concernant un ou des chevreuils errants aux portes de l'Auvergne. C'est sur l'A89 entre Thiers Est et Noir-Étable, entre les échangeurs 30 et 31 ou 31 et 30. Un patrouilleur se rend sur les lieux donc afin de vérifier la chose. Et puis depuis peu, il y a également, si vous circulez du côté de Montpellier, une alerte piéton sur l'A709. L'A709, c'est l'axe de desserte locale à Montpellier. Piéton pour l'heure signalé entre les échangeurs 30 et 31 ou 31 et 30. Là aussi, comme pour les chevreuils errants, il faut être vigilant dans les deux sens. Les recherches ont débuté sur ce périmètre. Un petit mot en ce qui concerne les zones de travaux, parce qu'il y a des zones de travaux qui viennent de débuter, par exemple dans les Alpes d'Haute-Provence. L'A51 est fermée en direction de Gap entre Aubignosque-Digne, sortie 21 obligatoire, et Siston au Nord, l'échangeur 23. Vous poursuivez via le réseau secondaire. Et puis notez du côté de Chasse-sur-Rhône, si vous comptiez vous engager sur l'A7 Nord en direction de Marseille à partir de l'entrée Chasse-sur-Rhône, eh bien c'est impossible. L'entrée est tout simplement fermée depuis quelques minutes. Je termine bien sûr ce point trafic en vous rappelant l'information du moment.
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0: Un véhicule signalé à contresens sur une partie de l'A9. L'A9, c'est l'axe Orange-Espagne et l'alerte est en cours entre Agde, la sortie numéro 34, et la bifurcation jonction A9 à 75 du côté de Béziers, entre Agde et Béziers. Donc, un véhicule à contresens roulerait sur les mêmes voies que vous, mais face à vous, soyez vigilants pour l'instant, quel que soit votre sens de circulation. Des barrières sont baissées, c'est une mesure de sécurité pour vous empêcher de rejoindre la zone en alerte et pour l'instant, dans ce cas-là, il faut patienter, les recherches sont toujours en cours et je vous tiens informé de la suite de cette alerte, bien sûr, de manière localisée.
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1: 21h17.
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1: Alerte toujours d'actualité si vous circulez à l'heure actuelle du côté de l'Hérault. Une alerte concernant un véhicule toujours signalé à contresens. Vous êtes concerné si vous roulez sur l'A9, l'axe Orange-Espagne. Alors entre Agde et Béziers, Agde, l'échangeur 34, Béziers, là où s'opère la bifurcation entre l'A9 et l'A75. Ce véhicule à contresens roulerait sur les mêmes voies que vous, mais face à vous, soyez vigilant, quel que soit votre sens de circulation. Si vous êtes engagé sur ce périmètre, parce qu'il y a des barrières qui sont baissées, des barrières donc qui restent baissées pour vous empêcher de rejoindre la zone en alerte. Et pour l'instant, il n'y a pas d'autre alternative. Il faut patienter au volant de votre véhicule le temps que les recherches aboutissent et que les barrières donc finissent par se lever. Accident en cours du côté de Toulon. Si vous quittez Toulon, vous quittez hier les Palmiers, eh bien, 1 kilomètre après le secteur de Pierronne, c'est là où s'opère justement la jonction des autoroutes A57, A570 en direction donc de Nice-Draguignan. Accident impliquant notamment une moto, voie de droite neutralisée. Donc pour l'instant, un ralentissement s'est formé sur ce secteur puisque vous ne circulez que sur la voie la plus à gauche. Les pompiers et les secours sont présents sur les lieux. Du côté de Montpellier également, une alerte concernant un piéton toujours signalé sur la 709, l'axe de desserte locale. Vigilance dans les deux sens entre les échanges 30 et 31 ou 31 et 30. Les recherches sont en cours concernant donc ce piéton. Et puis bonne nouvelle du côté de Brignoles, ça y est, tout est redevenu normal. La dernière voiture accidentée a été évacuée. Donc si vous circulez sur l'A8 en direction d'Aix-Marseille, 4 kilomètres après Brignoles, la sortie 35, le trafic était redevenu normal depuis un petit moment. Mais surtout maintenant, tout est terminé. Les secours, les dépanneurs, les patrouilleurs, tout le monde a quitter les lieux. Je vous rappelle également qu'il y a un véhicule d'autoroute qui intervient du côté de Nîmes. Si vous circulez sur l'A9 en direction de Barcelone, c'est 8 km après la sortie 25. Le véhicule d'autoroute est arrêté sur la bande d'arrêt d'urgence. Vous respectez bien la signalisation lumineuse à l'arrière de son fourgon. Je vous rappelle également que des travaux ont débuté dans les Alpes-de-Haute-Provence puisque l'A51 est fermée en direction de Gap entre Aubignosque-Digne, sortie 21 obligatoire, et Sisteron-Nord, l'échangeur 23. Désormais, vous poursuivez via le réseau secondaire. Et puis, Météo France, bien sûr, qui maintient une vigilance orange canicule pour 21 départements, majoritairement en Auvergne-Rhône-Alpes et en Provence-Alpes-Côte d'Azur. Le détail de la carte des vigilances et quelques bons conseils sont à retrouver sur notre site internet radio-vinci-autoroute.com. Je termine ce flash, bien sûr, avec l'alerte du moment.
2: 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Véhicule à contresens.
1: Un véhicule toujours signalé à contresens, mais vous êtes concerné si vous roulez sur la 9, l'axe Espagne-Orange, entre Agde et Béziers. Agde, l'échangeur 34, Béziers, là où s'opère la possible bifurcation de la 9 avec la 75. Ce véhicule signalé à contresens roulerait sur les mêmes voies que vous, mais face à vous, soyez vigilant. Si vous êtes engagé sur cet axe, vigilance dans les deux sens, les recherches sont toujours en cours. C'est pour cette raison que certains d'entre vous sont retenus derrière des barrières qui restent fermées. C'est une mesure de sécurité pour vous empêcher de rejoindre la zone en alerte. Et pour l'instant, il n'y a pas d'autre possibilité. Il faut patienter au volant de votre véhicule. Bonne soirée, bon voyage avec nous sur le 107.7. Prochain point complet en ce qui concerne vos conditions de circulation, ce sera aux environs de 21h30. Et bien sûr, si vous êtes dans la zone concernée par le véhicule à contresens, je vous tiens informé de l'évolution de la situation.

Priorité à ce nouvel événement du côté d'Antibes. Vous comptez vous engager sur l'A8 en direction de Nice dans l'entrée Antibes-Est. Une voiture serait en panne, peut-être gênante. Soyez vigilants. Donc sur ce secteur, vous écoutez le 107.7.

0: Grand Master Flash de Message en souvenir sur le 107.7 et l'infotrafic bien sûr de retour dans moins de 8 minutes.
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0: 21h31 et depuis une bonne demi-heure, toujours cette alerte.
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0: Au moment où j'enclenche le message, eh bien, j'apprends que l'alerte est terminée, donc, sur l'A9, retour à la normale entre Agde et Béziers. Donc, les barrières se sont levées là où elles s'étaient baissées. Vous reprenez votre voyage. Merci d'ailleurs de votre patience. Mais, en l'état, je ne sais pas si un véhicule a été intercepté. En tout cas, ça veut dire que la zone, surtout, est sécurisée. Donc, reprenez votre voyage en toute sérénité. Donc, sur l'A9, direction Barcelone ou direction Lyon entre Agde et Béziers. Donc c'est un retour à la normale. Retour à la normalité également du côté de Montpellier où il y avait une alerte piéton sur l'A709. En réalité, il s'agissait d'un cycliste. Donc l'alerte est désormais terminée puisque le cycliste qui n'a rien à faire sur autoroute a quitté les lieux pour l'instant. Je vous emmène du côté de Toulon. Si vous quittez Toulon, si vous quittez hier les Palmiers sur l'A57, l'A570, environ un kilomètre après, en direction de Nice-Draguignan, il y a toujours cet accident en cours. Voie de droite neutralisée, par conséquent, si vous passez par là, vous êtes confronté à un gros ralentissement, presque un début de bouchon, mais ça roule, hein, ça roule au ralenti, parce que vous ne circulez que sur la voie la plus à gauche. Donc, patience, ce secteur, les pompiers, les secours interviennent auprès d'un motocycliste, notamment accident intéressant, une moto et une voiture, les pompiers, les forces de l'ordre, le dépanneur, les patrouilleurs présents sur ce secteur. Donc, vigilance dans cette zone. On reste du côté de Toulon, mais cette fois-ci, si vous circulez dans l'autre sens, dans le sens Nice vers Marseille, une fois passé le tunnel, un kilomètre après Brégaillon, la sortie 15B, il y aurait, c'est pour l'instant signalé, un saut en guise d'obstacle. Alors, peut-être sur les voies de circulation, soyez vigilants. En tout cas, un patrouilleur se rend sur les lieux. En ce qui concerne les travaux, il y a des travaux dans les Alpes d'Haute-Provence, puisque la 51 est fermée en direction de Gap, entre Aubignosque-Digne, sortie 21 obligatoire, et Sisteron-Nord, l'échangeur 23. Dans l'autre sens, la 51 est également fermée en direction d'Aix-Marseille. Donc, entre Sisteron-Centre, Vallée du Jabon, c'est la sortie 22 qui est obligatoire, et Aubignosque-Digne, échangeur 21. Dans les deux cas, une fois que vous vous retrouvez hors autoroute, eh bien, il faut poursuivre sur le réseau secondaire. Je rappelle pour terminer qu'il y a toujours une vigilance orange canicule de Météo France pour 21 départements, majoritairement en Auvergne-Rhône-Alpes et en Provence-Alpes-Côte d'Azur. Le détail de la carte des vigilances et quelques bons conseils sont à retrouver sur notre site internet radiovinciautoroute.com.
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0: Tout au long de l'été, nous vous faisons découvrir les desserts de l'été, des spécialités qui sentent bon les vacances. À Roya, près de Clermont-Ferrand, la myrtille est reine et inspire la revisite d'un grand classique de la pâtisserie auvergnate, à découvrir bien sûr dans moins de 5 minutes.

0: Rima pour Stormzy, Hide and Seek sur le 107.7. Bonne soirée, bon voyage avec nous à l'heure actuelle. Trafic toujours perturbé si vous quittez Toulon sur l'A57 en direction Nice-Draguignan. 1 kilomètre après le secteur de Pierron, en raison d'un accident en cours, vous ne circulez que sur la voie la plus à gauche. Allez, comme promis, direction Roya près de Clermont-Ferrand pour notre dessert de l'été. Ici, la myrtille est l'une des stars des montagnes auvergnates. Au restaurant, le Marquis de Royal se savoure dans une tarte revisitée par le chef Mathilde Ferrière.
1: Quand on parle de Roya, beaucoup évoquent ces termes. Mais pour certains visiteurs, une autre adresse mérite le détour. Le restaurant Le Marquis de Roya et sa célèbre tarte aux myrtilles. À première vue, c'est une tarte aux myrtilles comme les autres. À première vue seulement. En effet, ici, la tarte cache un secret de fabrication plutôt inattendu. Découverte avec Jérémy Dora, le chef de l'établissement.
2: Donc la myrtille qui est une spécialité de la région, la myrtille du Forez, je l'ai associée avec de la lentille verte du puits, mais en sucré. Donc en fait, au lieu de prendre la poudre d'amande classique pour faire comme une frangipane, une crème d'amande, on fait une crème de lentilles sucrée, à base de vanille et de badiane.
1: Une pâte à base de lentilles, des myrtilles servies bien fraîches au-dessus. Sur le papier, l'association peut surprendre. Dans l'assiette, elle est devenue la signature de la maison.
2: J'ai travaillé pendant un an au Puy-en-Velay, donc la lentille, on l'a décliné un peu sur toutes les sortes. On a tellement un terroir qui est riche sur nos départements de l'Auvergne, donc on a plein de choses à faire et à travailler.
1: Donc c'est le moment de passer à table, c'est ça?
2: Voilà.
1: C'est super bon. Et avec juste le goût de la myrtille, ça se marie tellement bien. En plus, ça, il fait 32 degrés dehors, ça fait du bien.
2: On a le côté croquant et sablé de la pâte, moelleux avec la lentille et les myrtilles qui viennent amener la touche de fraîcheur et d'acidité.
1: Arrive l'heure du dessert, les commandes s'enchaînent. Et à quelques tables de là, des touristes découvrent la spécialité pour la première fois. Nombreux sont ceux qui se laissent tenter.
3: D'accord. Alors je vous laisse déguster le verdict.
4: Il sent bien la lentille avec la myrtille. Je trouve que ça balance bien, ça fait un petit côté sucré-salé.
5: Entre la pâte à la lentille qui est chaude et la myrtille qui est fraîche, c'est quand même un mix surprenant. Mais alors par contre, ça éclate en bouche, ça te pique.
6: C'est super bon. C'est frais. C'est délicieux.
7: C'est vrai qu'il y a vraiment le côté frais des myrtilles avec le croustillant du biscuit et des lentilles cuites. C'est vraiment un bon mélange. Je reviendrai.
1: La tarte du Marquis de Roya fait partie des spécialités que les visiteurs viennent chercher durant l'été pour se rafraîchir. Une tradition gourmande qui se trouve à proximité de Clermont-Ferrand, à Roya, accessible depuis la 71, la 75 ou l'autoroute A89.
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1: 21h46, retour à vos conditions de circulation, retour à la normale également du côté de Toulon. Ça y est, si vous quittez la ville sur la 57 en direction de Nice-Draguignan, fin de l'accident, vous retrouvez les deux voies de circulation, donc un trafic qui se fluidifie à nouveau un kilomètre après le secteur de Pierre-Ronde, là où s'opère la jonction des autoroutes A57 A570. Pour l'instant, une seule information à vous répercuter, c'est dans l'autre sens, mais toujours à Toulon. Vous circulez dans le sens Nice vers Marseille, une fois passé le tunnel, environ un kilomètre après Brégaillon, c'est l'échangeur 15B. Il y aurait toujours signalé un saut sur la chaussée, peut-être sur les voies de circulation, ça n'est pas précisé, c'est pour l'instant signalé. Un patrouilleur en tout cas part à la recherche de cette information. Je rappelle que dans les Alpes d'Haute-Provence, la 51 est fermé en direction de Gap entre Aubignosc-Digne. La sortie numéro 21 est obligatoire et Sistron-Nord, l'échangeur 23. Dans l'autre sens, la 51 est également fermée en direction donc d'Aix-Marseille, cette fois-ci, entre Sisteron-Centre, Vallée du Jabron, sortie 22 obligatoire et Aubignosc-Digne, échangeur 21. Une fois hors autoroute, vous suivez bien sûr le réseau secondaire. Et puis Météo France qui maintient une vigilance orange canicule pour 21 départements majoritairement en Auvergne-Rhône-Alpes et en Provence-Alpes-Côte d'Azur. Le détail de la carte des vigilances ainsi que quelques bons conseils sont à retrouver sur notre site internet radiovinciautoroute.com. Le prochain point trafic, eh bien, ce sera après les infos de 22h. Si entre-temps un nouvel événement de VIC, bien sûr, se signaler, je vous retrouverai immédiatement, mais de manière localisée.

Sing Me to Sleep, Alan Walker sur le 107.7. Bonne soirée, bon voyage avec nous. À l'heure actuelle, pas de changement. C'est un retour à la normale sur l'ensemble des axes autoroutiers du Grand Quart Sud-Est du Puy. On va reparler de vos conditions de circulation après les infos de 22h. À 22h, nous retrouvons Florian Bonnec de la rédaction du 107.7.

Priorité à ce nouvel événement dans la région de Fréjus. Vous circulez sur l'A8 en direction d'Aix-Marseille. Une voiture confirmée en panne dans la sortie 37 Pugy-sur-Argence. Peut-être gênante, soyez vigilants. Dépanneur part à sa rencontre. 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

0: Regulate Warren G sur le 107.7. Bonne soirée, bon voyage avec nous. Il est 22h.
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2: Bonsoir à tous. Le pire est peut-être derrière les pompiers, intervenants multiples et civils en Gironde. Ce soir, on peut le dire, la situation s'est considérablement améliorée autour du méga-feu qui touche l'ouest de l'agglomération de Bordeaux depuis une semaine. Feu stabilisé, 84 000 personnes ont pu être autorisées à regagner leur logement dans le courant de cette journée de jeudi. Plus au sud, dans les Landes, le préfet fait savoir que l'incendie de Biscarrosse s'est maîtrisé, mais des reprises sont toujours possible. Concernant les grands axes, l'autoroute A63 entre Bordeaux et l'Espagne a rouvert en début d'après-midi. Et puis, pour ce qui est des trajets en TGV, eh bien la SNCF fait savoir qu'elle espère pouvoir rouvrir la ligne entre Bordeaux et Hendaye d'ici la fin de ce week-end. Elle avait prévenu qu'il lui faudrait à minima 3 jours pour pouvoir justement rouvrir cette ligne. Face à ces incendies qui touchent encore une grande partie du pays, comme en Côte d'Or, en Bourgogne, le ministre de l'Intérieur, Laurent Nunez, a indiqué lors d'un point presque 275 personnes ont été interpellées depuis le début de la saison estivale, insistant sur la volonté du gouvernement de faire preuve de la plus grande fermeté à ce sujet. Le ministre a rappelé que dans 70% des cas, les incendies sont criminels et les 30% restants ne sont pas des accidents, mais de l'imprudence et de la négligence. Une grande partie de la France n'en a pas terminé avec la chaleur. Une vingtaine de départements du centre-est et du sud-est ainsi que l'île de Beauté restent en vigilance orange canicule. Restez à l'écoute du 107.7. On reparle de météo en région dans un instant. Dans le reste de l'actualité, le rabbin de Nanterre visé par une attaque antisémite. S'il a porté plainte, le parquet a ouvert une enquête pour injure publique. En raison de la race ou de la religion, les faits remontent à dimanche. L'homme a été pris à partie dans un supermarché de la ville des Hauts-de-Seine par une cliente qui l'a notamment traité de sale juif. Son identification est en cours. Personne ne devrait être insulté en raison de sa religion, de son identité, a réagi le maire de la ville. Et puis, nous pourrions aller vers un boycott des pays européens lors des prochaines Coupes du Monde, que ce soit chez les hommes comme chez les femmes. L'UEFA envisage cette option après un vote à l'unanimité de ses 55 membres en réponse au projet de la FIFA et de son président Gianni Infantino de créer une société commerciale ouverte à des investisseurs privés qui pourrait rapporter entre 17 et 20 milliards d'euros, levée de bouclier à l'échelle du monde entier, mais c'est en Europe, donc la contestation est la plus importante. 22h02, c'est la fin de ce flash. Le trafic en région dans un instant après la météo.
0: Merci Florian, Florian Bonnec de la rédaction du 107.7. À l'heure actuelle, donc il y a la météo de demain vendredi 31 juillet. Il y a des nuages bas qui s'installeront des Pyrénées-Atlantiques aux Landes ainsi que sur les plaines languedociennes alors que le soleil se montrera généreux des Alpes vers la Méditerranée. L'après-midi, une instabilité s'étendra de l'Auvergne au Grand Est avec malheureusement de la grêle possible, des rafales de vent de l'ordre de 80 km/h, des averses orageuses concernant également les Pyrénées, notamment l'est de la chaîne, où ils seront parfois forts et pourront déborder sur la plaine du Languedoc. Côté température, les minimales seront comprises entre 18 et 21 degrés au sud, jusqu'à 24 en bord de Méditerranée. Il fera chaud encore une fois dans le

0: Sud-Est avec 33 à 38 degrés en Provence, jusqu'à 40 dans le Var, de l'Occitanie au Nord-Est, on atteindra 30 à 34 degrés, de 25 à 30 sur la façade Ouest. Météo France maintient une vigilance orange canicule pour 21 départements, alors majoritairement en Auvergne-Rhône-Alpes et en Provence-Alpes-Côte d'Azur. Le détail de la carte des vigilances est à retrouver, ainsi que quelques bons conseils sur notre site internet radio-vinci-autoroute.com. Mais je profite de l'occasion pour vous rappeler que sur autoroute, il peut y avoir des situations de blocage plus ou moins longues. Alors, quelle que soit la saison, ayez toujours dans votre véhicule de l'eau et un encas pour autant de personnes que vous transportez, parce qu'on ne sait jamais. Et puis, un mot du risque d'incendie qui sera élevé de couleur orange demain vendredi pour 9 départements au niveau national, parmi lesquels les Pyrénées-Orientales, l'Aude, le Var, le Vaucluse et la Drôme. Alors, n'oubliez pas qu'un seul mégot jeté par la fenêtre d'un véhicule peut déclencher un incendie et ravager des hectares en quelques minutes. Ne jetez jamais vos mégots dans la nature et retrouvez plutôt les bons réflexes sur feu-forêt.gouv.fr. Lié aux conditions météo, aux incendies, je rappelle que les départements du Vaucluse, des Bouches-du-Rhône et du Var sont actuellement concernés par un épisode de pollution de l'air. C'est la raison pour laquelle il vous est demandé de réduire votre vitesse lorsque vous roulez dans ces départements.
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0: Avec pour l'heure ce nouvel événement, si vous circulez à l'heure actuelle dans la région de Béziers sur l'A9 en direction de Montpellier, Nîmes, Lyon, 6 km après la possible bifurcation de l'A9 avec l'A75, il y a une voiture confirmée en panne. Alors pour l'instant, la voiture est bel et bien confirmée en panne sur ce secteur, mais elle peut gêner votre passage. Ça n'est pas précisé. Il reste à localiser sa position sur les voies. En tout cas, un patrouilleur se rend sur ce secteur. Sinon, dans l'ensemble, ça reste plutôt calme. Alors sur l'A9, dans l'autre sens, en direction de Barcelone, 16 km après le 4, la sortie numéro 40, il y a l'aire de repos de Sals-Ouest. Sur la voie d'accélération, pour quitter l'aire en question et rejoindre l'A9 direction Barcelone, il y a un camping-car en panne et ça y est, le dépanneur vient d'arriver à ses côtés. Donc pour prendre en charge le véhicule. Donc vigilance sur ce secteur. Je vous emmène également du côté de Toulon. Si vous circulez du côté de Toulon après le tunnel sur l'autoroute en direction de Marseille, 1 km après Brégaillon, l'échangeur 15B, il y aurait un saut également. Alors peut-être sur les voies de circulation, saut pour l'heure signalé, un patrouilleur se rend sur les lieux. Donc vigilance sur ce périmètre. Et dans l'autre sens, le tunnel de Toulon est fermé si vous voyagez dans le sens Marseille vers Hyères ou Nice. Le tunnel est fermé, vous suivez bien sûr la déviation activée sur ce secteur. Enfin, dernière information du côté de Fréjus sur la Côte d'Azur. Et là, on part sur l'A8. Vous circulez en direction d'Aix-Marseille dans la sortie 37 Puget-sur-Argens. Il y a une voiture en panne. Un dépanneur part à sa recherche. Et pour l'instant, vous savez tout en ce qui concerne le trafic, la circulation. Elle se déroule tout à fait normalement sur l'ensemble des axes autoroutiers du grand quart sud-est du pays. Une zone de travaux à vous rappeler, je vous ai parlé du tunnel de Toulon. Notez que dans les Alpes de Haute-Provence, l'A51 est fermée en direction de Gap entre Aubignosque-Digne, sortie 21 obligatoire et Sisteron-Nord, échangeur 23. Et dans l'autre sens, l'A51 est également fermée en direction donc d'Aix-Marseille entre Sisteron-Centre, Vallée du Javron, sortie 22 obligatoire et Aubignosque-Digne. Échangeur 21. Une fois que vous retrouvez hors autoroute, il faut poursuivre bien sûr via le réseau secondaire.
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0: Dis-le, le nouveau titre d'Angèle sur le 107.7 et dans quelques instants, l'un de vos rendez-vous estivaux, les danses de l'été. Oui, retour sur ces tubes qui ont marqué nos mémoires et la route des vacances. On les entendait partout, on les a aimés et surtout on refaisait la chorégraphie et ce sera l'un de ces tout premiers morceaux de cette tendance que nous écouterons des années 80-90, la Lambada. Mais on en reparle après l'infotrafic.
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0: L'infotrafic avec pour l'heure une circulation qui s'écoule tout à fait normalement sur l'ensemble des axes autoroutiers du quart sud-est du pays, du grand quart sud-est du pays devrais-je dire. Pour l'instant pas de difficultés de circulation, peu d'événements impactants et quelques zones de travaux. Alors parmi les événements impactants, si vous circulez dans le Var sur l'A8, secteur de Fréjus d'ailleurs, vous circulez sur l'A8 en direction d'Aix à Marseille, il y a une voiture en panne dans la sortie 37 Puget sur Argens. On attend l'arrivée sur place d'un dépanneur. Autre véhicule en panne, mais cette fois-ci, le dépannage est en cours et ça peut s'avérer quelque peu gênant. Ça concerne l'accès à une aire de service. C'est pour vous qui circulez dans la vallée du Rhône, sur la 7 en direction de Lyon, 6 km après Bourg-les-Valences, à sortie 14, il y a l'aire de service de latitude 45 sur la voie de décélération. Donc, quand vous quittez la 7 pour rejoindre l'aire de service en question, il y a à l'heure actuelle en cours le dépannage d'un poids lourd. Donc vigilance simplement en abordant cette zone. Il y a également des travaux qui sont en place. Alors pour l'instant, du côté de Toulon, dans le Var, le tunnel devrait être fermé dans les deux sens de circulation. C'est pour l'instant fermé si vous circulez dans le sens Marseille-Vernis. Vous suivez la déviation habituelle sur ce secteur. Et puis dans les Alpes de Haute-Provence, dans la vallée de la Durance, la 51 fermée en direction de Gap entre Aubignosque-Digne, sortie 21 obligatoire, et Sisteron Nord, échangeur 23. Dans l'autre sens, la 51 est également fermée, cette fois-ci en direction d'Aix-Marseille, donc entre Sisteron Centre, Vallée du Jabron, sortie 22 obligatoire, et Aubignosque-Digne, échangeur 21. Lorsque vous vous retrouvez hors autoroute, il faut suivre bien sûr le réseau secondaire. Et puis, bien sûr, Météo France qui maintient une vigilance orange canicule pour 21 départements, majoritairement en Auvergne-Rhône-Alpes et en Provence-Alpes-Côte d'Azur. Le détail de la carte des vigilances est à retrouver sur notre site internet radiovinciautoroute.com. Mais pensez bien sûr à vous hydrater, pensez à proposer également de l'eau à deux personnes qui n'ont pas forcément ce réflexe, les enfants bas âge et les personnes âgées. Allez, le prochain point de trafic dans un petit quart d'heure, comme le veut la règle sur le 107.7, sinon j'interviendrai immédiatement de manière localisée et tout de suite. C'est l'heure de redécouvrir ces tubes de l'été qui nous faisaient nous déhancher. C'est Gilles Ravarino qui nous parle maintenant de la Lambada.
2: Si je vous dis danse de l'été, vous pensez peut-être aux chorégraphies TikTok. Mais bien avant les portables et les filtres, en 1989, il y avait la Lambada.
3: Dansant de Lambada !
2: La Lambada, c'est un peu la danse qui a mis tout le monde mal à l'aise en même temps. Collé, serré, ondulant. Alors à l'origine, c'est une danse brésilienne venue de Belém, mais c'est Kaoma qui l'a propulsée au sommet avec ce tube chanté en portugais.
4: Chorando se foi, quem dia só me fez chorar.
2: Le morceau s'est écoulé à plus de 5 millions d'exemplaires dans le monde pour la seule année 1989. Ensuite, il y a eu des procès pour plagiat et droits d'auteur, mais on va pas se gâcher l'été avec ces histoires de gros sous. Ce titre doit beaucoup au clip avec un décor tropical, une plage, des regards brûlants et surtout cette jupe courte qui tourbillonne. Résultat, la Lambada est devenue la danse la plus pratiquée dans les campings d'Europe. Il y avait ceux qui maîtrisaient, ceux qui essayaient et ceux qui disaient « Non mais moi je regarde ». La Lambada reste dans nos esprits puisqu'elle est régulièrement samplée, comme l'a fait Jennifer Lopez en 2011 pour le titre « On the Floor ». La Lambada, c'est un souvenir d'été, un parfum de sable chaud et la preuve qu'un tube peut faire onduler plusieurs générations.

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1: 22h31 et c'est relativement très très calme en ce jeudi soir. Pour l'instant, le trafic s'écoule normalement partout sur l'ensemble des axes autoroutiers du grand quart sud-est du pays, que vous soyez en Auvergne-Rhône-Alpes, sur les axes de la Provence-Alpes-Côte d'Azur, également en Occitanie, sur différents axes, la 61, la 9, la 54. Pour l'instant, pas de difficultés de circulation. Tout et pour tout, un seul événement, c'est un dépannage qui prend un petit peu de temps, celui d'un poids lourd. Si vous circulez sur l'A7 en direction de Lyon, 6 km après Bourg-les-Valences, la sortie numéro 14, il y a le dépannage d'un poids lourd victime d'une crevaison, et ça se passe sur la voie de décélération lorsque vous quittez l'autoroute A7 direction Lyon pour rejoindre l'aire de service de latitude 45. Voilà donc pour la situation. Le dépanneur est d'ailleurs présent sur les lieux. Sinon, il y a des zones de travaux également à vous rappeler, alors très très peu, mais quelques zones de travaux. Par exemple, à Toulon, dans le Var, le tunnel de la ville est désormais fermé dans les deux sens de circulation. Vous suivez les déviations habituelles sur ce périmètre. Et puis, dans la vallée de la Durance, dans les Alpes de Haute-Provence, l'A51 est fermée en direction de Gap, entre Aubignosque-Digne, sortie 21 obligatoire, et Sisteron, échangeur 23. Et dans l'autre sens, l'A51 est également fermée en direction donc d'Aix-Marseille, cette fois-ci entre Sisteron-Centre, vallée du Jabron, sortie 22 obligatoire, et Aubignosque-Digne, échangeur 21. Une fois que vous êtes hors autoroute, vous suivez bien sûr le réseau secondaire. Je termine en vous rappelant que Météo France maintient une vigilance orange canicule pour 21 départements se trouvant majoritairement en Auvergne-Rhône-Alpes et en Provence-Alpes-Côte d'Azur. Le détail de la carte des vigilances et quelques bons conseils sont à retrouver sur notre site internet radiovinciautoroute.com.
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1: Trafic, tiens, bien le trafic, je vais vous en parler en tout cas pour les prévisions de ce week-end à venir, et il sera question d'un drapeau très très sombre. On en reparle après Étienne Dao.

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1: Avec le traditionnel chassé-croisé entre juilletistes et haussiens, le premier week-end du mois d'août s'annonce comme l'un des plus chargés de l'été. Des conséquences des incendies en Gironde et dans les Landes sont possibles également sur votre itinéraire. Pensez à bien nous écouter avant de prendre le volant. Demain, vendredi, Bison Futé hisse le drapeau noir dans le sens des départs sur le quart sud-ouest du pays. Rouge partout ailleurs, c'est surtout entre Paris et Bordeaux sur la 10, ainsi qu'en Vallée-du-Rhône sur la 7, qu'il faudra s'armer de patience. Notre conseil, prenez la route le matin ou alors en début de soirée. Samedi, 1er août, Bison Futé voit noir à nouveau au niveau national dans le sens des départs. Sans surprise, vous serez très nombreux à prendre la direction du littoral. Les principales difficultés sont attendues au départ de Paris, mais aussi entre Lyon et la Méditerranée sur la 7 et la 9. La circulation s'annonce également difficile entre Toulouse et Narbonne sur la 61 ainsi que sur la 89 dans la traversée du Massif Central entre Bordeaux et Lyon. Notre conseil, éviter de prendre la route entre 8h et 18h. Enfin, dimanche 2 août, après un samedi très chargé, la circulation devrait être un peu plus fluide. Vous saurez qu'il y a néanmoins nombreux à partir ou à rentrer de vacances, notamment dans la moitié sud. Notre conseil, autant que possible, rejoignez votre destination avant 11h du matin.
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1: 22h46, ça se passe bien pour l'instant sur l'ensemble des axes autoroutiers du grand quart sud-est du pays. Le trafic reste bien sûr fluide, aucune difficulté recensée, un dépannage toujours mais sans réel impact sur l'autoroute, sauf si vous quittez l'autoroute A7, vous circulez en direction de Lyon. 6 km après Bourg-les-Valences, la sortie 14, il y a l'aire de service Latitude 45. Et bien, sur la voie de décélération pour quitter l'autoroute et rejoindre l'aire de service en question, il y a le dépannage en cours d'un semi-remorque et il s'agit d'un poids lourd victime d'une crevaison. Le dépanneur est également présent sur les lieux. Il y a également à vous rappeler quelques zones de travaux. Alors, par exemple, à Toulon dans le Var, le tunnel de la ville est désormais fermé dans les deux sens de circulation. Vous suivez les déviations habituelles sur ce secteur. Et puis, dans les Alpes de Haute-Provence, la 51 est fermée en direction de Gap entre Aubignosque Digne, sortie 21 obligatoire, et Sisteron Nord, échangeur 23. Et dans l'autre sens, la 51 est également fermée, donc en direction d'Aix-Marseille, cette fois-ci, entre Sisteron Centre, Vallée du Jabon, sortie 22 obligatoire, et Aubignosque Digne, échangeur 21. Bien sûr, lorsque vous quittez l'autoroute, vous poursuivez via le réseau secondaire. Allez, dans un instant, la sélection ciné de Première, le magazine partenaire du 107.7. Tout au long de l'été, Thierry Chaise vous conseille la sortie incontournable de la semaine, mais aussi un film à voir ou à revoir en famille. Et on en reparle dans 3 minutes.

0: Be Friends, c'était Justin Bieber et Blue Pop sur le 107.7. Allez, comme promis, il est l'heure de cet avoir votre rendez-vous ciné. Yvan Mouton est avec Thierry Chaise, rédacteur en chef du magazine Première.
1: Et Thierry a choisi Les Matins Merveilleux comme sortie de la semaine, film français signé Avril Besson. C'est son premier long-métrage, ouais. Thierry. Ouais.
2: Et c'est vraiment un film dans lequel il fait bon vivre, je dirais. On est très heureux de passer du temps avec ce film, même si ça démarre par une... par quelque chose de tragique, la mort d'une femme, et puis sa petite fille, qui est parisienne, découvre chez sa grand-mère une collection de vinyles, et puis elle voit un nom, un propriétaire, et va traverser la France jusqu'au sud.
1: En Twingo.
2: Pour aller rendre ces vinyles à leur propriétaire.
3: J'ai pas de thune, pas de mec, pas d'enfant, mais j'ai une tombe.
4: La caisse de disques vinyle à la cave pour Thierry.
2: C'est très beau si vous aimez les films avec des personnages qui sont un peu à côté d'eux-mêmes, qui sont un peu fragiles et en même temps tellement exubérants, vous allez vous régaler à voir ce film et son trio magique, India Air, Raya Martini et Éric Cantona, mais aux petits oignons. On est ému, c'est aussi par moments burlesque. Ouais. Voilà, c'est vraiment une déclaration d'amour aux êtres cabossés par l'existence qui fonctionne parfaitement, qui avait été découvert au Festival de Cannes, en section parallèle.
1: Et maintenant, le film à voir ou à revoir dans notre cinémathèque familiale, c'est L'Effronté de Claude Miller, 1985, qui nous fait découvrir en fait l'incroyable prédisposition de Charlotte Gainsbourg pour le cinéma. On l'a découverte véritablement.
2: Eh oui, elle joue une jeune fille de 13 ans, une adolescente de 13 ans. Moi, j'avais 13 ans à l'époque et c'est vrai que c'était incroyable, même si c'était une fille. Moi, je suis un garçon, mais comment Claude Miller racontait l'adolescence et comment Charlotte Gainsbourg incarnait cette adolescence qu'il tente d'un été, eh bien, va grandir avec toutes les difficultés qu'il y a, en faisant beaucoup la gueule, en effet, parce qu'on est un peu rebelle.
5: Charlotte, donne-moi ce marteau tout de suite, hein.
6: T'as qu'à venir le prendre si t'es si maligne.
5: En une,
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2: Et aux côtés de la merveilleuse Bernadette Lafont ou de Jean-Claude Brialy. Enfin, il y a un casting incroyable et c'est pareil. Évidemment que c'est un film des années 80, mais parce que en fait l'adolescence n'a pas évolué au fil du temps. On peut le revoir aujourd'hui avec le même plaisir. Et puis ça s'est terminé pour elle par le César sous les yeux de son père et sa mère, alors séparés, mais tous deux dans la salle. Et c'était mérité.
1: 2,5 millions d'entrées au box-office. Ça n'est pas énorme, mais ça a marqué tout de même une génération. L'Effronté sur toutes les bonnes plateformes. Et Les Matins Merveilleux en salle cette semaine, à retrouver également dans le magazine Première et sur première.fr.
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Jetlag, c'était le nouveau titre de Louisa sur le 107.7. Allez, c'est terminé en ce qui concerne le dépannage du côté de Bourg-les-Valences dans la vallée du Rhône. C'était un dépannage quelque peu gênant, celui d'un poids lourd lorsque vous vouliez accéder à l'aire de service de latitude 45, donc sur l'A7 en direction de Lyon. Bien, j'apprends que le dépannage est terminé. Le dépanneur et le poids lourd ont quitté les lieux, donc retour à la normale sur ce secteur et plus aucune gêne. Pour l'instant, le trafic s'écoule normalement sur l'ensemble des axes autoroutiers du grand quart sud-est du pays. Quelques zones de travaux, mais nous reviendrons bien sûr en détail sur vos conditions de circulation juste après les infos de 23h, parce que dans 3 minutes, nous retrouverons Florian Bonnec de la rédaction du 107.7.

0: Symphony, les Imagine Dragons sur le 107.7. Bonne soirée, bon voyage avec nous. Il est 23h.
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2: Bonsoir à tous. L'actualité toujours marquée par les incendies dans plusieurs coins de la France, mais aussi la chaleur sur le front des flammes. Dans le Var, un nouveau feu au sud-est de Brignoles a parcouru 130 hectares, moins de 24 heures après la fixation d'un autre incendie, celui du massif du Gros Bissillon. Celui-ci est toujours sous haute surveillance. En Bourgogne, l'incendie à proximité des Dijon a pu être fixé après avoir parcouru en 24 heures 150 hectares, dont 90 ont brûlé. À retenir qu'en Gironde, les nouvelles sont meilleures. Après une semaine difficile, le feu est stabilisé, mais pas fixé. Il ne grignote plus rien depuis quasiment 3 jours. L'autoroute A63 entre Bordeaux et l'Espagne a pu rouvrir et la SNCF fait savoir qu'elle espère pouvoir ouvrir la ligne TGV vers Andagne d'ici la fin de ce week-end. Alors que un week-end de chassés croisés se profile, y compris sur les rails. Dans ce contexte, on le rappelle, plus de 20 départements restent en vigilance orange, situés au centre-est et au sud-est du pays, ainsi que sur l'île de Beauté, où le thermomètre pourrait encore dépasser les 30 degrés. Ce vendredi, on reparle de météo en région à la fin de ce flash. Restez à l'écoute. Que se passe-t-il autour de l'enclave espagnole de Ceuta, sur la côte nord de l'Afrique? 9 migrants sont morts. Ils tentaient de rejoindre à la nage cette zone depuis le Maroc, où des centaines de personnes sont arrivées illégalement. Ces derniers jours, cette tension pousse le gouvernement espagnol à déployer des soldats pour garantir la sécurité dans l'enclave de Ceuta. Et puis, à propos de football, l'Europe envisage de boycotter les prochaines Coupes du Monde chez les hommes comme les femmes, une solution envisagée par l'UEFA après un vote à l'unanimité de ses 55 membres. L'instance footballistique du vieux continent est opposée au projet de la FIFA et de son président décrié Gianni Infantino de créer une société commerciale ouverte à des investisseurs privés, une opération en lien avec des proches de Donald Trump qui pourrait rapporter entre 17 et 20 milliards de dollars. La somme est astronomique. 23h02, restez branchés sur le 107.7, ça vaut le coup. Nous sommes à vos côtés et on reparle de trafic très vite, juste après la météo.
0: Merci Florian. Florian Bonnec de la rédaction du 107.7. La météo de demain, vendredi 31 juillet, des nuages bas s'installeront des Pyrénées-Atlantiques aux Landes ainsi que sur les plaines languedociennes. Alors que le soleil se montrera généreux des Alpes vers la Méditerranée l'après-midi, une instabilité s'étendra de l'Auvergne au Grand Est avec malheureusement de la grêle possible et des rafales de vent de l'ordre de 80 km/h. Des averses orageuses concerneront également les Pyrénées, notamment l'est de la chaîne où ils seront parfois forts et pourront débordé sur la plaine du Languedoc. Côté thermomètre, les températures minimales seront comprises entre 18 et 21 degrés au sud, jusqu'à 24 en bord de Méditerranée. Il fera chaud dans le sud-est avec 33 à 38 degrés en Provence, jusqu'à 40 dans le Var. De l'Occitanie au nord-est, on atteindra 30 à 34 degrés et de 25 à 30 sur la façade ouest. Météo France maintient une vigilance orange canicule pour 21 départements, majoritairement en Auvergne-Rhône-Alpes et en Provence-Alpes-Côte d'Azur. Le détail de la carte des vigilances et quelques bons conseils sont à retrouver également sur notre site Radio Vinci Autoroute.com. Mais, je le rappelle, sur autoroute, il peut y avoir des situations de blocage plus ou moins longues. Alors, quelle que soit la saison, ayez toujours dans votre véhicule de l'eau et un encas pour autant de personnes que vous transportez, parce qu'on ne sait jamais. Le risque d'incendie sera élevé de couleur orange demain vendredi pour 9 départements au niveau national, parmi lesquels les Pyrénées-Orientales, l'Aude, le Var, le Vaucluse et la Drôme. Alors n'oubliez pas qu'un seul mégot jeté par la fenêtre d'un véhicule peut déclencher un incendie.

0: 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Alors justement, en lien avec la météo, les fortes chaleurs, l'activité humaine, mais aussi les incendies, je rappelle que les départements du Vaucluse, des Bouches-du-Rhône et du Var sont actuellement concernés par un épisode de pollution de l'air. C'est la raison pour laquelle il vous est demandé de réduire votre vitesse lorsque vous déplacez dans ces départements.
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0: Et pour l'instant, le constat est simple, hein, sur l'ensemble des axes autoroutiers du grand quart sud-est du pays. Le trafic est tout à fait normal à cette heure-ci. Aucune difficulté recensée. Pas d'événement impactant depuis quelques instants, simplement à revenir sur deux zones de travaux. Alors dans le Var à Toulon, le tunnel de la ville est fermé dans les deux sens de circulation. Vous suivez les déviations habituelles. Et puis dans la vallée de la Durance, desservie par la 51, la 51 est fermée en direction de Gap entre Aubignosque-Digne, sortie 21 obligatoire, et Sisteron-Nord, échangeur 23. Dans l'autre sens également, la 51 est fermé, donc en direction d'Aix-Marseille, entre Sisteron-Centre, Vallée du Jabron, sortie 22 obligatoire, et Aubignosque-Digne, échangeur 21. Il va de soi qu'une fois que vous vous retrouvez sur le réseau secondaire, eh bien, c'est ce qu'il faut suivre, puisque vous avez quitté l'autoroute dans chaque sens. Vous savez tout pour l'instant, je n'ai rien d'autre à ajouter.
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I've got to travel alone, TYO sur le 107.7. Bonne soirée, bon voyage avec nous à l'heure actuelle. Pas de changement, trafic normal, pas d'événement impactant, à moins de revenir sur quelques zones de travaux. C'est ce que nous ferons dans le prochain point trafic qui arrive juste après Death Ray.

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1: 23h17, un nouvel aperçu en ce qui concerne vos conditions de circulation, tout à fait normales et calmes à l'heure actuelle. Aucune difficulté de circulation recensée où que ce soit sur l'ensemble des axes autoroutiers du quart sud-est du pays. Et pour l'instant, simplement à revenir sur quelques zones de travaux, puisque je le rappelle, dans les Alpes de Haute-Provence, la 51 est fermée en direction de Gap entre Aubignosques-Digne, sortie 21 obligatoire, et 6 en or, échangeur 23. Dans l'autre sens, la 51 est également fermée, donc en direction d'Aix-Marseille, cette fois-ci entre 6 en centre, Vallée du Jabron, sortie 22 obligatoire, et Aubignosques-Digne, échangeur 21. Lorsque vous vous retrouvez hors autoroute, il faut suivre bien sûr le réseau secondaire. Et puis à Toulon, dans le Var, le tunnel de la ville est fermé dans les deux sens de circulation, et là vous suivez les déviations habituelles. Enfin, un mot également pour vous rappeler que Météo France maintient une vigilance orange canicule pour 21 départements, majoritairement en Auvergne-Rhône-Alpes et en Provence-Alpes-Côte d'Azur. Le détail de la carte des vigilances est à retrouver sur notre site internet radiovinciautoroute.com. Mais aussi un conseil en journée, lorsque vous faites des pauses, n'hésitez pas à vous arrêter sur des aires de service. Pourquoi ? Parce que vous y trouverez des bâtiments qui sont climatisés. Allez, tout au long de l'été, sur le 107.7, nous vous proposons un voyage un peu particulier à travers les lieux mythiques où les Français ont dansé d'hier à aujourd'hui. Dans un instant, cinquième épisode de notre saga, ce soir on danse consacré au Macumba, et vous allez l'entendre, il n'y a pas qu'un Macumba en France. Rendez-vous dans 3 minutes.

0: Wake Up Call, c'était les Maroon 5.
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0: Et oui, cet été sur le 107.7, nous vous racontons l'histoire des lieux mythiques où les Français ont dansé. Voici un nouvel épisode de Ce soir on danse avec Francine Thomas, mais aussi Jean-Pierre Madère.
2: Une boîte de nuit tellement connue qu'elle en devient une chanson. Le Macumba méritait bien sûr les honneurs de notre saga estivale. Cette chanson, c'est celle de Jean-Pierre Madère, sortie en février 1985 et devenue tube de l'été suivant avec 600 000 exemplaires écoulés du 45 tours. Elle fait référence aux quelques 23 boîtes de nuit qui en France et à l'étranger s'appellent le Macumba. C'est donc pas une discothèque que l'on évoque aujourd'hui, mais une chaîne de discothèques. Le premier établissement ouvre en 1966 à Montpellier, dans un grand complexe où il y a également un restaurant, des tennis, une piscine et un camping.
3: Alors, on n'attend pas Patrick ?
2: Mais finalement, seul le dancing rencontre les faveurs du public. On se concentre donc là-dessus et un nouveau Macumba ouvre à Mérignac en 1973. C'est le vrai début de la success story. Macumba, c'est donc une boîte de nuit installée en général en périphérie d'une ville, près d'un hypermarché, dans un bâtiment à l'architecture ronde et en béton. Le deuxième Macumba ouvre en 1975 à Lille.
4: C'est le Nord.
2: Puis arrive un troisième en Suisse, un quatrième près de Nantes. Et en 1977, c'est l'enseigne de Saint-Julien en Genevois qui ouvre ses portes sur 6000 m² avec 17 salles. Elle est la plus grande discothèque de France.
5: Sur Radio Chacal en duplex live avec le Star Flash Laser Light Action Club, c'est tout de suite 3, 2, 1, DJ.
2: Des Macumba ouvre également en Espagne ou même à Cuba. Mais dès le début des années 2000, le modèle s'essouffle. Le tout dernier Macumba situé dans le Nord ferme le 23 février 2025, quelques mois seulement après qu'une scène du film L'Amour Ouf y a été tournée.
6: C'est juste que non, c'est pas suffisant. Et tu le sais.
2: Et avec lui, c'est toute une époque qui se termine.
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1: 23h31, retour à vos conditions de circulation, toujours normal, hein, ces conditions de circulation. Juste ce nouvel événement, si vous circulez à l'heure actuelle du côté de Cavaillon sur l'A7 en direction de Marseille, 5 km après la sortie 25, une ou deux voitures arrêtées, mais confirmées, arrêtées sur bande d'arrêt d'urgence. Une femme en jaune, c'est Nadia, qui est présente sur les lieux, donc vigilance sur ce périmètre. Décalez-vous sur la voie du milieu, voire la voie la plus à gauche, pour laisser donc s'installer le corridor de sécurité sur ce périmètre. Sinon, pour l'instant, ce sont essentiellement de travaux dont il est question, des travaux saillis qui sont en place du côté de Montpellier, puisque la sortie numéro 28, Vent d'Arc de la 709, l'axe de desserte locale, est fermée en direction de Nîmes. Si vous êtes concerné, vous pouvez anticiper sortir avant à Montpellier Est, numéro 29. Dans la vallée de la Durance, la 51 est fermée en direction de Gap entre Aubignosque-Digne, sortie 21 obligatoire, et Sisteron-Nord, échangeur 23. Et dans l'autre sens, la 51 est également fermée, donc en direction d'Aix-Marseille, cette fois-ci entre Sisteron-Centre, vallée du Jabron, la sortie 22 est obligatoire, et Aubignosque-Digne, l'échangeur 21. Il va de soi que lorsque vous quittez le réseau autoroutier, vous empruntez le réseau secondaire. Et puis à Toulon, dans le Var, le tunnel de la ville est fermé dans les deux sens de circulation. Suivez bien les déviations habituelles sur ce secteur. Je rappelle que Météo France maintient une vigilance orange canicule pour 21 départements, majoritairement en Auvergne-Rhône-Alpes et en Provence-Alpes-Côte d'Azur. Le détail de la carte des vigilances est à retrouver sur notre site internet, sur lequel vous trouverez également quelques bons conseils.
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Chanteuse et pianiste Vanessa Carlton en souvenir sur le 107.7 Thousands Miles. Bonne soirée, bon voyage avec nous. À l'heure actuelle, pas de changement. Trafic fluide, quasiment pas d'événements, peu de zones de chantier, mais un flash infotrafic qui se profite puisqu'on reparlera de vos conditions de circulation d'ici un peu plus de 5 minutes.

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1: 23h47, retour à vos conditions de circulation avec pour l'instant une voiture en panne du côté de Cavaillon. C'est sur l'A7 en direction de Marseille, 5 km après la sortie 25. La voiture ne gêne aucunement la circulation. Elle se retrouve sur un refuge, un espace un peu plus large qu'une simple bande d'arrêt d'urgence. On attend toutefois l'arrivée d'un dépanneur. Et c'est pour l'instant l'unique information parce que partout ailleurs, comme du côté de Cavaillon d'ailleurs, le trafic s'écoule sans aucune difficulté. Quelques zones de travaux, très très peu, mais notez tout de même qu'à Montpellier, la sortie numéro 28 Vent d'Arc de la 709, c'est l'axe de desserte locale, est fermée en direction de Nîmes. Vous pouvez anticiper, si vous êtes concerné, sortir avant à Montpellier-Est, c'est la sortie numéro 29. À Toulon, dans le Var, le tunnel de la ville est fermé dans les deux sens. Vous suivez les déviations habituelles sur ce secteur. Et puis dans la vallée de la Durance, la 51 est fermée en direction de Gap entre Aubignosque-Digne, sortie 21 obligatoire, et Sisteron Nord numéro 23. Dans l'autre sens, la 51 est également fermée, donc en direction d'Aix-Marseille, cette fois-ci entre Sisteron Centre, vallée du Jabron, sortie 22 obligatoire, et Aubignosque-Digne, échangeur 21. Une fois hors autoroute, vous suivez le réseau secondaire. Et puis un rappel, Météo France maintient une vigilance orange canicule pour 21 départements, majoritairement en Auvergne-Rhône-Alpes et en Provence-Alpes-Côte d'Azur. Le détail de la carte des vigilances est à retrouver sur notre site internet radio-vinci-autoroute.com. Mais en période de canicule, surtout, pensez à proposer de l'eau à deux personnes qui n'ont pas cette sensation de soif, les enfants en bas âge et les personnes âgées. Vous avez peut-être prévu un détour chez votre libraire avant de partir sur votre lieu de vacances. Dans un instant, Marc Page vous donnera des idées de livres à dévorer justement pendant les vacances. Et il sera question dans un instant de trois ouvrages consacrés à trois immortels. Rendez-vous donc dans trois minutes.

0: Oublie-moi, c'était Cœur de Pirate sur le 107.7. Hein. Allez, il est l'heure de Marque-Page qui vous propose donc des idées de lecture pour les vacances. Voici donc trois livres pour évoquer la mémoire de trois immortels. C'est la sélection de Francine Thomas. This is the end.
1: Que faisait Jim Morrison à Paris le 3 juillet 1971 quand il trouve la mort? C'est ce que nous raconte Yves Bigot, toujours extrêmement bien renseigné, dans Jim Morrison, Strange Days à Paris. Ses problèmes de santé, sa relation pour le moins orageuse avec Pamela Courson, son amitié avec Agnès Varda et les grosses zones d'ombre autour de son décès. Voici les questions passionnantes qu'aborde ce livre qui se dévore comme un roman. This is the Le roman, c'est justement cette forme qu'a choisi Gauthier Battistella pour raconter la vie hors norme de Paul Bocuse, celui qui a révolutionné la gastronomie française. Meilleur ouvrier de France, 3 étoiles au Michelin pendant 53 ans, ses coups de gueule et ses coups de cœur pour ses 3 femmes avec qui il a entretenu des relations simultanées, ses succès sur plusieurs continents, ses émissions de télé. Bref, c'est presque d'une rockstar dont le romancier nous livre les secrets.
2: Bocuse, ce qu'il va faire, c'est une chose essentielle. Il va faire sortir le cuisinier des sous-sols. Mais il n'est pas le seul. Il sait qu'une révolution ne se mène pas toute seule. Donc il embarque les copains. Et c'est qui? C'est Michel Guérard, Eugénie Lesbains. C'est les frères Troisgros à Roanne. C'est Alain Chapelle. Et un jour, Valéry Giscard d'Estaing le convoque pour lui remettre la Légion d'honneur. On est le 25 février 1971. Et Bocuse débarque à l'Élysée avec tous ses copains. Et c'est eux qui vont cuisiner pour le président de la République. Tout en s'asseyant à la table du président. Auparavant, les chefs cuisinaient pour les présidents. Lui, il s'assied à la table du président.
1: Enfin, l'immense Marilyn Monroe aurait eu 100 ans cette année. De nombreux ouvrages évoquent sa mémoire. Mais retenons celui signé d'une autre légende, Catherine Deneuve. Avec Sébastien Cochon, elle publie un livre de photos de la star américaine qu'elle commente avec tendresse, enthousiasme, admiration et toujours beaucoup d'humour. Si belle, offerte, presque inconnue, dit Catherine Deneuve. Elle est l'actrice dont j'ai vu tous les films, la plus précieuse pour moi.
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1: On résume, si vous voulez honorer la mémoire de trois immortels, je vous conseille Jim Morrison, Strange Days à Paris d'Yves Bigot chez Le Mot et le Reste, Bocuse de Gauthier Battistella chez Grasset, Marilyn Chéry de Catherine Deneuve et Sébastien Cochon chez Flammarion.
0: Merci Francine. Francine Thomas qui tout l'été vous donne de chouettes idées de lecture. Vous pouvez les retrouver bien sûr sur notre site internet radiovinciautoroute.com. Juste avant de repartir en musique, c'est qu'il y a malheureusement une information récurrente. La nuit, il y a des zones où des voies de circulation peuvent être neutralisées. Pour cela, il y a la pose de cônes de signalisation et il y a des cônes de signalisation qui sont percutés, qui deviennent des obstacles le temps qu'une femme ou qu'un homme en jaune reviennent les repositionner. Je vous en parle parce que c'est à l'heure actuelle confirmé du côté de Sète. Si vous circulez sur l'A9 en direction de Nîmes d'Orange-Lyon, 14 km après la sortie 33, vous allez retrouver des cônes donc sur les voies de circulation. On va reparler de l'infotrafic juste après les infos de minuit, puisque dans un peu plus de 3 minutes, nous retrouverons Florian Bonnec de la rédaction du 107.7.

0: Let Go, le groupe En Vogue sur le 107.7. Bonne nuit, bon voyage avec nous. Il est minuit.
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2: Bonsoir à tous. Du mieux en Gironde, la situation s'améliore de jour en jour à l'ouest de Bordeaux. Si le méga-feu n'est pas fixé, il est stabilisé depuis plus de 48 heures. 84 000 personnes évacuées ont été autorisées à regagner leur logement. L'autoroute A63 a rouvert entre Bordeaux et les Landes. Et pour ce qui est des liaisons ferroviaires, il faudra attendre dimanche à minima pour espérer une réouverture des voies entre Bordeaux et Hendaye. Avec la chaleur et la sécheresse qui touchent une bonne partie de la France, il faut rester sur le qui-vive. Dans le Var, un nouveau feu virulent du côté de Brignoles a parcouru 130 hectares hier, moins de 24 heures après la fixation d'un autre incendie, celui du massif du Gros Bessillon. Autre feu d'une ampleur rare en Bourgogne, non loin de Dijon, un feu toutefois fixé après qu'il ait parcouru 150 hectares. Et puis dans le sud de la Sarthe, un autre incendie s'est déclaré ces dernières heures entre les communes de Coulonger et Luché-Pringer. À propos de ces feux hors normes tout au long de l'été, le ministre de l'Intérieur Laurent Nunez a indiqué que 275 personnes ont été interpellées depuis le début de la saison. Il insiste sur la volonté du gouvernement de faire preuve de la plus grande fermeté. Le ministre a rappelé que dans 70% des cas, des incendies sont criminels. Les 30% restants ne sont pas des accidents mais de l'imprudence et de la négligence. On en revient à la chaleur. Une vingtaine de départements du centre-est, du sud-est mais aussi la Corse sont toujours en vigilance canicule. Orange canicule, on en parle en détail dans un prochain point météo à la fin de ce flash. Et puis dans l'actualité, il y a aussi ce rabbin de Nanterre visé par une attaque antisémite. Il a porté plainte, le parquet a ouvert une enquête pour injure publique en raison de la race ou de la religion. Tout s'est passé dimanche dernier, l'homme a été pris à partie dans un supermarché de la ville des Hauts-de-Seine par un client qui l'a notamment traité de sale juif. Son identification est en cours. Et puis en football, John Textor refait parler de lui à Lyon. L'ancien patron de l'OL a signé la nouvelle direction du club devant le tribunal de commerce de Lyon. L'entrepreneur américain réclame près de 20 millions d'euros alors que l'OL était sous le coup d'une relégation administrative en Ligue 2 l'an passé. John Textor avait été évincé de la direction par la femme d'affaires américaine Michelle Kang, propriétaire et présidente désormais du club. Minuit et deux minutes, c'est la fin de ce flash. On reste ensemble sur le 107.7 et on reparle de trafic juste après la météo.
0: Merci Florian Bonnec de la rédaction du 107.7, la météo de ce vendredi, parce que depuis un peu plus de deux minutes, nous sommes bel et bien le dernier jour du mois de juillet, le 31. Des nuages bas s'installeront des Pyrénées-Atlantiques aux Landes, ainsi que sur les plaines languedociennes, alors que le soleil se montrera généreux des Alpes vers la Méditerranée. L'après-midi, une instabilité s'étendra de l'Auvergne au Grand Est, avec malheureusement de la grêle possible et des rafales de vent de l'ordre de 80 km/h. Des rafales orageuses concerneront également les Pyrénées, notamment l'est de la chaîne, où ils seront parfois forts et pourront déborder même sur la plaine du Languedoc. Côté thermomètre, les températures minimales seront comprises entre 18 et 21 degrés au sud, jusqu'à 24 en bord de Méditerranée. Il fera chaud dans le sud-est, avec 33 à 38 degrés en Provence, jusqu'à 40 dans le Var. De l'Occitanie au nord-est, on atteindra 30 à 34 degrés, de 25 à 30 sur la façade ouest. Alors Météo France maintient bien évidemment une vigilance orange canicule pour 21 départements, majoritairement en Auvergne-Rhône-Alpes et en Provence-Alpes-Côte d'Azur. Le détail de la carte des vigilances ainsi que quelques bons conseils sont à retrouver sur notre site internet radio-vinci-autoroute.com. Alors notez que sur autoroute, il peut y avoir des situations de blocage plus ou moins longues. Alors quelle que soit la saison, ayez toujours dans votre véhicule de l'eau et un encas pour autant de personnes que vous transportez, parce qu'on ne sait jamais. Et puis le risque d'incendie sera élevé de couleur orange ce vendredi pour 9 départements au niveau national, parmi lesquels les Pyrénées-Orientales, l'Aude, le Var, le Vaucluse et la Drôme. Alors n'oubliez pas qu'un seul mégot jeté par la fenêtre d'un véhicule peut déclencher un incendie et ravager des hectares en quelques minutes. Ne jetez jamais vos mégots dans la nature et retrouvez plutôt les bons réflexes sur feu-forêt.gouv.fr. Autre conséquence de la canicule, de l'activité humaine et des incendies, les départements du Vaucluse, des Bouches-du-Rhône et du Var sont actuellement concernés

0: un épisode de pollution de l'air. C'est la raison pour laquelle il vous est demandé de réduire votre vitesse lorsque vous circulez dans ces départements.
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0: Et pour l'instant, le constat est simple, c'est une nuit calme, trafic fluide, aucune difficulté recensée à l'heure actuelle, pas le moindre événement à vous signaler, si ce n'est à revenir sur quelques zones de travaux. Alors, peu nombreuses les zones de travaux, mais il y en a tout de même quelques-unes. Par exemple, à Montpellier, la sortie numéro 28 Van d'Arc de la 709, l'axe de desserte locale, est fermé en direction de Nîmes. Si vous êtes concerné, vous pouvez anticiper que sortir avant à Montpellier-Est, c'est la sortie numéro 29. À Toulon, dans le Var, le tunnel de la ville est fermé dans les deux sens. Vous suivez les déviations habituelles sur ce secteur. Enfin, dans les Alpes de Haute-Provence, la 51 est fermée en direction de Gap, entre Aubignosque-Digne, sortie 21 obligatoire, et Sisteron-Nord, échangeur 23. Notez que dans l'autre sens, la 51 est également fermée, cette fois-ci en direction d'Aix-Marseille. Marseille, donc entre Sisteron-Centre, Vallée du Jabon, sortie 22 obligatoire, et Aubignosque-Digne, échangeur 21. Lorsque vous êtes hors autoroute, il faut poursuivre via le réseau secondaire.
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One Track Mind, c'était Naïka sur le 107.7. Bonne nuit, bon voyage avec nous. À l'heure actuelle, pas de changement en ce qui concerne vos conditions de circulation. Si vous roulez justement sur la 9 en direction de Barcelone entre Béziers et Narbonne, il y a le dépannage à l'heure actuelle d'un fourgon qui nécessite la neutralisation de la voie de droite. Donc pensez à bien vous décaler sur la voie du milieu et la voie la plus à gauche. On va revenir sur vos conditions de circulation dans 3 minutes.

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2: Minuit 17, retour à vos conditions de circulation absolument normales. Hein. Tous les voyants sont au vert côté météo, circulation normale sur l'ensemble des axes autoroutiers du grand quart sud-est du pays. Quelques zones de travaux, je vais y revenir dans un instant. Mais tout d'abord, cette information récente, unique, en même temps, le dépannage d'un fourgon tractant une remorque. C'est un peu après Béziers si vous circulez sur l'A9 en direction de Barcelone, 12 km après la sortie 36, la voie de droite a été neutralisée par le patrouilleur. C'est Frédéric L'Homme en jaune qui est présent sur les lieux donc pour sécuriser également ce dépannage. Lorsque vous arrivez dans cette zone, il faut forcément donc vous décaler sur la voie du milieu, voire la voie la plus à gauche. En matière de travaux, tiens, on va du côté de Montpellier, puisque la sortie numéro 28 Van d'Arc de l'A709, c'est l'axe de desserte locale, est fermée en direction de Nîmes. Si vous êtes concerné, vous pouvez anticiper, sortir avant à Montpellier-Est. C'est la sortie numéro 29. Dans les Alpes d'Haute-Provence, l'A51 est fermée en direction de Gap entre Aubignosque-Digne, sortie 21 obligatoire, et Sisteron-Nord, échangeur 23. Et puis notez que dans l'autre sens, l'A51 est également fermée, cette fois-ci donc en direction d'Aix-Marseille, entre Sisteron-Centre, Vallée du Jabron, la sortie numéro 22. Et Aubignosque-Digne, échangeur 21, une fois que vous avez quitté l'autoroute, il faut poursuivre via le réseau secondaire. Et puis, du côté de Toulon, dans le Var, c'est le tunnel de la ville qui est fermé dans les deux sens de circulation. Vous suivez les déviations habituelles sur ce périmètre. Un mot pour vous rappeler que Météo France maintient une vigilance orange pour 21 départements se trouvant majoritairement en Auvergne-Rhône-Alpes ou en Provence-Alpes-Côte d'Azur. Le détail de la carte des vigilances est à retrouver sur notre site internet radiovinciautoroute.com. Tiens, puis à propos de chaleur, qui plus est de canicule, ne laissez jamais votre animal de compagnie dans une voiture garée par temps chaud, même durant une courte durée, avec les fenêtres légèrement entrouvertes. Un chien, un chat enfermé dans une voiture en stationnement peut mourir d'un coup de chaleur en quelques minutes, même lorsque le véhicule n'est pas garé au soleil. Retenez que cette situation lui sera fatale. Allez, bonne nuit et bon voyage avec nous. Il est à la tête d'une matinale à la radio depuis plusieurs années et il anime de nombreuses émissions de jeux sur France 2, comme Chacun son tour ou Tout le monde a son mot à dire. Dans un instant, c'est Bruno Guillon qui va s'installer sur le siège passager à vos côtés et nous plonger dans ses souvenirs d'été sur la route et devant la télé. Alors restez avec nous, ça sent les vacances d'ici 3 minutes.

0: Beautiful Trauma, c'était Pink.
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0: Avec un homme de radio et de télé qui répond maintenant à Charles Dodon.
2: Bonjour Bruno Guillon.
3: Bonjour.
2: On parle souvent sur cette antenne de l'importance de faire la pause quand on fait un long trajet. Et je me trompe si je dis que ce mot pause figure assez peu dans votre agenda durant l'année entre la radio et la télé. La pause, c'est vraiment là cet été pour vous ?
3: Oui, c'est la période où j'essaye de breaker en tout cas et de profiter à fond de ma famille et de mes proches.
2: On le sait, cet été, Interville ne fait pas son retour. Un programme mythique qu'on a tous regardé durant des années. Vous avez, vous, d'autres émissions ou programmes qui vous ont marqué quand vous étiez peut-être plus jeune en vacances l'été ?
3: Alors, pour le coup, quand j'étais en vacances l'été, il y avait déjà Interville, mais il y avait aussi une déclinaison d'Interville qui m'a limite plus marqué, c'était Jeux sans frontières. Oui. Où là, c'était pas des villes, c'était des pays qui s'affrontaient. Et oui, c'était le rendez-vous d'été, mais de toute façon, la télévision, l'été, elle prenait un sens différent du reste de l'année. Moi, la télévision, quand j'étais petit, ou même ado, c'était le film du soir. Bon, il commençait à 20h30, mais à 21h30, il fallait que j'aille me coucher. Donc la magie de l'été, c'est qu'on pouvait regarder le film en entier. Et c'est là où il y a des films qui prennent tout leur sens, les Fantomas ou la Grande Vadrouille, quand on va jusqu'à la fin, c'est quand même plus sympa.
2: Il y avait aussi côté jeu, la carte au trésor, bien évidemment,
3: oui.
2: Fort Boyard, l'été,
3: ouais.
2: C'était ça.
3: Alors
2: aussi.
3: Attention, parce que là vous parlez un Charentais maritime, on dit Boyard.
2: Ah, Boyard.
3: On dit Boyard. Et on dit le père Fourat, et non pas le père Fourasse. Mais moi je suis de ceux qui ont connu le Fort Boyard sans émission de télé dedans, puisque je suis de Charente maritime. Et donc avant que ça devienne un terrain de jeu télévisé grandeur nature, c'était une ruine.
2: Et en venant ici, je me suis souvenu de la piste de Xapatane.
3: Oui, bien sûr.
2: J'ai plus toutes les règles.
3: Alors moi, j'ai pas non plus, mais ça fait partie de ces jeux qui avaient des noms improbables. Il y a eu aussi Mokchou Patamou,
2: à une
3: époque, qui était présenté par Vincent Perrault. Oui, la télé.
2: 40 degrés à l'ombre.
3: Bien sûr. La télé a parfois accouché de concepts un peu improbables. Mais puisqu'on parle d'émission d'été, oui, 40 degrés à l'ombre, c'était le rendez-vous. Alors il y a eu Vincent, puis il y a eu aussi Thierry qui l'a fait.
2: Marie-Ange Nardi,
3: il y a eu Marie-Ange Nardi avec les fameux épisodes du lion.
2: Oui, c'est vrai qu'il y avait une chronique animalière.
3: Exactement.
2: Et à chaque fois, ils avaient peur sur le plateau,
3: je crois. Oui, oui. Ça fait partie des rendez-vous d'été.
2: Bruno Guillon fait une pause et on se retrouve dans quelques minutes.

0: Bruno Guillon nous plongeait il y a quelques minutes dans les grands jeux télé qui ont marqué nos étés. Dans un instant, changement de décor, l'animateur télé et de radio nous ouvre la portière de ses souvenirs de vacances. On en reparle juste après l'infotrafic.
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0: Avec pour l'instant une situation totalement calme, trafic fluide, un dépannage en cours si vous circulez un peu après Béziers sur l'A9 en direction de Barcelone, 12 km après la sortie 36, voie de droite d'ailleurs neutralisée pour le dépannage en cours d'un fourgon tractant une remorque. Frédéric, le patrouilleur, l'homme en jaune, est présent sur les lieux en protection. Sinon, il y a quelques zones de travaux à Montpellier, la sortie 28 Vendargues de la 709, lac de desserte locale est fermé en direction de Nîmes, vous pouvez sortir avant. À Montpellier-Est, sortie numéro 29. Dans la vallée de la Durance, la 51 fermée en direction de Gap entre Aubignosque-Digne, sortie 21 obligatoire et Sisteron Nord numéro 23. Dans l'autre sens, la 51 est également fermée en direction d'Aix-Marseille entre Sisteron-Centre-Vallée du Jarbon, sortie 22 obligatoire et Aubignosque-Digne numéro 21. Une fois hors autoroute, vous poursuivez via le réseau secondaire. Enfin, à Toulon dans le Var, le tunnel de la ville est fermé dans les deux sens. Vous suivez les déviations habituelles. Et puis Météo France maintient une vigilance orange pour 21 départements, majoritairement en Auvergne-Rhône-Alpes et en Provence-Alpes-Côte d'Azur. Et vous retrouvez le détail de la carte des vigilances ainsi que quelques bons conseils sur notre site internet radiovinciautoroute.com.
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0: Et l'infotrafic, bien sûr, de retour d'ici une bonne dizaine de minutes.
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0: Et notre invité fait la route des vacances à vos côtés. On le retrouve répondant à Charles Dodon pour le 107.7.
2: Vous avez réveillé cette année encore des centaines de milliers d'auditeurs chaque matin sur Fun Radio. La radio reste un média encore très écouté en voiture, notamment sur la route du travail.
3: Ouais.
2: Sur la route des vacances, vous êtes encore radio ou vous préparez plutôt une playlist ou vous écoutez des podcasts ?
3: Et c'est un peu tout. J'aime bien écouter de la musique en mode un peu été. Pour le coup, Autoroute FM et Radio Vinci Autoroute sont des programme que je peux écouter parce que je trouve que la programmation est vachement bien. Je peux me faire des podcasts. Alors j'avoue avoir une petite préférence pour des podcasts d'enquête ou d'histoire criminelle.
2: L'heure du crime.
3: Entre autres, l'heure du crime.
2: Affaires sensibles.
3: D'RTL, affaires sensibles. Ou alors après des podcasts sur l'histoire, j'aime beaucoup. Et voilà, et je jongle avec tout ça, ouais, sur la route.
2: Et vous faites partie de ceux qui adorent la route des vacances,
3: ouais.
2: Ou plutôt de ceux qui comptent les kilomètres.
3: Non, j'adore non. Ça. Moi, il y a tout un décorum avec la route des vacances. C'est-à-dire que la route des vacances, quand tu pars déjà, quand il fait pas encore jour, pour avoir le plaisir de voir le soleil se lever. Quand le soleil se lève, tu es déjà sur la route des vacances. Et puis j'ai des réflexes de départ en vacances, c'est-à-dire que moi, un déjeuner de quand tu pars en vacances, c'est forcément le sandwich triangle et le paquet de chips dans la station d'autoroute. Voilà, ça fait partie du truc.
2: Quand vous étiez jeune, encore aujourd'hui ?
3: Alors, quand j'étais jeune, il y avait moins d'autoroutes déjà. Moi, quand j'étais jeune, mes parents, c'était la glacière. C'était la glacière et l'endroit pour le pique-nique, et comme mes parents étaient un peu des ayatollahs du pique-nique, fallait trouver l'endroit où il n'y avait personne, où on était tranquille, où on pouvait poser la table, et puis le pique-nique, c'était, il manquait vraiment que le frigo et la gazinière.
2: Bel orga.
3: Exactement. Mon père, qui conduisait la voiture à l'époque, ma maman n'avait pas le permis, avait vraiment ce côté, quand on quittait les limites du département de la Charente-Maritime, j'ai l'impression qu'on arrivait dans des pays étrangers qu'on parlait pas la même langue, c'est-à-dire que ça devenait tout de suite une escapade. C'était une histoire de fou. Donc, je me souviens de vacances où on allait dans le Cantal, au début, beaucoup, et puis après, dans les Pyrénées. Et donc, je vous dis, j'ai ce souvenir de vous dormez derrière sur le siège arrière, vous avez votre coussin, vous partez, il fait nuit, et quand vous vous réveillez, le soleil se lève à peine, et vous voyez au loin les montagnes qui se dessinent, avec les odeurs qui vont avec, et tout ça. Non, c'est des bons souvenirs.
2: On vous souhaite de belles vacances.
3: Merci, vous aussi, et bonne route.
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Ça, c'est Say What You Want sur le 107.7. Bonne nuit, bon voyage avec nous. D'autant qu'à l'heure actuelle, les conditions sont favorables. Météo favorable, trafic normal, pas beaucoup de zones de travaux. On va en reparler d'ailleurs dans le prochain Flash Info Trafic qui arrive juste après le duo Amadou et Mariam. Beau dimanche.

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1: Minute 47, pas de changement, trafic fluide à l'heure actuelle, quelques zones de travaux, mais entre-temps, une alerte piéton, un piéton signalé à l'heure actuelle sur une partie de l'A9 entre Agde et Béziers. Vigilance donc entre l'échangeur 34 et la bifurcation jonction de l'A9 avec l'A75, vigilance dans les deux sens, car on ne sait jamais que ce qui peut se passer dans la tête d'un piéton aux abords de l'autoroute, donc à vigilance dans les deux sens. Les recherches ont débuté, des secours et des patrouilleurs sont partis à la recherche de cette information. Un peu après Béziers, il y a également le dépannage à l'heure actuelle d'un fourgon tractant une remorque. C'est pour vous qui circulez donc en direction de Barcelone sur l'A9, donc 12 kilomètres après la sortie 36 Béziers-Ouest. Donc cela a conduit le patrouilleur Frédéric à neutraliser la voie de droite dans cette zone. Vous décalez bien sûr sur les voies les plus à gauche. Vigilance donc en attendant que prenne fin ce dépannage. Quelques zones de travaux également à vous rappeler. Elles ne sont pas très nombreuses, mais notez qu'à Montpellier, la sortie numéro 28, Vans d'Arc de l'A709, c'est l'axe de desserte locale, est fermé en direction de Nîmes. Si vous êtes concerné, vous pouvez anticiper sortir avant à Montpellier-Est numéro 29. Dans les Alpes de Haute-Provence, l'A51 est fermée en direction de Gap, entre Aubignosques-Digne, sortie 21 obligatoire et Sisteron-Nord, échangeur 23. Dans l'autre sens, l'A51 est également fermée, cette fois-ci en direction d'Aix-Marseille, donc entre Sisteron-Centre, Vallée du Jabron, sortie 22 obligatoire et Aubignosques-Digne, échangeur 21. Il va de soi que lorsque vous vous trouvez hors autoroute, vous poursuivez via le réseau secondaire. À Toulon, dans le Var, c'est le tunnel de la ville qui est fermé dans les deux sens. Et là, vous suivez les déviations habituelles sur ce secteur. Enfin, Météo France maintient une vigilance orange canicule pour 21 départements, majoritairement en Auvergne-Rhône-Alpes et en Provence-Alpes-Côte d'Azur. Le détail de la carte des vigilances est à retrouver sur notre site internet radiovinciautoroute.com. Et puis, ne l'oubliez pas, c'est important lorsque l'on vous parle de vigilance canicule en journée, lorsque vous faites des pauses, n'hésitez pas à vous arrêter sur les aires de service parce que vous y trouverez bien sûr des espaces climatisés. Bonne nuit, bon voyage avec nous sur le 107.7. Prochain point complet en ce qui concerne vos conditions de circulation. Ce sera après les infos de 1h du matin. 1h du matin, d'ailleurs, changement de copilote, puisque vous voyagerez sur le quart sud-est du pays avec une copilote.

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1: C'est littéralement de la haute couture musicale. Supertramp en souvenir avec School sur le 107.7. Bonne nuit, bon voyage avec nous. Alors je vous disais que changement de copilote après les infos à 1h du matin. À 1h du matin, nous retrouvons pour le flash Florian Bonnec de la rédaction du 107.7. Juste après, voyagerez donc toute cette nuit sur le quart sud-est du pays en compagnie de Sarah Chalbos. Bonne nuit donc et bon voyage à toutes et tous.

0: feu stabilisé mais pas encore fixé. 84 000 personnes évacuées ont pu être autorisées à regagner leur logement hier. L'autoroute A63 entre Bordeaux et l'Espagne a également pu rouvrir. Mais sur le front des flammes, d'autres incendies ont repris, comme dans le Var. Un feu virulent au sud-est de Brignoles mobilise des pompiers. Il a parcouru 130 hectares moins de 24 heures après la fixation d'un autre grand incendie, celui du massif du Gros Bessillon, toujours sous haute surveillance. Et puis en Bourgogne, un feu à proximité de Dijon a pu être fixé après avoir parcouru 150 hectares, dont 90 ont brûlé. Ces incendies sur fond de sécheresse et de canicule pourraient être encore alimentés à l'est avec la vigilance orange encore émise dans une grosse vingtaine de départements, que ce soit dans les régions Provence-Alpes-Côte d'Azur, Auvergne-Rhône-Alpes ou encore sur l'île de Beauté. Restez à l'écoute du 107.7, on reparle de météo en région dans un instant. Le ton monte ce soir entre l'Espagne et l'Italie sur fond de crise migratoire. Alors que des centaines de migrants ont pénétré au sein de l'enclave espagnole de Ceuta sur la côte nord du Maroc, depuis Madrid, le gouvernement socialiste a déployé des soldats pour garantir la sécurité, mais dit aussi vouloir trouver des solutions. Pendant ce temps-là, à Rome, Giorgia Meloni dit vouloir suspendre l'Espagne de l'espace Schengen. L'Italie ne restera pas les bras croisés, a déclaré la chef du gouvernement d'extrême droite. En réponse, le ministre des Affaires étrangères espagnol dénonce ce soir la démagogie de l'Italie. Et puis, l'Europe envisage de boycotter les prochaines Coupes du Monde de football chez les hommes comme les femmes, une solution envisagée par l'UEFA après un vote à l'unanimité de ses 55 membres. L'instance footballistique du vieux continent est opposée au projet de la FIFA et de son président Gianni Infantino de créer une société commerciale ouverte à des investisseurs privés, une opération en lien avec des proches de Donald Trump qui pourrait rapporter la somme astronomique de 17 à 20 milliards de dollars. 1h02, c'est la fin de ce flash. Belle route à tous à l'écoute du 107.7 et même belle nuit. Le retour à l'actu dans 1 heure avec Corentin Nadjar-Legui. Quant à vos conditions de circulation, on en parle après la météo.
1: Merci beaucoup Florian, à très bientôt sur cette antenne. Et côté ciel, en ce vendredi 31 juillet, un temps mi-figue mi-raisin dans le quart sud-est aujourd'hui. Grand soleil et forte chaleur, mais aussi pluie et orages dans la vallée du Rhône. Et vent bien soutenu d'après Météo France, notamment du côté de Montélimar. Plusieurs départements sont placés en vigilance orange canicule, du Puy-de-Dôme aux Alpes-Maritimes en passant par le Rhône et le Vaucluse. Pensez à bien vous hydrater, même de nuit, et à marquer la pause régulièrement. Quant aux températures, dans la matinée, comptez 25 à Marseille, 27 à Montélimar, 28 à Gap ou encore à Lyon. Pour l'après-midi, 30 à Perpignan, Montpellier et Nice, 34 à Gap et 36 pour les maximales à Montélimar. Par ailleurs, plusieurs départements sont également en vigilance orange feu de forêt, notamment le Var, le Vaucluse, la Drôme, l'Aude et les Pyrénées-Orientales. N'oubliez pas, jeter un mégot par la fenêtre, déjà c'est interdit. C'est aussi passible d'une amende de 135 €, mais surtout c'est un geste qui peut mettre feu à la nature. Tous les bons réflexes à adopter sont à retrouver sur feuaupluriel-forêt.gouv.fr. Et puis qui dit forte chaleur, trafic dense et incendie dit aussi que la qualité de l'air est impactée, l'air est pollué. C'est pourquoi il vous est demandé d'abaisser votre vitesse lorsque vous traversez certains départements comme le Vaucluse, les Bouches-du-Rhône et le Var.
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1: 1 heure passée de 4 minutes, retour à vos conditions de circulation en détail dans le sud-est du pays. Et c'est très très calme cette nuit sur la route, quelques petites zones de travaux et puis deux infos qui vous concernent du côté de l'autoroute A9. Alors pour débuter, je vous rejoins du côté de Béziers. Vous êtes sur l'A9 entre la jonction A9 à 75 et la sortie 34 Agde. Au kilomètre 155, un piéton aurait été aperçu à proximité des voies. Une info qui vous concerne bien sûr dans les deux sens. Un petit peu plus au sud, entre Béziers et Narbonne, en direction de Barcelone, 12 km après avoir passé la sortie 36 Béziers-Ouest. Toujours sur l'A9 au kilomètre 178, il y a un fourgon en cours de dépannage, voie de droite et bande d'arrêt d'urgence sont neutralisées. Vous serrez bien sur les deux voies les plus à gauche. Je remonte à présent et vous rejoins du côté de Montpellier, où la sortie Vendargue 28 de l'A709 est fermée en direction de Nîmes pour réparer des glissières de sécurité. Vous pouvez sortir avant Montpellier-Est 29. Je passe à présent dans les Alpes de Haute-Provence. L'autoroute A51 est fermée en direction de Gap entre Aubignosque 21, Sisteron Nord 23. Vous devez donc sortir à Aubignosque, suivre le réseau secondaire, reprendre la 51 à Sisteron Nord. A51 qui est aussi fermée fermée en direction d'Aix-en-Provence entre 6 et

0: centre Vallée du Jabron 22 et au Bignosque 21. Je reste sur la 51, secteur géré par la direction des routes méditerranéennes, 51 qui est fermée entre Aix-en-Provence et Marseille au plus tard jusqu'à 6h du matin. Enfin, pour terminer, je vous rejoins dans le Var sur l'autoroute A50 où le tunnel de Toulon est fermé dans les deux sens. Et vous savez désormais tout puisque partout ailleurs, ça se passe très bien.
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Merci Duffy qui vous accompagne sur Radio Vinci Autoroute. Sarah Chalbos, ravie de vous retrouver. Je vous accompagne moi aussi jusqu'à 6h du matin. Je surveille les autoroutes du Sud-Est pour vous. À 7h06, ça se passe très très très bien. Aucune difficulté à évoquer. Je vous reparle de vos conditions de circulation dans le détail après la musique de Supergrass, Alright ou encore Tyke, Girlfriend.

0: Alright, la musique de Supergrass qui vous accompagne sur Radio Vinci Autoroute et à suivre absolument BO, votre rendez-vous estival dédié aux bandes originales cultes du cinéma, celles que nous aimons réécouter encore et encore. Dans quelques minutes, place à l'ambiance funky d'Intouchable avec François Cluzet et Omar Sy, César du meilleur acteur pour ce rôle inoubliable. Ce sera juste après vos conditions de circulation.
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0: 1h16, nouveau tour d'horizon de vos conditions de circulation. Je vous rassure tout de suite, c'est toujours aussi calme dans le sud-est. Pour débuter, je vous rejoins entre Béziers et Narbonne. Vous roulez en direction de Barcelone sur l'autoroute A9. 12 km après avoir passé la sortie 36 Béziers-Ouest à hauteur du kilomètre 178. Un fourgon est en panne en cours de dépannage. Voie de droite et bande d'arrêt d'urgence sont neutralisées. Vous serrez bien sur les deux voies les plus à gauche. Nous remontons de quelques kilomètres. Je vous rejoins dans la région de Béziers. Vous êtes entre la jonction A9 à 75 et la sortie 34 Agde, toujours sur l'A9, au kilomètre 155. Un piéton aurait été aperçu à proximité des voies. Vous êtes concerné dans les deux sens puisqu'il pourrait traverser les voies à tout moment. Quelques kilomètres encore, plus à l'est, en région Montpellier-Rennes. La sortie Vendargues 28 de la 709 est fermée direction Nîmes. Vous pouvez sortir avant Montpellier-Est 29. Je vous rejoins à présent dans les Alpes de Haute-Provence où la 51 est fermée direction Gap entre Aubignosque 21 et Sisteron-Nord 23. Dans l'autre sens, direction Aix, la 51 est aussi fermée entre Sisteron-Centre-Vallée du Jabron 22 et Aubignosque 21. Et je vous retrouve pour terminer dans le Var où sur l'autoroute A50, le tunnel de Toulon est fermé dans les deux sens. Et vous savez déjà tout puisque partout ailleurs, ça roule très très bien. Merci d'avoir choisi le 107.7 pour faire votre route cette nuit.
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0: Et il est l'heure d'Absolument BO, votre rendez-vous consacré aux bandes originales de films. Tout de suite, ambiance funky avec Intouchable, un film phénomène qui a réuni plus de 19 millions de spectateurs en salle. Marie Codemo.
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3: La terre, le vent, le feu et une danse. Celle d'Omar Sy devant les yeux amusés de François Cluzet dans le film Intouchable du duo Nakache-Toledano sorti en 2011. C'est l'un des titres les plus emblématiques de la période disco. Boogie Wonderland, Earth, Wind and Fire, grand succès sorti en 79, extrait de leur 9e album I Am. Cette chanson a été nommée 2 fois aux Grammy Awards en 1980 et a remporté le prix de la meilleure prestation instrumentale R&B. Il faut croire que Boogie Wonderland porte chance, puisque Omar Sy remporte aussi une sacrée récompense en 2012, le César du meilleur acteur pour son rôle de Driss.
2: C'est une vanne connue. Pas de bras, pas de chocolat, mais avec vous.
4: Allez.
2: Allez, chambée.
4: Bonne blague.
3: Intouchable est inspiré d'une histoire vraie, c'est la rencontre de deux mondes, de deux personnalités différentes qui finiront par devenir complémentaires.
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3: Parmi les scènes notables du film, l'anniversaire de Philippe et la danse si entraînante de Driss que tout le monde finit sur la piste. Ambiance garantie avec Intouchable et Earth, Wind & Fire dans Absolument BO.

C'était Boogie Wonderland, Earth, Wind and Fire dans Absolument BO et retrouvez d'autres épisodes sur notre site internet et notre application. Quant à nous, nous poursuivons notre route en musique avant de revenir à vos conditions de circulation aux alentours d'une heure et demie après la musique de Maël, Tic Tac ou encore de M, Mojo. Très belle route.

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1: Presque 1h30 du matin, retour au trafic dans le détail dans le sud-est du pays et c'est toujours aussi calme, aucune grosse difficulté à cette heure-ci. Pour débuter, je vous retrouve dans le Var où sur l'autoroute A50, le tunnel de Toulon est fermé dans les deux sens. Quelques kilomètres plus au nord dans les Alpes de Haute-Provence, c'est l'A51 qui est fermée en direction de Gap entre Aubignosque 21 et Sisteron Nord 23 et dans l'autre sens en direction d'Aix-en-Provence entre Sisteron Centre, Vallée du Jabron 22 et Aubignosque 21. Je vous retrouve à présent en région Montpellier-Rennes. La sortie Vendargues 28 de la 709 est fermée en direction de Nîmes. Vous pouvez sortir à Montpellier-Est numéro 29. Un petit peu plus au sud, vous êtes toujours dans l'Hérault, sur la 9 en direction de Lyon, 14 km après avoir passé la sortie 33 en direction de la ville de Sète. Kilomètre 110, il y aurait des cônes de signalisation percutés qui se trouveraient sur les voies. Le patrouilleur est bien sûr en route. Et puis encore plus au sud, dans la région de Béziers, entre Béziers et Narbonne en direction de Barcelone, toujours sur la 9, 12 km après avoir passé la sortie 36 Béziers-Ouest, kilomètre 178, un fourgon est en cours de dépannage, voie de droite et bande d'arrêt d'urgence sont neutralisées. Et puis, les départements du Vaucluse, des Bouches-du-Rhône et du Var sont actuellement touchés par un épisode de pollution de l'air. C'est pourquoi il vous est demandé de réduire votre vitesse lorsque vous roulez dans ces départements-là. Partout ailleurs, rien à signaler.
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What You Want, le duo Angèle et Justice pour vous accompagner sur le 107.7. Très belle nuit et très belle route. Côté trafic, ça se passe bien à cette heure-ci dans le sud-est. J'y reviens dans le détail. Ce sera après la musique de Tame Impala et Jenny, Dracula ou encore Celestial, Vaudou.

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1: À 2h moins le quart, retour à vos conditions de circulation en détail dans le sud-est du pays. C'est toujours aussi calme sur la route à cette heure-ci, pas de grosses difficultés à évoquer. Deux infos qui vous concernent si vous êtes du côté de l'autoroute A9. Dans un premier temps, entre Béziers et Narbonne, en direction de Barcelone, ce fourgon toujours en cours de dépannage, voie de droite et bande d'arrêt d'urgence neutralisée au kilomètre 178, soit 12 km après la sortie 36 Béziers-Ouest. Un petit peu plus au nord, entre la ville de Sète et Montpellier, en direction de Lyon sur l'A9, 14 km après avoir passé la sortie 33. Au niveau du kilomètre 110, eh bien, il y aurait des cônes de signalisation percutés sur les voies. Mathieu, le patrouilleur, est arrivé sur place pour les remettre correctement. À Montpellier, justement, la sortie Vendargues 28 de la 709 est fermée direction Nîmes. Je vous retrouve à présent dans les Alpes de Haute-Provence. C'est l'A51 qui est fermée dans ce secteur-là, en direction de Gap, fermée entre Bignosque 21 et Sisteron-Nord 23. Dans l'autre sens, en direction d'Aix-en-Provence, l'A51 est fermée entre Sisteron-Centre-Vallée du Jabron 22 et Aubignosque 21. Et puis, avant de vous quitter, je vous rejoins dans le Var. Le tunnel de Toulon est fermé dans les deux sens sur l'autoroute A50. Vous savez déjà tout. Tout au long de l'été, nous vous faisons découvrir les desserts de l'été, des spécialités qui sentent bon les vacances. À Roya, près de Clermont-Ferrand, la myrtille est reine et inspire la revisite d'un grand classique de la pâtisserie auvergnate. Découverte dans un instant, juste après la musique de Lynn dans ton téléphone.

0: Dans ton téléphone, c'était Lynn pour vous accompagner sur le 107.7. Côté route, c'est toujours aussi calme. Direction Roya, près de Clermont-Ferrand, pour notre dessert de l'été. Ici, la myrtille est l'une des stars des montagnes auvergnates. Au restaurant Le Marquis de Roya, elle se savoure dans une tarte revisitée par le chef.
1: Quand on parle de Roya, beaucoup évoquent ces termes. Mais pour certains visiteurs, une autre adresse mérite le détour. Le restaurant Le Marquis de Roya et sa célèbre tarte aux myrtilles. À première vue, c'est une tarte aux myrtilles comme les autres. À première vue seulement. En effet, ici, la tarte cache un secret de fabrication plutôt inattendu. Découverte avec Jérémy Dora, le chef de l'établissement.
2: Donc la myrtille qui est une spécialité de la région, les myrtilles du Forez, je l'ai associée avec de la lentille verte du puits, mais en sucré. Donc en fait, au lieu de prendre la poudre d'amande classique pour faire comme une frangipane, une crème d'amande, on fait une crème de lentilles sucrée, à base de vanille et de badiane.
1: Une pâte à base de lentilles, des myrtilles servies bien fraîches au-dessus. Sur le papier, l'association peut surprendre. Dans l'assiette, elle est devenue la signature de la maison.
2: J'ai travaillé pendant un an au Puy-en-Velay, donc la lentille, on l'a décliné un peu sur toutes les sortes. Hein. On a tellement un terroir qui est riche sur nos départements de l'Auvergne, donc on a plein de choses à faire et à travailler.
1: Donc c'est le moment de passer à table, c'est ça?
2: Voilà.
1: C'est super bon. Et avec juste le goût de la myrtille, ça se marie tellement bien. En plus, ça y fait 32 degrés dehors, ça fait du bien.
2: Du coup, on a le côté croquant et sablé de la pâte, moelleux avec la lentille et les myrtilles qui viennent amener la touche de fraîcheur et d'acidité.
1: Arrive l'heure du dessert, les commandes s'enchaînent. Et à quelques tables de là, des touristes découvrent la spécialité pour la première fois. Nombreux sont ceux qui se laissent tenter.
3: Alors je vous laisse déguster le verdict.
4: Il sent bien la lentille avec la myrtille. Je trouve que ça balance bien, ça fait un petit côté sucré-salé.
5: Entre la pâte à la lentille qui est chaude et la myrtille qui est fraîche, c'est quand même un mix surprenant. Mais alors par contre, ça éclate en bouche, ça pépite.
6: C'est super bon. C'est frais. C'est délicieux.
7: C'est vrai qu'il y a vraiment le côté frais des myrtilles avec le croustillant du biscuit et des lentilles cuites. C'est vraiment un bon mélange. Je reviendrai.
1: La tarte du Marquis de Roya fait partie des spécialités que les visiteurs viennent chercher durant l'été pour se rafraîchir. Une tradition gourmande qui se trouve à proximité de Clermont-Ferrand, à Roya, accessible depuis la 71, la 75 ou l'autoroute A89.
0: Et la route continue en musique avec Oria, soirée mondaine qui arrive juste après Lisa Stanfield, Never Never Gonna Give You Up.

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Soirée mondaine, Auria qui vous accompagne sur le 107.7. Et quand allez-vous percuter? C'est le nom d'une opération choc menée tout au long de l'été sur le réseau Vinci Autoroute pour vous interpeller et vous sensibiliser à la sécurité des femmes et des hommes en jaune. 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Nous en sommes, depuis le début de cette année, à 25. Et ce sont des fourgons accidentés. 15 au total qui sont exposés non loin de Lyon, au niveau d'un péage de l'autoroute A7, le péage de Vienne. Respectez le corridor de sécurité, nous ne le répéterons jamais assez. Pour l'heure, notre route se poursuit en musique avec Moby and This World.

0: End This World, la musique de Moby qui vous accompagne tout en douceur sur la route sur le 107.7. Et il est 2h, très belle route.
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2: Bonsoir à toutes et à tous. Israël quittera la bande de Gaza une fois le Hamas désarmé. C'est ce qu'a affirmé Donald Trump dans un message sur son réseau social Truth, évoquant la conclusion d'un accord par son conseil de paix. Accord confirmé.